Et bon mardi, où que vous soyez au Québec, entre 24 et 27 ressentis encore à cette heure-ci. On est vraiment bien pour un 25 août. À la radio de Génération J, tantôt, c'est Maxence Garneau qui était là avec Vanessa Pilon qui a révélé qui était son croche d'enfance. Vous ne devinerez jamais. Restez là, je vous la fais entendre dans trois chansons. Vincent Vallière s'en vient tout de suite.

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0: Maxence Garneau dans Génération J tout à l'heure et on a aussi eu droit à des révélations de Vanessa Pilon à propos de son enfance.
1: Je tripais sur Jésus, mais ça, c'est vraiment, ça sortait pas de ma famille. Là. Mes parents ne sont vraiment pas pratiquants.
2: Tu tripais dessus dans quel sens? Tu le trouvais cute?
1: Ben, pour vrai, je le trouvais beau.
3: Hein? C'est vrai qu'il était beau.
1: Il était beau. Tu sais, quand on le met sur une croix, là, moi, je... J'espérais avoir des chances avec Jésus. Ça n'a pas fonctionné. Je le cherche encore.
0: C'est pas très religieux, tout ça. Et tout est en rattrapage sur le rythmefm.com et l'application Cogeco Média. Demain, Julie sera entourée de Dominique Sillon comme chouchou, ainsi que Brigitte Boisjoli comme collaboratrice. Au retour, Patrice Michaud vient faire un tour à rythme.
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Ça se prend assez bien, merci. Grand concert sur nos ondes dans quelques minutes. Je vous en reparle dans trois chansons. La nouveauté de Jeff Posé s'en vient aussi à

0: On est à 7 minutes du grand concert de la francophonie qui célèbre l'œuvre de Michel Sardou, animé par Garou, Cyril Ferraud. Vous y entendrez notre collaboratrice de Génération G, Véronique Ducaire, Isabelle Boulay, Plastique Bertrand, Bruno Pelletier, Lou-Adriane Cassidy, la compagnie créole. Je ne nomme que ceux-là, mais vous remarquerez autant des artistes québécois que français, alors que les mots de Michel Sardou ont traversé les océans, les décennies également. Un beau 2h30 de show, comme si vous étiez live à l'Agora de Québec. Alors, gênez-vous pas, on chante fort, on peut même danser à distance, mais tous ensemble, unis au Québec. Mon nom est Caro Turner. Alors oui, je vous souhaite une très, très belle soirée, puis on va se retrouver demain pour 18h les hits à rythme.
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1: Vous êtes fabuleux, on dirait la fin du spectacle. Écoute,
2: on est bien, hein?
1: Cyril Ferraud, la voix extraordinaire. Je suis très, très heureux de refaire ce spectacle avec toi encore.
3: Michel Sardou a dit les plus belles voix québécoises, voilà, vous avez droit à moi. Vous êtes un peu fait avoir sur ce coup-là. On peut applaudir tous les artistes pour cette ouverture magique. Et moi aussi, je suis ravi de refaire équipe avec toi pour la deuxième année.
1: On s'y fait, hein?
3: Vous êtes prêts à démarrer? Alors, tonnerre d'applaudissements, s'il vous plaît! Bonsoir à tous et à toutes, et bienvenue à Québec, mon cher Garou. Ravi de te retrouver.
1: Ah, moi aussi, Cyril, et bonsoir à toute la francophonie à travers le monde.
3: On est très heureux, avec Garou, de vous retrouver pour vivre ensemble cet événement musical, le grand concert de la francophonie, une soirée exceptionnelle, en musique, imaginez, rien que pour vous.
1: Et t'as vu, la ville de Québec s'est faite belle, oui. Belle, ce soir, pour l'occasion, et nous entoure de ses grands bras, avec derrière moi le château Frontenac, et à ma droite, le majestueux fleuve Saint-Laurent.
3: Que des tubes vous attendent ce soir. Est-ce que vous êtes prêts à chanter, Québec? Vous aussi à la maison, j'espère, car ce soir, nous allons célébrer en chanson notre si belle langue, le français.
1: Avec des artistes venant de la France, de la Belgique, des Antilles et du Québec, bien sûr.
3: Et alors ce soir, nous allons mettre à l'honneur un artiste qui nous raconte la vie, l'amour et la passion aussi depuis 50 ans, le grand Michel Sardou, avec ses textes, sa poésie et sa musique. Tout ça va nous accompagner tout au long de la soirée grâce à tous les artistes présents ce soir qui vont reprendre ses plus grands succès.
1: Et ce soir, nous célébrons aussi les carrières de MC Solar, Hélène Ségara, Diane Dufresne et Plastique Bertrand.
3: Et nous aurons aussi une pensée en chanson pour Daniel Balavoine, qui nous a quittés il y a 40 ans maintenant.
1: Public à l'Agora du Port de Québec et à la maison, il n'y a que des hits au programme ce soir et on vous confie un grand rôle, celui de chanter et danser avec nous, OK?
3: OK? Ah, c'est mieux! Ah, c'est mieux! Alors, justement, on va commencer tout de suite avec une autre icône française. C'est Madame Mylène Farmer. Un tube de 1991 nous attend. Cette année-là, ça a été la chanson la plus diffusée en France. Ce tube, c'est Désenchanté.
1: Elles se font un cadeau. Elles nous font l'honneur de l'interpréter, ce grand classique, en duo pour la toute première fois, Isabelle Boulay et Lou-Adrien Cassidy.

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1: La grande Liane Folie, mesdames et messieurs! Et c'est fou, hein, de tous les succès de Liane, c'est cette chanson, Sa balancée, que le public québécois lui réclame encore et toujours. Mais là, on continue dans les hits, mais on va complètement changer d'univers. Parce que la langue française, on ne fait pas juste la chanter, on la slame, on la rappe. Et il y a un artiste qui a changé à tout jamais l'histoire du rap en français. Qui a prouvé qu'on pouvait rimer avec autant de classe que de groove et de poésie. Une légende depuis les années 90. Levez-vous, public québécois, pour Monsieur MC Solar!
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Merci Claude, merci MC Solar et bravo à toutes nos artistes qui l'accompagnaient ce soir. Si vous venez de nous rejoindre, bienvenue. Nous fêtons ensemble notre si belle langue, le français, en chanson et entre autres grâce à l'immense Michel Sardou. Alors vous l'ignorez peut-être, mais certaines de ses chansons ont eu une deuxième vie grâce à d'autres artistes. C'est le cas notamment de « Je vole ». Écrite par Michel Sardou et Pierre Billon en 78, cette chanson a fait un retour triomphal 36 ans plus tard grâce à Louane et grâce au film La Famille Bélier, révélant cette pépite à toute la jeune génération. Mais Michel Sardou, vous le savez, c'est aussi un artiste engagé. En 1983, un simple graffiti lui inspire l'un des textes les plus forts de son répertoire, Vladimir Ilitch. Un cri désabusé sur les désillusions de l'histoire. Eh bien, ce soir, deux artistes de la nouvelle génération nous offrent leur version de ces grands classiques de Sardou. Voici Lynn et Julien Libre.

0: Et le public de l'Agora de Québec est debout pour Julien Lib. Merci à Lynn également. C'est le début des frissons de ce soir. C'est pas fini, je pense.
1: C'est pas fini,
2: n'est-ce pas?
0: Alors, il y a des voix, vous le savez, qui nous accompagnent depuis toujours. Eh bien, ce soir, nous voulions fêter ensemble les 30 ans de carrière de l'une d'entre elles, que tu connais bien, Garou, la voix d'Hélène Ségara.
1: Oui, Hélène, qui sera à tout jamais dans mon cœur comme mon Esmeralda de Notre-Dame de Paris. Hélène, c'est une voix qui nous a fait rêver et qui continue toujours, toujours de nous bouleverser.
0: Alors, 30 ans de chansons, de belles rencontres et de duos magiques aussi, eh bien, c'est justement ce qu'on va vivre tout de suite.
1: Et 30 ans, ça se fête, et je vais te montrer comment ça se fête ici au Québec, un anniversaire. Selon la tradition, si on

0: ramener Hélène, s'il te plaît.
1: C'est pas fini.
2: Gannon, qu'est-ce qui se passe?
0: En fait, on va se le dire, on va te le dire. Il y a trop de gens qui t'aiment.
3: Tu sais?

0: J'ai le cœur qui bat à 100 000. Je voudrais vous dire merci d'abord. Et puis, si j'ai pas vu passer ces 30 ans, je me suis amusée. J'ai profité de chaque seconde. Et c'est 30 ans d'amour. La musique, c'est 30 ans d'amour. Mais aussi, ce soir, quand je regarde chacun des visages qui me fait ce beau cadeau, c'est 30 ans d'amour avec chacun de vous, je sais vraiment. Je vais dire que tous les artistes qui sont là ce soir, je suis tellement heureuse d'avoir croisé leur route et tous ces musiciens aussi, c'est mon cadeau. Merci, c'est mon plus beau cadeau.
1: Plus fort que ça pour Hélène Segarra. Et merci à tous les artistes pour ce très très joli moment de frisson encore une fois pour fêter les 30 ans de carrière d'Hélène Segarra ici même. Ça va toujours Québec ? Alors je vous explique. On fait un spectacle, mais on fait aussi de la télé. Vous savez, parfois, on tourne pas forcément dans l'ordre de la diffusion. Alors là, maintenant, on va vous parler d'Icare. Ça n'a rien à voir avec ce qu'on vient de voir, mais vous allez faire comme si. Vous êtes d'accord? Alors c'est parti, on démarre les applauds. Hop là! Merci, Icare, de nous avoir fait vibrer. Le grand concert de la francophonie continue, Garou. Merci d'être avec nous, les amis, depuis Québec, pour chanter les plus belles chansons en français, et notamment celles de Michel Sardou.
2: C'est un des plus grands titres de Sardou, le France. On resterait encore des heures sur ce bateau, mais il faut continuer le voyage. On met le cap. On met le cap sur le Québec pour mettre en lumière une artiste unique, flamboyante. Il n'y en a pas deux comme elle.
1: Et oui, une Québécoise qui a conquis la France dans les années 70 avec des titres qu'on connaît par cœur des deux côtés de l'Atlantique. Une voix, une personnalité et une sensibilité qu'on met à l'honneur tout de suite. Voici
2: Hélène Segarra, Lynn et Véronique Dicker avec deux grands succès de Diane Dufresne.

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Merci, mesdames, pour ce beau moment. Diane Dufresne, c'est une artiste qui a jamais eu peur d'avancer, une voix, un style, une couleur bien à elle, et toujours aussi pertinente à travers les décennies. Et ce soir, elle nous sort un message que je pense que tout le monde a besoin d'entendre. Voici la chanson « Tous dans la même direction » avec la grande Diane Dufresne. Faites un triomphe!

0: Et on va repartir dans les applaudissements, s'il vous plaît, pour Diane Dufresne. Un grand merci à Hélène et Véronique et évidemment Diane Dufresne. Diane Dufresne qui sera avec nous sur cette scène tout à l'heure. Et lui aussi, il est sur la scène depuis le début de soirée. Je vous demande s'il vous plaît d'applaudir Scott Price, le directeur musical de cette grande soirée. Bonsoir Scott.
1: Bonsoir Cyril, ça va bien?
0: Très bien, merci d'être un grand fidèle de ce grand concert de la francophonie.
1: Ça me fait plaisir. Et si tu permets, je veux juste te dire... Tu as une très belle voix. Et si jamais tu veux ajouter un aspect à ta carrière, gêne-toi pas.
0: Ah, c'est alors.
1: On va être là pour toi.
0: Hey, je vous rappelle quand même que Scott, il accompagne les plus grands comme Céline Dion, évidemment.
1: Et toi, et maintenant toi.
0: Alors là, ce serait un immense honneur, mais t'es pas au bout de tes peines. Est-ce que tu passes une bonne soirée?
1: C'est merveilleux de voir tout ce monde rassemblé avec mon merveilleux orchestre, un beau public. C'est génial.
0: C'est vrai que le public est chaud ce soir.
1: Québec, toujours, toujours, toujours, hop, hop, hop. Chaud, chaud, chaud.
0: Si j'avais voulu être exact en québécois, je t'aurais dit, tu passes-tu une bonne soirée? On est d'accord?
1: Mais en que je passe.
0: Vous voyez, ça rentre, hein?
1: Mais ouais.
0: Ça rentre, hein, le Québécois. Je voudrais qu'on en profite, Scott. Tu seras d'accord avec moi pour applaudir tous tes musiciens et musiciennes qui nous accompagnent ce soir. Les chœurs également. Vous êtes tous et toutes des magiciens de la musique.
1: Merci.
0: Merci à toi, Scott.
1: Merci.
0: Le grand concert de la francophonie continue, les amis. Merci d'être avec nous pour chanter les plus belles chansons en français et notamment celles du grand Michel Sardou. Alors place maintenant à un titre entré dans la légende. Ce titre, c'est Rouge. Des paroles de Didier Barbelivien, une musique de Jacques Revaux. Cette chanson de 1984 nous parle de la passion, de la nature, du péché, de l'amour aussi, à travers une seule couleur. Bref, du grand Sardou. Et c'est Véronique Dicker qui va nous l'interpréter dans un instant. Mais pour fêter la francophonie, dans tous ses styles, on retrouvera ensuite notre ami Chaim avec l'un de ses plus grands tubes qui s'appelle Victoire. Et aussi Jérémy Frérot avec son titre Un homme. Mais tout de suite, applaudissements pour Véronique Dicker.

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0: Du bruit s'il vous plaît pour les musiciens et les choristes.
1: Jérémy Frérot, il a traversé l'Atlantique pour fêter la francophonie. Quelle belle soirée, Garou.
2: Vraiment. Et alors, on la continue avec un moment qui nous tient, franchement, particulièrement à cœur.
1: Eh oui, ça fait 40 ans cette année que la France et toute la francophonie même ont perdu un immense artiste, Monsieur Daniel Balavoine.
2: Daniel Balavoine, c'est une voix habitée, des textes qui frappaient toujours juste. Balavoine, c'est Johnny Roquefort dans Starmania, c'est le chanteur, je ne suis pas un héros, l'Aziza, mais c'est aussi un homme profondément engagé qui n'a jamais eu peur de dire les choses.
1: En 1980, Daniel Balavoine enregistre la chanson « La vie ne m'apprend rien » et près de 20 ans plus tard, Liane Folly la reprend et fait renaître ce titre avec un immense succès. Eh bien, elle est avec nous ce soir. Applaudissements pour Liane Folly, hommage à Daniel Balavoine.

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1: Encore un moment sublime et suspendu grâce à Isabelle Boulet, plus fort que ça s'il vous plaît. Quelle soirée magique. Alors je vous le dis, l'acteur qu'elle vient d'interpréter, c'est sa chanson préférée de Michel Sardou et Isabelle tenait absolument à la chanter ce soir. Le grand concert de la francophonie se poursuit depuis Québec. Est-ce que ça va toujours Québec? Alors vous le savez, il y a des chansons qui traversent le temps sans jamais vieillir. Eh bien celle qui arrive est sans doute l'une des plus bouleversantes. « Ne me quitte pas », écrite, écrite par un géant, Jacques Brel, qui fait toujours partie aujourd'hui des artistes francophones les plus écoutés dans le monde. Eh bien pour interpréter ce tube immense, voici un chanteur pour qui Brel a été une véritable inspiration. Il rend donc hommage à son idole avec ce titre sublime, « Ne me quitte pas », attention les frissons, voici... Icare.

0: Icar! Merci. Merci, Icar. Magnifique. En passant, savez-vous que la dernière chanson de Céline Dion, Bonjour, pardon, merci, c'est Icar et Renaud Rébillot qui l'ont écrite?
1: Ah, c'est l'honneur de ma vie, hein, franchement.
0: Et cher ami, pour cette raison, ce serait extraordinaire que tu nous en fasses un extrait. Ça vous dit, vous?
1: Ça vous dit. Vous me faites un peu de lumière si vous en avez, parce que je suis sûr qu'elle va nous regarder. C'est l'honneur de ma vie d'avoir fait cette chanson et de la chanter devant vous ce soir pour vous. Si vous avez un peu de lumière, ce serait très joli pour me donner
0: les
1: de la
0: briquets,
1: force.
0: Les téléphones pour Céline et pour... On donne une main d'applaudissement encore à Icar, s'il vous plaît.
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0: Céline, on t'aime. Merci beaucoup.
1: On peut l'applaudir plus fort que ça, Icar. Hey, on te dit bonjour, pardon, et surtout un grand merci.
0: Merci beaucoup.
1: Icar est avec nous
0: très
1: ce soir.
0: Merci beaucoup.
1: Alors, vous voyez, la francophonie, bah, ça n'est pas juste des classiques, c'est aussi toute une nouvelle génération avec une énergie de dingue, Garou.
2: Complètement d'accord avec toi, c'est exactement ça. Ces artistes-là, les artistes qui arrivent étaient même pas nés quand Sardou, Dassin étaient au top.
1: Alors, ce sont vraiment eux qui cartonnent et qui seront certainement des inspirations de demain. La preuve que la chanson française, eh bien, n'arrête jamais de se réinventer.
2: On a réuni pour vous quelques-uns des plus grands hits, en fait, de cette nouvelle vague. Public, levez-vous, parce qu'on va bouger, on va chanter. Voici Lynn, Julien Lib, Jérémy Frérot et Lou-Adriane Cassidy.
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0: Diane Dufresne.
1: Bruno Bettioli.
2: Merci. Merci pour cette puissance. Que de beaux moments on vit ensemble ce soir. Le grand concert de la francophonie met à l'honneur Michel Sardou. Alors place maintenant à deux titres sortis en 1977 sur le même album. Le premier inspire la fête, une chanson devenue culte. C'est la fameuse Java de Broadway que Liane Folly chantait déjà à ses débuts à 12 ans avec l'orchestre familial. Et puis un titre qu'on associe souvent à Claude François, mais que Michel Sardou a repris sur le même album. Encore aujourd'hui, c'est l'une des mélodies les plus écoutés dans le monde, le très célèbre et iconique comme d'habitude. Alors pour interpréter ces deux chansons extraordinaires, il nous fallait deux voix extraordinaires, elles aussi. Voici Liane Folly et Hélène Ségara.

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1: Merci!
2: Hélène, comme d'habitude, t'as été parfaite. Bon, là, si ça vous tente, on va augmenter la température, OK? Et j'ai vraiment besoin de vous. Vous êtes parfait. Vous levez, vous dansez. Mais là, on va rentrer dans un chapitre juste pour vraiment faire la fête. Et ça commence avec un hymne punk français qui a fait danser des générations entières et qui fête cette année ses 50 ans. Si je vous dis « ça plane pour moi », personne peut résister au grand monsieur plastique Bertrand Lelièvre.

0: First of giving!
1: C'était presque bien. Vous étiez parfait. Pas de soucis.
0: Bonsoir, Québec!
1: J'entends rien, là.
0: Bonsoir, Québec!

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1: La folie! Plastic Bertrand qui nous a fait planer!
2: Et quelle ambiance! C'est complètement fou!
3: On est bien, hein?
2: Tout comme on t'a fait chanter ce soir, mention à MC Solar et Icar qui ont joué les choristes.
3: Bon, la fête se poursuit.
2: Hein? La fête se poursuit.
3: Oui.
2: La fête se poursuit.
3: Mais ouais.
2: Avec une chanson d'un artiste qu'on adore tous, Joe Dassin. Des mélodies solaires, entraînantes et qui donnent envie d'être amoureux.
4: Alors, on m'a dit d'ailleurs que parmi tout son répertoire, la chanson que préférait Joe Dassin, bah, c'est justement celle qui arrive maintenant.
2: Oui, et ce soir, je vais avoir la chance de la chanter avec ma belle Hélène Segarra.
4: Alors, je te propose d'aller rejoindre ta belle Hélène, mon garou.
2: Je pense que je vais la chanter tout de suite. Aussi.
4: Ah, ça, c'est sûr qu'ils vont chanter après avoir plané. Alors, Joe Dassin est à l'honneur tout de suite, vous l'avez compris, avec Hélène Segarra et Garou pour Salut les amoureux.

Faites un triomphe pour tous les musiciens! Escape!

On se sent tellement en vacances, mais il manque un petit quelque chose. Quelque chose qui va vous faire encore plus danser, parce que ça fait danser toute la francophonie depuis des décennies sur des rythmes inoubliables. C'est fou, dès qu'on entend les premières notes de leur chanson, c'est comme un signal. On se lève, on danse, vous avez compris déjà, accueillis avec le plus grand des triomphes, la compagnie Créole!

Ils ont mis le feu, la compagnie créole, plus fort que ça, quel bonheur! Si vous venez d'arriver, c'est la fête ce soir, c'est le grand concert de la francophonie depuis Québec. J'espère que vous passez une belle soirée à chanter avec nous tous les plus grands tubes francophones. Ce soir, je vous rappelle qu'on met à l'honneur l'incroyable répertoire de Michel Sardou. Alors on va retrouver maintenant un titre de 1981 qui, assez bizarrement, avait presque été oublié. Oublié jusqu'à ce qu'une jeune chanteuse, une certaine Chimène Badi, le fasse revivre avec un immense succès. Ce titre, c'est « Je viens du Sud » que vous allez retrouver dans un instant. Mais alors, Michel Sardou a également connu le succès en duo, notamment avec notre cher Garou. Et quand ces deux grands artistes ont uni leur voix, ils se sont classés numéro 1 des ventes pendant 5 semaines avec la rivière de notre enfance que l'on redécouvre tout de suite. Voici Lynn, Julien Lib, Lou Adriane Cassidy et Garou.

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1: Merci Lou-Adrien Cassidy. Vous vous souvenez du numéro d'Icar tout à l'heure sur le quai avec Le France? C'était épique, mais vous êtes chanceux parce que là, on a envie de la refaire devant vous sur la scène. Accueillez avec triomphe, encore une fois, Icar!

0: Madame Diane Dufresne.
1: Et Isabelle Boulay.
2: Merci. Bonne soirée.

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1: Alors, on n'était pas en retard, c'est juste qu'il fallait débarrasser un petit peu tout ça. Est-ce que vous êtes chaud encore? Des frissons, Garou, des frissons pour cette rencontre entre Diane Dufresne et Isabelle Boulay. Bravo, mesdames. Notre grand concert de la francophonie touche bientôt à sa fin.
2: Et quelle soirée avec toi, Cyril, encore une fois.
1: Bonheur.
2: Le vraiment, vraiment, vraiment du grand partage. Et c'est le genre de soirée qui reste longtemps dans le cœur.
1: Dans le cœur.
2: Merci à tous les artistes. Je vous demande des applaudissements, là. Parce que merci à tous les artistes, à toute l'équipe extraordinaire, à nos merveilleux musiciens sous la direction de Scott Price. Et surtout, merci à vous, le public.
1: Merci à vous d'avoir vibré avec nous. Ce soir, on a chanté, on a dansé, on a célébré notre langue, le français. Mais, il reste un dernier tube, et alors pas n'importe lequel, je peux te dire.
2: Ah oui, parce qu'il paraît que toute fin de soirée, Cyril, qui se termine en France, il faut qu'on entame la chanson « Les lacs du Connemara » de Michel Sardou.
1: Alors, ouais, c'est vrai, et c'est même, je vais te dire, une obligation en France.
2: Une obligation.
1: On a fait venir ici, au
2: Québec. Si c'est une obligation, on va terminer avec les artistes.
1: Venez là!
2: Tout le monde, comme il se doit. Merci encore tout le monde, et bonne soirée. Merci au public de Québec!
1: Bravo Québec! Voici donc les lacs du Connemara. On chante évidemment et on saute sur place sur le refrain. Vive la francophonie et à l'année prochaine!

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2: Mercredi déjà, le 26 août 2026. Salut l'Outaouais. Bonjour Wonder.
3: Bon matin.
2: Comment ça va?
3: Ça va bien.
2: Le café est bon ce matin. Le café est bon. T'es-tu prête?
3: J'ai bien dormi.
2: Oui,
3: mais
2: moi
3: pas
2: aussi.
3: Assez.
2: Ouais, ben ça. Ouais, non, mais t'étais nounoun un peu hier.
3: Non, mais c'est ça qui arrive quand tu commences quelque chose puis que tu veux pas. Tu peux pas t'endormir.
2: Non, je comprends.
3: Tu sais, quand t'es comme pogné dans quelque chose, c'est.
2: Nouvelle série?
3: C'est mortel. Ben, c'est un film, genre documentaire. J'aime bien ça, les documentaires.
2: Ouais.
3: Dodo. Souvent, on dirait que ça me détend. Ben, OK, peut-être pas
2: hier.
3: Pas celui-là. Là. Mais je veux dire, un documentaire, on dirait, tu sais, c'est genre tout le temps monotone, sur le même ton, nanana.
2: Ouais, c'est
3: à un moment donné, tu sais, ton cerveau, il fait comme, OK, off. Mais hier, ah non, je me suis couché tard. Quelque chose comme 11 heures, là.
2: Hey!
3: Moi, j'ai pas beaucoup d'heures de sommeil
2: t'es
3: ce matin.
2: T'as écouté quoi?
3: c'est une histoire, en fait, une histoire vraie.
2: OK.
3: C'est parce que le titre m'échappe, mais c'est par rapport à l'histoire de Chris Watts, qui est...
2: Un true crime?
3: Ouais, un true crime.
2: OK.
3: Une histoire vraie, là.
2: Ouais, mais l'histoire de crime.
3: Oui, puis c'est une tragédie, là. Ça a juste pas de bon sens, là. Comment que.
2: C'est captivant, ces
3: homme-là a pu faire ça à ses deux enfants, à sa femme. Je suis bouleversée encore ce matin. Mais, tu sais, après ça, l'affaire, c'est que je m'alimente en regardant des vidéos TikTok, pis
2: sur cette histoire-là?
3: Mais oui.
2: Non.
3: Je le sais.
2: Non.
3: Je devrais pas faire ça.
2: Ben non. T'as un bon conseil que tu donnes?
3: Je le donne aux gens. Je le respecte pas, mais je le donne.
2: Ouais. Faites ce que je dis, mais pas ce que je fais.
3: C'est ça.
2: En plein ça. Ouais. OK. On décolle ça, il est 5h30.
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2: Hello! Déjà, milieu de semaine, ça va vite. Il y a eu plein de bonnes réponses hier sur Facebook. On vous a lancé notre question hier à 18h. Question qui est bien fun. Qu'est-ce que tu connais par cœur? Vous savez que l'école débute cette semaine et en début de semaine pour certains étudiants là, du primaire. Cégep, c'est parti, ça je le sais.
3: Il y en a qui s'est commencé hier.
2: Ouais, exact.
3: Aussi, exact.
2: Ouais. L'Est ontarien et l'Ontario, ça décolle, si je me trompe pas, cette semaine et la semaine prochaine également. Donc, la routine va revenir. Tu sais, faire les boîtes à lunch, recommencer à faire les devoirs avec les enfants, apprendre à compter, apprendre à écrire, apprendre à faire ci, apprendre
3: en fait,
2: à faire
3: juste
2: ça.
3: Faire la routine de devoirs, c'est pas toujours évident de revenir là-dedans, tu sais, de faire comme, ben là, faut faire les devoirs, là, c'est souvent le, oh, ça me tente pas,
2: ouais.
3: Mais je comprends parce que moi non plus, ça me tente pas, mais on a pas le choix. Comprends-tu?
2: Qu'est-ce que tu connais par cœur? Il y a 178 personnes qui ont pris le temps de répondre à notre question hier.
3: Oui.
2: On va jaser de ça, des choses, tu sais, que t'as appris bien, bien jeune puis que tu te souviens encore. Moi, il y a des comptines que je me rappelle qu'on apprenait à la petite école, au primaire, à maternelle même.
3: Je sais même pas si on en a encore de ça.
2: Non.
3: Non.
2: Tu sais, des affaires comme pomme d'arinette et pomme d'api,
3: ben,
2: petit
3: ça.
2: Tapis gris, rouge, pomme
3: oui.
2: D'arinette et pomme d'api, petit tapis gris.
3: Mais en fait, sais-tu quoi? On les entend, on les reconnaît, mettons, je pense, de ma génération. Mais tu sais, nous autres, on les a pas pratiqués à l'école. Là. En tout cas, de ce que je me rappelle...
2: Il y en avait pourtant dans Passe-partout. On en faisait souvent dans Passe-partout, il me semble, la première édition. Là.
3: Oui, peut-être. Mais je veux dire, moi, ça m'échappe. Okay. J'ai pas retenu ça. Mais
2: il y a des gens qui ont retenu des affaires, donc, Steph, là, tu fais moins. Donc, comment ça, tu te rappelles de ça? J'ai hâte de jaser avec vous autres de ça. Il y a ça, il y a le quiz de la petite école qu'on va jouer à 7h40.
3: Oui.
2: Il y a le quiz Me Baby, 7h25. Questions de quelle année ce matin pour la petite école?
3: Je pense qu'on s'en va en quatrième année ce matin.
2: OK.
3: Hier, c'était sixième.
2: Mm-hmm.
3: Ça devrait être correct quand même. Je veux dire, vous êtes des machines. En
2: qu'est-ce qu'on peut gagner avec ce concours-là?
3: 250 $
2: à
3: dépenser
2: aux
3: promenades Gatineau. Et là,
2: wow.
3: L'affaire, c'est qu'on fait le tirage lundi prochain. Fait que vous êtes finaliste si vous textez. Assurément, vous êtes dans le lot de peut-être être finaliste.
2: Des billets pour le Festival des Montgolfières,
3: oui.
2: De la musique écœurante, Wonder qui est là. Bref, tout pour vous faire plaisir ce matin. Ça donne quoi côté temps et température? En plus, je pense que c'est du soleil.
3: C'est la plus belle de la semaine. Ouais, mercredi, 26 degrés avec alternance. Soleil nuage. La bonne nouvelle, c'est qu'on va atteindre 31. Là, je le sais, vous allez dire, ah, je pensais que c'était comme terminé, les 30. Non, c'est ça l'affaire. Là, c'est le temps de l'année où que les nuits sont plus fraîches, puis les journées sont quand même chaudes. Fait que là, dans les prochaines semaines, on saura plus trop comment habiller les enfants. C'est tout le temps de même. Hein? Ils partent en pantalon long, puis finalement, ils finissent en shirt.
2: Ouais.
3: Fait que c'est pas mal ça. Mais, en somme, on a un beau week-end.
2: En somme et non pas en soi. Bravo.
3: Ouais, en somme. Non, mais c'est ce que je regardais vendredi, samedi, dimanche. On est dans le 20-23 degrés avec plein soleil. Fait que ça va faire du bien.
2: Mais c'est vrai que ça va faire du bien. Côté showbiz, tu parles de quoi aujourd'hui? Hey, on a perdu une grande hier. Là.
3: Ben, en fait, c'est sûr qu'on reparle de Dolly Parton, évidemment. Il y a également la série Monstre qu'on va jaser.
2: Oui.
3: Il y a une quatrième saison qui s'en vient. Je vous en reparle dans les prochaines minutes et heures. Et il y a aussi deux choses à surveiller. Drake et Ella Langley, je vous en dis pas plus. Et sa barbe.
2: Oh, okay.
3: On est beaucoup dans la musique et le cinéma aujourd'hui.
2: Tant mieux, tant mieux. OK, on se parle de tout ça et bien d'autres choses ce matin. On va jaser Drive, on va jaser un paquet de bébelles. Donc, sérieusement, là, restez là. Honnêtement, qu'est-ce qui vous offre ailleurs?
3: À rien. Hein? Puis nous même pas drôle, même pas le fun comme nous autres.
2: Nous autres, c'est Morgan Wallen qui ouvre le bal ce matin. Chez nous, arrête-moi, c'est Last Night.

0: Morgan Wallen, probablement influencé lui aussi par Dolly Parton, qui est décédé à l'âge de 80. Quand on a appris la nouvelle hier, c'est... Puis il y en a qui vont dire, voyons, 80 était dû, était vieille, puis... C'est vrai qu'à 80, t'es plus jeune, on s'entend, là. Mais elle semblait encore en forme. Ce qu'on a entendu il y a un an à peu près de ça, on avait mentionné sur les réseaux sociaux qu'elle était morte. Je sais pas si tu te rappelles de ça.
1: Non, mais on avait dit qu'elle avait le cancer.
0: Oui, mais on avait annoncé sa mort il y a à peu près un an. Et elle avait ri. Elle avait ri de ça. Elle dit, voyons donc, c'est bien niaiseux. Je suis pas morte, je suis en pleine santé, je suis en pleine forme. Puis elle avait un cancer. Elle a perdu son mari. On va en reparler, anyway, là. Mais elle avait perdu son mari il y a peut-être un an et demi de ça. Et ça l'a affecté énormément. Puis elle a oublié. Elle s'est oubliée là-dedans. C'est pourquoi le cancer a progressé, parce qu'elle s'est pas fait traiter.
1: De plus en plus, dans les dernières années, on l'a vu avec genre des vedettes de notre génération, comme Miley Cyrus, Sabrina Carpenter aussi.
0: Hey, la toune que Miley Cyrus a faite, Jolene,
1: mais non, je sais, ça a juste pas de bon sens. Ouais. Fait que, tu sais, c'est certain que ça touche tout le monde, là. C'est wild ce matin.
0: Je pense que oui. 5:40, c'est l'heure de dire bonjour à des gens qui nous ont écrit. Vous êtes sur le gun, ça a aucun bon sens, au 11007. C'est le fun de vous savoir chez nous. Puis merci de prendre le temps de nous écrire. Sérieusement, là, un immense merci. Je pense à Paul Arcand qui nous écrit. Il est 3h dans la nuit. Je suis en direction de Drummondville. Je vais être là à 5h30, sûr et certain. Mais je veux juste vous saluer. Je trouve ça vraiment agréable. Qui est là ce matin?
1: Il y a Mario aussi qui est là ce matin. Ubi aussi. France. Marc le camionneur. Il y a une méchante gang. Hein? Rachel Lanouette également. Jessie qui nous souhaite un bon matin. Elle dit qu'on est ses deux prefs. C'est super gentil. Il y a Chantal Pitre aussi. Diane Villot. Vous êtes plusieurs. 11007. Un petit texto, on vous salue, c'est de même que ça marche.
0: Bonne journée à toi aussi, ma chère Diane. Je vous souhaite une super belle journée, c'est gentil. On va en avoir une belle aujourd'hui. C'est du gros soleil qui est prévu, ça c'est trippant. Mercredi 26 août, où va tirer sa révérence bientôt? Ça veut dire que septembre s'amène. Est-ce qu'on est prêt pour ça?
1: Hey, mentalement, moi je suis... Tu sais, mettons, j'aurais voulu avoir... un autre moment d'été, parce que je trouve que ça passe vite. Mais j'adore l'automne, tu sais. Fait que, mais ça passe tellement vite, l'automne aussi, c'est juste ça. Tout ce qu'on va savoir, ça va être Noël. Puis là, je sais qu'il y en a qui vont me dire... Moi, j'ai déjà hâte de mettre mon sapin.
0: Hey, on va commencer par faire l'Halloween avant, là. Puis après ça, on passera
1: mais
0: à Noël.
1: Mais oui, mais je fais juste le dire.
0: Ouais, non, mais... Là, c'est... Ah oui, ça va être le temps... Ah non. Ça va être le temps d'aller chercher les citrouilles dans les champs, puis tout ça, là.
1: Quoi? T'aimes pas ça facile?
0: J'ai fait ça un an. Il y a plusieurs... Ben, une couple d'années de ça. On est allé dans le coin de Saint-Eustache. Il y avait des vignobles là-bas. Il y a un vignoble qui offre des courges aux gens. Fait que tu te promènes avec ta brouette, puis tu ramasses des courges. Puis ça fait partie des courges, évidemment, ben oui. Les citrouilles, là. Maudit que c'est plate.
1: Qu'est-ce que tu veux dire?
0: Mais se promener dans un champ, puis ramasser une citrouille. Va acheter ça à l'épicerie, matin, ça prend...
1: Ah non, moi, je suis pas d'accord. Oh. Mon Dieu, Seigneur, on peut pas avoir ce débat là matin.
0: C'est
1: là.
0: Comme les pommes.
1: Non, mais les pommes, oui, c'est plate. Mais je veux dire, là, les citrouilles, il y en a tout plein. Là, sont toutes différentes. Les courges, c'est cool, là, de faire une courge spaghette, là. T'as pas besoin d'aller à l'épicerie. Tu l'as, là, puis ils sont toutes... Si tu avais une petite activité en famille...
0: Avec oui, des enfants. Va. Avec des enfants, je comprends.
1: Mais là. Oui, mais là, c'est ça, trop tôt, quelque chose d'autre à faire avec Edith, là.
0: Ouais.
1: Mais je veux dire, en général, c'est.
0: Y a-tu quelqu'un qui nous passerait des enfants? Bon. Il est 50.
1: Je peux passer les miens pour.
0: Nathalie Imbruglia, chez nous, à rythme.

0: 5h46 minutes. On vous a posé la question, qu'est-ce que tu connais par cœur? C'est Karine. Karine Bélanger qui me fait rire. Toutes les chansons pour enfants, nommez n'importe quelle chanson, je la connais.
1: Oh mon Dieu. Et moi, c'était...
0: Je trouve ça le fun.
1: C'était terrible. Quand j'ai rencontré David, là, qui est avec les enfants, j'y connaissais pas, moi, les petites tounes de dodo. Tu comprends-tu? Fait qu'il y en a une, c'était Kumbaya Seigneur, OK?
0: Wow!
1: C'était un désastre.
0: Ben oui.
1: Les enfants riaient à mal de dos. Ils sont capables de me rappeler des paroles.
0: Ben, je peux comprendre.
1: Puis du refrain, puis comment, comme ça sonnait là. Hey, ça sonnait pas bien, là.
0: Oh.
1: Pauvres autres, sérieux. Oh. Comme, ben là, belle maman, tu l'as pas pantoute. Ce sera pas long, on a moi au moins une chance. Il y a France qui dit les chansons de Noël, je les connais par cœur.
0: Ben oui, c'est le temps d'en parler, France. Merci. Fais-moi pas lier les nerfs un matin.
1: Ça, ouais, là,
0: hey, on va se calmer, on est le 26 août. Parlez-moi pas de Noël un matin. C'est qui m'a fait rire aussi? Ah oui, il y a Sabrina Chantilly qui nous dit le film Rire. Tu sais, le film français, là. Bonjour, c'est Pierre. Allô, Pierre. Bonjour,
1: ah,
0: Pierre.
1: Ah oui, bonjour. Et Pierre n'est pas là. Pierre n'est pas là.
0: Ça va être tout noir. Tu te rappelles ça?
1: Ben oui.
0: Ta gueule. Ça va être tout noir, ta gueule. C'est un film bravo.
1: Ouais, il y a bien du monde qui connaît ça.
0: Marie-Pierre qui dit, et je vais nommer son nom de famille, Marie-Pierre Sarrazin, OK? Elle nous dit, moi, c'est l'odeur des pets de mon chum.
1: Oh, fait qu'elle sait quand il est pété, ouais. Hein, je sais que c'est toi.
0: Elle dit, ben là. Voilà. Et elle donne le nom de son chum à part ça.
1: Franchement.
0: Pierre-Luc Nantel a dit, qu'on soit à l'épicerie, à la maison, dans un spectacle. Même silencieux, je reconnais l'odeur, je sais que c'est lui.
1: C'est drôle que tu dis ça. Sérieusement, des fois, on est dans le salon avec la famille, puis là, comme on n'entend pas le pet, là, je sais pas. Puis là, je me revire vers Livia, parce que Livia, c'est une pèteuse.
0: Ah, ben oui.
1: Fait que là, je regarde, je suis comme, t'as-tu pété? Oui. Je savais que c'était toi, on dirait. Ça sent toi.
0: OK. Il est 5h48. Je vous souhaite un excellent réveil, un bon mercredi. Il va y avoir d'autres choses. On va parler d'autres choses.
1: Non, inquiétez-vous pas, là, on parlera pas de pet le long du show, là. Seigneur. On veut connaître, vous, vos pets préférés. Les silencieux, les dangereux.
0: Il y a une fille qui s'appelle Claude Lécuyer. Elle dit, mon numéro de RAMQ, c'est la carte d'assurance maladie. Elle connaît son numéro par cœur.
1: Ben, semblerait qu'il faut que tu connaisses ton numéro d'assurance...
0: Sociale, oui.
1: Ah, oh, sociale, oui, pas maladie.
0: Numéro d'assurance maladie, ça, je trouve ça pété.
1: Ouais.
0: Le numéro d'assurance sociale, elle dit, la plupart des noms de médicaments dans une pharmacie également, je connais ça.
1: Ben, tu vois, il y en a plusieurs qui disent maladie et sociale. Fait que ça m'impressionne.
0: Il y a Lynn Poirier, les répliques de Terminator 2, de Judgment Day. Hasta la vista, baby. Des gens qui se rappellent de choses par cœur. C'est le fun, ça. Oui, ensuite.
1: Julie a dit le fonctionnement de mon iPhone.
0: Pas pire.
1: Je veux dire.
0: Ben, c'est comme un peu normal.
1: Ouais, c'est ça. Tu travailles peut-être dessus, je sais pas, là. Hey, sinon, là, les numéros de téléphone,
0: ça,
1: on s'en reparlera tantôt parce que ça, j'en ai long à dire.
0: Wow. Ouais. Enrique Iglesias, c'est chez nous ce matin. Arrête-moi.

0: 5h53. Super beau message qui vient de rentrer au 11007.
1: Waouh, je reviens de vacances et vous êtes déjà là. Mmh. Vous commencez à 5h30. Quel bonheur, Annie! Ben oui, c'est commencé depuis presque 2 semaines maintenant.
0: Oui.
1: Donc, c'est un rendez-vous 5h30 à tous les matins jusqu'à 8h30.
0: Un gros merci à nous d'être chez nous. C'est gentil. Presque 5h54, on va parler showbiz dans les prochaines secondes. Ouais. On va aller voir la grande dame du country. Une légende nous a quittés hier à l'âge de 80. On parle de Dolly Parton. J'ai été voir au cinéma un film mettant en vedette Dolly Parton il y a plusieurs années. J'étais toute jeune, vraiment jeune, et je suis allé voir ce film-là, et la toune, je l'ai encore dans la tête. À toutes les fois que j'entends le nom de Dolly Parton, c'est automatique que je pense à cette toune-là. Puis il y en a qui vont dire, bon, c'est la toune avec Kenny Rogers, c'est la toune avec gna. C'est peut-être I Will Always Love You. C'est elle qui devait la faire au départ, et elle l'a offert. Elle l'a offert à Whitney. Elle l'a chanté, par contre. Elle l'a déjà chanté. Et ça donne quelque chose d'un peu moins bon, par exemple.
1: Non, mais elle l'a chanté avec Miley Cyrus aussi,
0: oui,
1: en direct, à un moment donné.
0: C'est vrai.
1: Non, mais c'est sûr que, tu sais, c'est pas la même voix, là. Je veux dire, c'est pas... Mais en même temps, c'est elle qui était censée de la faire. Fait qu'il y a quand même une histoire par rapport à ça, là.
0: Femme qui était pas grande, des cheveux en veux-tu, avait des dents, des seins énormes, et c'était la marque de commerce de Dolly Parton. C'est vraiment, vraiment une très, très
1: Elle avait
0: dame.
1: Une craque de dents plus jeune.
0: Ah, je sais pas ça.
1: Ouais, j'ai de voir ça.
0: Mais je sais que, bon, c'est sûr que c'était pas ses vraies dents, là. Écoute.
1: Non, mais plus là. Mais ouais. Avant, là, on l'a vu, là, juste un peu plus jeune. Parce qu'on a LCN en studio. On regarde en même temps. Il en parle actuellement. Puis justement, là, il y a plein d'artistes au monde qui ont fait des mots pour elle, là.
0: Chez nous, au Québec, il y en a plein également, là. Il y en a plein qui se sont prononcés sur le décès de Dolly Parton. OK. On s'arrête pour une pause. À venir dans les prochaines secondes, côté musique, c'est. Ah, oh, oui. La vallée des réputations. Monsieur Jean Leloup s'en vient chez nous, arrête-moi.
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23: Jean Leloup s'en vient avec la vallée des réputations côté musique. L'actualité, la grosse nouvelle, évidemment, c'est le décès de Dolly Parton. On revient sur les mots justes de tarifs, la guerre commerciale qui a été déclenchée par Donald Trump. Et je trouve ça éveillé un peu. Il y a Mathieu Lacombe chez nous, qui est ministre de la Culture, qui dit « je sais pas qui croire ». Est-ce que c'est Donald Trump qui ment ou encore Carney qui ment sur l'histoire du français? Trouve ça weird que un député de chez nous mette en doute ce que le PM du Canada nous dit. C'est les irritants, ça fait partie des irritants. On a demandé, les Américains ont demandé d'arrêter de faire les traductions en français sur les cannes de Johnson & Johnson qui nous arrivent des États-Unis, sur les produits américains, parce qu'on exige ça au Québec d'avoir une traduction française. Et c'est un irritant pour les Américains. Ça leur coûte plus cher, voyons donc.
24: Hey, là, à un moment donné,
23: Google, on le voit-tu assez souvent, ces maudites canettes?
24: Il y a quelque chose que Donald Trump fait de bien, par exemple, et j'ai envie de le partager ce matin. Il a fait mettre les drapeaux américains en berne pour le décès de Dolly pour une semaine.
23: Ouais.
24: Depuis hier soir. Non, mais je veux dire, c'est une...
23: T'as à peu près juste ça qui fait de bien.
24: Non, mais je vais juste le souligner. On va y aller avec le positif.
23: Moi, y aller avec une autre nouvelle, celui, ça va faire jaser ça aujourd'hui rapidement. Là. Vous savez, le Kennedy Center, c'est une grande, grande salle qui est associée à la Maison-Blanche. Trump avait mis son nom. Trump Kennedy Center. La justice américaine a dit t'as pas le droit de faire ça, c'est le Congrès veut pas, on enlève ton nom. Et là, ce qu'il fait, il menace de détruire le Kennedy Center si son nom n'est pas rajouté à la salle.
24: Bon.
23: Les Américains commencent à être à bout de lui. Il y a plein de commentaires.
24: Est-ce qu'il va avoir les élections?
23: Midterm. Au mois de novembre, ça s'en vient. Il y a des midterm qu'on appelle là-bas. Il pourrait avoir un vote de destitution à ce moment-là. Ça arrivera pas, mais il pourrait y avoir. Bref, c'est ça.
24: Tu peux pas dire
23: on
24: ça arrivera pas.
23: J'y crois pas, mais enfin. D'après moi, on est accompagné avec pour 2 ans. 6h03. Côté temps et température pour aujourd'hui, mercredi, qu'est-ce qu'on a à offrir?
24: Ben, belle journée, alternance soleil-nuage. Des bonnes nouvelles pour vous autres avec 26 ressenti 31. C'est la plus belle. Ce matin, on est à 12. Donc oui, c'est quand même confortable. Alors que demain, c'est un 60% d'averse, un risque d'orage. C'est la moins belle demain, alors que vendredi, samedi, dimanche, un beau week-end à prévoir.
23: OK. Côté sport, les grosses nouvelles. Hier, les Royals de Kansas City affrontaient les Jays de Toronto. Victoire des Royals de Kansas City, 5-3, c'est fait. Et je vous invite à ne pas manquer, c'est dimanche que ça se passe du côté de Place TD. Les Lions de BC vont affronter les Red Blacks d'Ottawa, c'est à ne pas manquer. 6h04 côté showbiz.
24: J'ai envie de vous parler de Sale Barbe, quatrième album qui sort en format numérique le 9 septembre prochain, ça s'en vient vite. Version physique le 12, ça va s'intituler « Ça veut rien, ça wear ».
23: Oh, wow.
24: C'est une nouvelle tournée là, qui compte déjà plus de 70 dates annoncées.
23: Wow.
24: Ça va fesser dans le mille.
23: Ça marche au bout de leur band. Je suis content. Jean-François Brault, il y a Jonathan Pinchot, son frère Éloi Pinchot également qui est là-dedans. C'est vraiment très bon pour les avoir vus en spectacle.
24: Ils ont tout le temps le même beat, par exemple. Ouais, j'ai hâte de voir leur nouvel album. Oui, c'est sûr, mais tu sais, on le sait que c'est eux autres.
23: Non, non, c'est clair. Okay. Mais même titre que les trois accords, Blue Jeans Bleu, tu reconnais tout de suite.
24: J'ai hâte de voir le beat, tu sais, de leur tourne. Là. Ça sort bientôt, fait qu'on va le savoir.
23: J'achète. On a combien, t'as dit, à l'extérieur en ce moment?
24: 12.
23: Bonne et belle journée chez nous. Excellent mercredi, c'est le 26 août. La vallée des réputations. Voici Jean Leloup, à rythme.

0: Des grandes, grandes, grandes demandes juste avant l'école. Je trouve ça brillant, un enfant, ça n'a aucun bon sens. Si tu veux que je passe une belle année scolaire, ça me parlait ça.
1: Si tu veux que je sois heureuse, j'ai besoin de ça. Pas une autre affaire.
0: Qu'est-ce qu'on t'a demandé?
1: Tu te rappelles du buzz des squishy dumplings?
0: Ah oh, oui, oui, ça avait été rappelé ça. Hein? Il y en a plusieurs qui avaient été rappelés.
1: Oui, mais tu sais, je veux dire, il y en a d'autres qui sont corrects.
0: Ben oui.
1: Si tu les brises pas, il n'y a pas de danger. Là. Ça avait fait la grosse affaire. C'est parce que le liquide à l'intérieur peut être toxique.
0: Ben, là.
1: Bon, dans n'importe quel jeu, là, souvent, ou jouet, il peut avoir ça. Le point, c'est que...
0: Pas chez nous, par exemple. Ça passe pas. Si ça vient de l'extérieur, peut-être, mais chez nous, écoute, ils sont tellement violents là-dessus. Les jouets, s'il y a un danger pour un enfant, c'est retiré. Tu sais, il y avait du plomb dans une petite voiture. À un moment donné, on a retiré une petite voiture. Donc, du moment qu'il y a quelque chose au Canada, c'est pas accepté. Mais quand ça vient de l'extérieur du pays, comme exemple en Chine, eux autres font moins attention.
1: Mais ils en vendent encore.
0: Oui, non, je sais.
1: OK. Bon, qu'est-ce qui s'est passé? C'est que ma belle-fille, entre autres, il y a William aussi, là, mais un peu moins. Tu sais, c'est vraiment un buzz. Là, je vous mets en contexte, il y a le 6 ans.
0: Okay? Ouais.
1: Fait que là, elle me dit, là, belle-maman, je veux te parler toute seule. Ça part tout le temps bien mal.
0: Oh.
1: Fait que, OK, pas de problème. Fait que je me dis, mon Dieu, c'est quoi qui se passe? Je vais aller la voir, tu sais. Faut vraiment que je te parle de quelque chose, là.
0: Avec cette voix-là, comme ça, là?
1: Ah, ouais, ouais.
0: Oh, wow.
1: J'ai vraiment envie qu'on regarde les squishy. Quoi? De quoi les squishy? Oh, mais là, il y en a des nouveaux.
0: Ah oui, ben oui.
1: OK. Puis j'aimerais vraiment ça, les avoir. Là, j'ai choisi mon thème de fête.
0: Hein?
1: OK. Parce que sa fête, c'est bientôt, c'est en septembre. Fait que je dis, OK, ben, ça va être quoi? Tu sais, moi, dans ma tête, j'ai dit, oui, princesse. Madame veut avoir des squishy pour sa fête.
0: OK.
1: Fait que là, je dis, OK, mais t'en as déjà, Olivia, t'en as deux, là, t'as des squishy dumplings, puis ils dorment dans ta chambre, tu joues même pas avec. Ben oui, j'ai joué avec un matin. OK, puis après ça, tu sais. Fait que le lendemain, on s'en va aux promenades, puis...
0: On a vu?
1: Elle me dit, je veux vraiment te montrer mes squishy. Non, mais là, je suis là, tu sais.
0: Ah ouais, pas le choix.
1: OK, belle maman va prendre des notes pour ta fête. Fait qu'on s'en va au Sugar Daddy, aux promenades. Vous connaissez le magasin de bonbons?
0: Ben oui.
1: Et là, il y a un mur plein de squishy. Mais là, c'est pas des dumplings.
0: C'est quoi?
1: C'est du chocolat, comme des barres de chocolat, mais c'est pas du chocolat à manger.
0: Non, je comprends.
1: C'est
0: pas
1: des jouets pour comme...
0: Un les peu écrans,
1: style anti-stress, là, OK?
0: Des stress balls qu'on appelle.
1: C'est ça.
0: OK.
1: Puis il y a ça, il y a des fraises, il y a des petits cubes avec du liquide et tout. Fait que là, ben c'est ça, il y a des noms bizarres, là, genre moi je pensais que c'était pool piscine, dans le fond c'est un nid d'eau qui ça s'appelle. Là.
0: Un nid d'eau?
1: Ouais.
0: OK.
1: Fait que là, je suis pognée avec ça matin, là, on s'en va au promenade tantôt, j'ai dit oui, là.
0: Tu m'as pas parlé d'une livre de beurre aussi? Ou
1: il y a une livre de beurre aussi, il y a plein d'affaires, c'est différent, mais comme dans ma tête, tu fais rien que ça, là. Mais elle veut une collection, là, elle trouve ça cool. Moi, je suis en train de me demander chez vous, tu sais, mettons, là,

0: ceux qui ont des jeunes enfants ou peu importe. C'est-tu comme la mode?
1: Puis imagine, là, l'école va commencer.
0: Je me sens seule au monde avec ça.
1: Non, mais imagine, l'école va commencer et là, ça va être amener des squishies dans leur sac d'école sans qu'on ait le droit.
0: Ah, mais là, ça arrive en secret,
1: ça
0: là.
1: Ça va arriver, là, c'est sûr. Puis là, ça va être la compétition, là, qui en a le plus. Oh!
0: Fait que là, j'ai dit, OK, belle maman, elle a pris des notes. Je me suis sauvée de ça, mais là, un matin, j'ai dit, comment qu'il n'y ait pas le choix?
1: Ça, c'est comme les cartes Pokémon, les cartes Yu-Gi-Oh, les affaires-là, toutes ces maudites babelles-là. Moi, je me rappelle, mes enfants me demandaient ça. Je dis, ouais, on sait, tu veux faire.
0: Ça dure pas longtemps.
1: Ben, ça dure cinq minutes.
0: Je vous donnerai des nouvelles. J'y vais sûrement tantôt.
1: Tu sais, aujourd'hui, une toune peut durer 5 minutes. C'est ce que je viens de dire. Ça dure 5 minutes. Une toune peut durer 5 minutes. C'est vrai. Tu l'entends. Puis c'est fini après. Là, tu n'as plus. Tu passes à une autre affaire. Puis c'est fini. Des tounes qui sont là depuis 20, 25, 30 ans, c'est rare en colline.
0: Non, quel beau jeu de mots.
1: Des fois, on retouche à des tounes. Puis ça repart. Voici Mitsu chez nous.

0: On est déjà au boulot. On est là à 5h30 du lundi au vendredi. Le matin, juste pour le fun, 5h30 jusqu'à 8h30 avec Wonder Steph et moi-même. Ça a commencé il y a déjà une semaine et quelques jours, là. Semaine et trois jours, en fait.
1: Ouais.
0: C'est le fun.
1: Mm-hmm.
0: Ah, ça, trippant.
1: C'est cute parce que Yvan, il dit la personne qui a inventé les squishies, I hate that person.
0: Ouais.
1: Squishy this, squishy that, squishy, squishy, squishy.
0: Non, je comprends.
1: Ma fille, arrête pas. C'est vrai. C'est comme une drogue, cette affaire-là. Tu commences, tu finis plus.
0: Ben, c'est un enfant, hein? Puis, je dis ça, puis dans le fond, regarde, je fais ça avec Marvel, je fais ça avec un paquet de niaiseries aussi.
1: Non, c'est ça.
0: C'est humain, probablement. Et on commence jeune, malheureusement, à faire des affaires de même. Il est 6h16 minutes. On est à 97 secondes de la première circulation. Ça s'en vient. Je vous invite à être prudent sur les routes. Le soleil se lève. On est-tu dans... Je peux rêver, là, mais... Es-tu dans la pleine lune?
1: Hey, elle était belle, hein, matin?
0: Belle,
1: la bonne nouvelle, il n'y a pas de brouillard ce matin versus hier.
0: Il y en avait un petit peu ce matin, mais il était plus haut.
1: C'était pas comme une visibilité nulle.
0: Soyez quand même vigilants sur la route. Faites attention, on ralentit un peu. Il y a des nouvelles zones scolaires où on doit ralentir. Moi, juste devant chez moi, t'as pas remarqué?
1: Non, ben, je pense rarement, là.
0: Il y a une nouvelle signalisation, c'est maintenant 30 km/h, et il y a des gens que t'es vois arriver, là, puis ça roule 70.
1: Oui.
0: Puis là, ça, écoute, quand on voit le panneau, c'est marqué bien gros, là, nouvelle signalisation, nouvelle limite de vitesse. Et là, ça a passé à 30 km/h d'une zone scolaire. Fait que faites pas le saut, mais dans les prochains jours, je suis à peu près sûr que sur le chemin Montréal, il va y avoir un radar photo pour capter les gens qui vont dépasser la limite de 30 km/h juste en face de l'école sur le chemin Montréal. Mm. Soyez vigilants, soyez prudents, c'est descendu à 30 km/h. Il est 6h17 minutes. Circule, ça s'en vient.
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1: OK, on est un peu plus nombreux là dans la bretelle de la 5 une fois passé le pont des Draveurs, mais rien d'anormal pour l'instant. C'est lent aussi sur Maisonneuve, sur à la hauteur des Allumetières. Donc, un petit ralentissement à prévoir de ce côté-là. Et la 417, ça roule ma poule. 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

0: 6h26, César, ce qu'on vient d'entendre avec Je veux savoir ce qui se passe sur les routes. Steph, il y a des problèmes où en ce moment?
1: Sur Maisonneuve. Merci à Noémie Lachapelle qui dit accident Maisonneuve. Maisonneuve.
0: Oui.
1: Je vais y mettre des syllabes. Allumetière bloquée et refoulement dans chaque côté. D'ailleurs, je l'ai mentionné qu'il y avait un refoulement, mais je ne voyais pas pourquoi. Je pensais que c'était peut-être des lumières en mode clignotant. Mais non, c'est une collision de ce côté-là. Donc, secteur à éviter. Je vous donne plus de détails à 6h30.
0: Dans les prochaines minutes, ça s'en vient. Il est 6h27 minutes. Qu'est-ce que tu connais par cœur? C'est la question qu'on vous a posée. Ouais. Il y a eu des super de bonnes réponses. 178 réponses qu'on a eues sur Facebook. Comme, par exemple...
1: Les anciens numéros de téléphone de maison. Lisa qui a mentionné ça. Puis je suis obligée d'être d'accord avec elle. Tu sais, on a tous... de mémoire, le numéro de notre maison familiale.
0: Oui.
1: En tout cas, moi, je le connaissais par cœur. À l'époque, il n'y avait pas de code régional. Fait que c'était bien facile.
0: T'as-tu connu ça?
1: Mais oui, j'ai connu ça.
0: Pas de code régional, c'est vrai, t'as connu
1: ça? J'ai connu la transition. Moi, j'ai connu quand ma mère, elle a dit, là, Stéphanie, il va falloir que tu commences à mettre le 819. J'étais de même, mais c'est bien trop long. Comment ça se fait qu'il faut mettre le 819? Là, il y a des 873 maintenant. Ouais. Tu sais, 613 maintenant. Mais quand j'en ai parlé hier à mes beaux-enfants, justement, ils étaient comme, hein? Il n'y avait pas de 819 avant. Là, eux autres, c'est le contraire. T'sais, eux autres n'ont pas connu ça. Fait que non, c'est quand même quelque chose.
0: On est loin du deux coups de crinque, là.
1: Ah oui, ben hein? Non, ça, moi, j'ai pas connu.
0: Moi non plus, là. Non. Mais je me rappelle d'avoir eu deux téléphones dans la maison puis écouter les conversations des autres. Ça, ouais. Tu peux plus faire ça aujourd'hui, là. Il est 6h28 minutes. Je pense que c'est à peu près temps, là. Tu sais, ça fait longtemps qu'on avait entendu cette toune-là puis que les plus jeunes reprennent du bon matériel. Je trouve ça le fun. Et là, pour nous, Laurence Saint-Martin, voici Sache tes pleurs chez nous, à rythme.

0: dehors, 30 minutes. Dans un petit moment, on a pour vous la musique de Mister Valère. C'est à venir.
1: Ça va être bon.
0: C'est très bon pour ça. Vous bougez pas. Ce qui s'amène également, on va parler avec Amanda Moisan. On va vous donner les détails de circulation dans les prochaines secondes. Il y a la petite école, le quiz de la petite école qui s'en vient. On vous pose une question ce matin de 4e année, si
1: oui,
0: je
1: mais ça, c'est à 7h40. Ah, il manquait pas le quiz, mi baby, à 7h20.
0: Ça, c'est le fun. Mm-hmm. Ça, c'est vraiment le fun. On l'a déplacé, c'est hier, et on remet ça à l'heure normale, évidemment. 7h20, on joue avec vous autres. Une question sur les jeux d'adresse. On s'en va pour les Montgolfières. On vous donne des laissez-passer pour les Montgolfières. Laissez-passer VIP, s'il vous plaît. Donc, ça vous tente de gagner ça. Vous restez chez nous. Circule, ça s'en vient, bougez pas.
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1: OK, ça va pas bien ce matin. On a eu une collision un peu plus tôt sur Maisonneuve à des allumetières et donc vers le pont du Portage. Donc, c'est au ralenti, refoulé même sur la 5 une fois passé le pont des Draveurs pour l'instant. Sinon, les autres ponts interprovinciaux, ça va quand même bien. On est un peu plus nombreux sur le pont Champlain vers Ottawa. 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
0: Il est 6h34, j'ai envie de savoir, Amanda Moisan, bulletin de 7h ce matin, qu'est-ce qui va attirer notre attention? De quoi on parle?
13: Ouais, deux choses qui retiennent notre attention ce matin. D'abord, c'est tarifs supplémentaires qui ont été annoncés au cours des derniers jours là, du côté des États-Unis. Bien, on a appris qu'Ottawa et Gatineau, donc les deux villes, ont formé une alliance pour contrer cette menace-là. Donc, il y a un accord qui a été signé au cours des dernières heures. Sinon, vous savez, la campagne électorale qui va être lancée officiellement demain, annonces se multiplient du côté des partis. Dans les dernières heures, c'est le Parti libéral du Québec qui a dévoilé son premier engagement en santé ici dans la région. Ah. Je vous donne tous les détails dans quelques minutes.
0: Merci, à tantôt.
1: Merci.
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0: 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Steph, tiens-toi stand-by. Dans un petit moment, on a pour les auditeurs, les Wonder News, ça s'en vient. On va parler de Dolly Parton,
1: évidemment. Ben oui, c'est certain. On va en parler, on va mettre des extraits. On va se faire plaisir dans les prochaines.
0: Karim Ouellet, chez nous, à rythme.

0: 22h41, minute Wonder News. On parle showbiz, Steph. T'as envie de jaser? Ah ben, c'est sûr, on va jaser de Dolly Parton.
1: Ben oui, ah ouais. On va commencer par se mettre un petit extrait de Jolene.

0: a appris le décès de Dolly Parton hier à l'âge de 80. C'est son neveu qui a annoncé la nouvelle de son décès sur les réseaux sociaux, en fait, en disant que, bon, elle est partie. Il a pas précisé la cause. On le sait qu'elle était quand même malade, là, un cancer depuis un an. Il y a des milliers d'artistes qui ont fait un mot pour elle sur les réseaux sociaux, dont du Québec. On pense ici à Matt Lang, Isabelle Boulay, qui avait eu la chance de la rencontrer.
1: Qui a chanté avec elle, mais oui.
0: Exact. Guylaine Tanguay, Paul Darèche aussi, Maxime Landry. Honnêtement, elle a marqué plein de générations. Une des tunes qu'on adore ici, c'est 9 to 5.
1: Ah, ouais.

0: Ce qui est plate là-dedans, Steph, c'est qu'on va en voir partir encore plein, plein, plein. Ça, c'est d'une tristesse épouvantable. 80, c'est pas jeune, on s'entend, c'est pas jeune, mais Caroline de tabarnouche, il me semble qu'il y en a bien d'autres qui auraient dû partir avant. J'ai un nom en tête, je le dirai pas.
1: Je vais te parler de Donald Trump, justement, qui réagit sur ses réseaux sociaux, qui dit c'est avec une grande tristesse que j'annonce le décès de Dolly Parton, l'une des plus grandes chanteuses de country. Il dit le monde entier vous aime. Les drapeaux américains, d'ailleurs, qui seront en berne pendant une semaine. Je trouve que c'est une belle action.
0: Ouais.
1: Bravo, monsieur.
0: Ça, je
1: peux
0: le dire. Ouais, ouais, t'as raison.
1: Island in the Streams, qui est hyper
0: populaire.
1: Ah, sac,
0: la fille. Avec Kenny. Kenny. Ben oui. 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Tu veux tu rire? Ça, quand j'étais jeune, là, c'était un slow. On danse à ça.
1: Mais non, c'est pas un slow, ça.
0: On danse à ça.
1: Mais la musique est bonne, c'est épouvantable.
0: Ah, je me souviens de ça. Très bon.
1: Même là, c'est étrange puisque tu sais, elle a fait beaucoup de collaborations dans sa vie. Évidemment, là, Sabrina Carpenter qui était une des dernières, Miley Cyrus aussi. Miley, c'est pas prononcé encore sur les réseaux sociaux.
0: Elle doit être fessée, Red. Elle doit être assommée, Red. Sérieusement, quand puis tu sais, elle est venue trois fois au Québec. On la connaît pas beaucoup, Dolly Parton, pour ses présences. On la connaît pour ses chansons qu'on a entendues à radio, qu'on avait à la maison. Il y avait les vinyles, les CD, on a connu ça, évidemment. Mais j'ai hâte de voir l'engouement qu'il va y avoir. Tu sais, après le décès d'une grande star, ça part en flèche, là. J'ai hâte de voir l'engouement qu'il va y avoir pour les albums et les chansons. Juste une toune, là, exemple. Là. Combien de téléchargements il va y avoir de Dolly Parton? Ça va être intéressant de surveiller ça. On va faire revivre cette grande dame
1: c'est
0: de la chanson
1: pour
0: country.
1: Ça, par exemple, j'ai envie de te dire, j'ai l'impression que quand des artistes décèdent, là, soudainement, tout le monde se met à les écouter. Pourquoi tu ne l'écoutais pas il y a trois jours? Tu te comprends? On dirait que là, on revit la nostalgie, ce qui est comme normal. Mm-hmm. Mais en même temps, c'est là que, oui, c'est ça. Ça va augmenter en flèche, c'est certain.
0: Fun, ça. OK, on va aller jouer dans le trafic. Il est 6h45.
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0: Ouais.
1: Le seul point chaud là, que je remarque actuellement du côté de Gatineau, c'est à la suite d'une collision sur Maisonneuve à des allumetières. Donc, ça cause un refoulement sur des allumetières, sur Maisonneuve, depuis même la bretelle de la 5, sur la 5, une fois passé le pont des Draveurs. Sinon, bon, on est un peu plus nombreux, évidemment, sur la 417 Est à la hauteur de Bécher. Ça reprend et ça ralentit à nouveau à la hauteur de Carling. 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En forme, pardon, j'ai dit en force. Ça se ressemble, hein?
0: Oui.
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0: T'sais, on parlait d'un décès tantôt. C'est important de vivre le moment présent. C'est important de, tu sais, pas penser à hier, puis peut-être moins à demain, mais penser aujourd'hui. Vivez-le à 100 000 à l'heure. Vivez-le. Ma vie à l'heure, c'est ce qu'on vous propose. Voici les respectables chez nous à rythme.

0: Ah, j'adore ça. Parlant d'adorer, j'aime beaucoup, beaucoup le retour qu'on vous offre ici à Rythme 97.1. Elle est là, elle est avec une équipe extraordinaire à part ça.
1: Hey, elle a le package.
0: Oh, sacrifice que c'est bon. Génération G, c'est chez nous à compter de 16h avec Julie Bélanger et une panoplie de collaborateurs.
1: De chouchous collaborateurs.
0: Des vrais bons à part ça. Tiens, donner un exemple. Ce soir, il y a qui est là?
1: Dominique Sillon.
0: Bravo.
1: OK. Au début, j'avais dit Dominique Sillon. Je vais me mouiller. C'est correct.
0: C'est qui, Dominique Sillon?
1: Sillon.
0: Ouais, c'est qui?
1: C'est lui.
0: C'est qui?
1: Honnêtement, c'est une bonne question parce que moi, je suis jamais sur Brigitte Boisjoli.
0: Ah oui, avec raison.
1: Qui va être là aussi, qui va parler de petite blonde, tu sais, hein?
0: Uh-huh.
1: Ils ont comme cette chimie-là, puis ils ont commencé ça dès le premier show. Puis justement, meilleur moment d'hier, vous avez peut-être manqué ça, ben il y a Cogeco Média, l'application, vous pouvez télécharger. La balado est là, est disponible en tout temps, avec Vanessa Pilon, qui, elle... a trippé beaucoup trop sur...
2: Ouais. Et aussi, un fait intéressant, je trippais sur Jésus.
1: Ah,
2: mais
1: ouais.
2: Ça, c'est vraiment, ça sortait pas de ma famille. Là. Mes parents ne sont vraiment pas pratiquants.
3: Tu trippais dessus dans quel sens? Tu le trouvais cute?
2: Ben, pour vrai, je le trouvais beau.
4: Hein? Il était beau.
2: Il était beau. Tu sais, quand on le met sur une croix, le moche.
1: J'essaie
2: avoir des chances avec Jésus.
1: ça n'a pas fonctionné.
2: Il était pas du cherche encore.
1: Il était pas même pratiquant, ça quoi.
0: As-tu un chum?
1: Non. Ben, je pense plus, là. Il était avec Alex Nevsky.
0: Sacrifice.
1: Mais là, Martin, quand même.
0: Il était beau sur la croix. Voyons donc.
1: Ben, imagine, il était beau sur la croix. Imagine pas sur la croix. Mais c'est vrai qu'il était beau, Jésus.
0: Ben, il était beau, parce que le personnage qu'on voyait dans le film...
1: Il était-tu vraiment beau de même?
0: On sait pas,
1: c'est la question, les cheveux longs, c'est tout le temps bien sexy.
0: Oui.
1: Tu sais, ça fait Tarzan, genre.
0: T'as-tu déjà eu des trips vraiment, tu sais, bon, Jésus, on s'entend, là, mais des trips weird un peu dans ta vie?
1: Ça va être dur à battre, là.
0: Ouais, non.
1: Je peux pas croire que je peux dire ça à la radio.
0: Oh boy.
1: Parce qu'il faut comprendre quelque chose de moi. Moi, dans la vie, là, tu sais, j'ai eu bien des amis de filles, tu sais.
0: Ouais.
1: Puis.
0: Ça va-tu faire mal, Steph?
1: Je pense que oui.
0: Oh, vas-y. Aïe, aïe. Qui?
1: Écoute, j'avais beaucoup d'amis de filles qui, elles, avaient des frères, tu sais.
0: Ah, ouais, ben oui, OK, ça, je comprends. Ben oui.
1: Non, mais je trippais pas sur les frères.
0: Ah.
1: Je trippais sur leur père.
0: Ben ouais.
1: Puis il y a un père, entre autres, qui me vient en tête. Je le trouvais tellement beau, ça avait pas de bon sens dans ma tête. C'était l'homme de ma vie. Mais tu sais, j'étais bien trop jeune, ça n'a pas de bon sens. C'est un trip, là, genre, moi, j'étais comme aïe aïe.
0: Ah, mais j'ai vécu la même affaire.
1: Mais tu sais, j'étais jeune, là, je l'appelais pas daddy, là, mais tu sais, l'avoir su, j'aurais peut-être pu.
0: J'ai vécu la même chose avec une voisine de chez mes parents, Manon.
1: Là, tu sais que c'est comme impossible, genre, fait que tu tripes encore plus.
0: Tellement une belle madame, ça avait aucun bon sens. Elle était parfaite, elle était magnifique, cette femme-là. Puis c'est une, tu sais, pas juste belle. Gentille, adorable,
1: c'est ça,
0: agréable.
1: C'est ça, on dirait que c'est comme... Moi, la définition de beau, sexy et tout, ça vient pas juste avec il y a des beaux yeux, des belles lèvres. Tu sais, il y avait une présence, cet homme-là. Je me rappelle que quand je le voyais, je l'avais déjà croisé au resto avec mes parents, peu importe quoi, j'étais juste comme, my God, c'est quoi qui me fait, tu sais. C'était rare que j'avais... Puis j'étais jeune. Hein.
0: Puis est-ce que tu l'aurais installé sur une croix ou...
1: Je préfère ne pas répondre.
0: Génération G à compter de 16h chez nous. À rythme.
1: Je veux garder ma job.
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12: Est-ce que ça va mieux sur Maisonneuve? J'ai envie de vous dire que oui, ça va mieux. Est-ce que c'est dégagé ou c'est simplement tassé? 11007, vous pouvez me texter. Là, j'ai pas de caméra à cet endroit. Mais faut le dire, le mal est fait sur à l'approche du pont du Portage. Sinon, sur la 50 aussi, à l'approche du pont des Draveurs, ça ralentit. Et la 417 Est, c'est lent à la hauteur de Carling. 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
23: 7 heures sur le piton, toi, chose, c'est l'heure. On va s'informer. Amanda Moisan, l'actualité du 26 août, ça dit quoi ce matin?
24: Ouais, voici les nouvelles pour la région ce matin. D'abord, Ottawa et Gatineau, donc les deux villes, veulent resserrer leurs liens économiques pour faire front commun face aux tarifs douaniers américains de 50 %. Donc, les deux villes ont signé une entente pour favoriser les échanges commerciaux, le transport et même le tourisme des deux côtés de la rivière. Okay. Et parmi les mesures là qui sont actuellement envisagées, faciliter d'abord la vente de produits entre les deux rives, améliorer la collaboration entre la STO et OC Transpo, et miser davantage sur la défense et la cybersécurité. Okay. Le maire d'Ottawa et la mairesse de Gatineau veulent aussi encourager l'achat local pour, évidemment, soutenir les entreprises, mais surtout protéger les emplois dans la région. Cette campagne électorale, elle sera lancée officiellement demain, mais les partis continuent de faire des annonces. Hier, d'ailleurs, le Parti libéral du Québec a dévoilé son tout premier engagement en matière de santé dans la région. Ce qu'on souhaite, c'est instaurer la parité salariale entre les travailleurs de la santé de l'Outaouais et ceux du côté d'Ottawa. Donc, ça inclut les infirmières, inhalothérapeutes, technologues. Le PLQ veut éliminer carrément les écarts de salaire. Et contrairement à la prime temporaire mise de l'avant par la CAQ, les libéraux, de leur côté, promettent d'inscrire cette mesure-là dans une loi dès leur premier mandat. Et après les vacances, dur retour à la réalité, on peut dire ça comme ça, pour les élus de Gatineau. C'est un rapport accablant de la vérificatrice générale qui les attendait pour la reprise officielle des travaux publics. On parle de rentrée, mais c'était aussi la rentrée pour les élus municipaux de Gatineau. Donc, Joanne Beausoleil qui a relevé des lacunes importantes dans la gestion de grands projets d'infrastructure. Elle a notamment parlé du centre Stouch-Poppy, de la bibliothèque Lucifari, du futur quartier général de la police et le complexe dans l'Ouest. Selon elle, il y a une meilleure gouvernance qui pourrait permettre à la ville d'économiser quand même jusqu'à 30 % sur certains projets. Ouch. Les élus disposent aussi parfois, selon elle, d'informations trop limitées pour prendre leurs décisions. Donc, face à ce rapport-là, les élus vont se réunir avec l'administration dès la semaine prochaine pour discuter des correctifs à apporter. Voilà ce qui complète les nouvelles pour ce matin.
23: T'es bonne. Merci Amanda. Gros merci. Est-ce qu'il s'en vient en musique dans les prochaines secondes? J'ai envie de vous teaser un peu.
12: Ah ouais.
23: OK, bien ça. Si je te fais... Hey, Colin, que je chiffre mal. L'as-tu reconnu, par exemple?
12: Hey, misère. Ça te tente-tu de me teaser sur le sport? C'est meilleur
23: attends,
12: là-dedans.
23: Attends. Tu l'as-tu reconnu?
12: Non.
23: Pas en tout? 11-007, voir.
12: Mais oui, on meurt. Oh, Seigneur.
23: Juste voir, d'un coup, qu'il y a une réponse qui rentre, puis il est là, on sait jamais.
12: Il gagne
23: mon respect. Vous courez la chance de rien gagner, mais vous courez la chance d'être nommé. Si ça vous tente, vous avez
12: connu
23: la
12: professionnel du sifflement.
23: Ouais, c'est vrai. Vous avez une idée de la toune, je veux le savoir. Côté sport, les grosses nouvelles, les Jays affrontaient hier les Royals de Kansas City.
12: Ouais.
23: Résultat, poche pour les Jays. Ils ont perdu ça 5-3 hier. Oh. Et dimanche, manquez pas les Lions du BC contre nos Red Black d'Ottawa. Ça se passe du côté de Place TD. On va parler temps et température. Ça donne quoi pour la météo aujourd'hui?
12: Ça donne une belle journée ensoleillée, alternance soleil-nuage, 26 ressentis, 31. Ouais, les shirts vont être de mise et 13 degrés ce matin. Sinon, showbiz, j'ai envie de vous teaser, moi aussi. Je vais vous jaser.
23: Jaser? Okay. Non, c'est pas Saint-Hubert en passant. Il y a du monde qui écrit Saint-Hubert barbecue. Non, pas en tout.
12: On était proches.
23: Bon, on va vraiment.
12: Non, mais
23: vraiment.
12: Tu vois à quel point tu as du talent. La série Monstre sort une quatrième saison, fois-ci sur une femme. Oh. Donc, je vous en reparle dans quelques minutes. Et on va aussi faire, On va parler peut-être de rumeurs entre Drake et Ella Langley. Je vous dis pas sur quel plan.
23: Attends,
12: comme artistique
23: un peu,
12: ou amoureuse, on sait plus trop. Là.
23: OK.
12: OK.
23: Ouais.
12: Tu as sûrement vu ça sur les réseaux, je veux dire, si tu es sur ton cellulaire.
23: Non, pas celle-là, par exemple. J'ai
12: tu l'as
23: vu,
12: pas vu?
23: Non, ce que j'ai vu, c'est hier, Kanye West qui s'en va faire un show en Russie. Et là-bas, on sait pas comment on doit l'accueillir. Est-ce qu'on doit, parce qu'il y a des problèmes, là, il est bipolaire solide. Là, et les Russes, en ce moment, se posent des questions à savoir est-ce qu'on le laisse venir en show ou encore. Tu sais, c'est bien divisé là-bas. Voir, mais il y a déjà plein de billets vendus pour son spectacle.
12: T'as raison pour Saint-Hubert, je veux dire, il y en a plusieurs qui ont pensé ça. Je veux juste mentionner aussi, la bonne nouvelle, c'est dégagé sur Maisonneuve. Mais bon. Le mal est fait, donc c'est sûr que si vous passez par là dans les prochaines, peut-être qu'il y a un petit ralentissement à prévoir. Mais les détails circulent, s'en viennent aussi sur le coup de 7h15.
23: On a fait la météo, on a tout fait. Ouais. Tout est là. Combien on est à l'extérieur en ce moment?
12: Hein? 12 degrés. Regardez, c'est Saint-Hubert Barbecue à l'instant, à rythme.
23: Bengals, voici Walk Like an Egyptian.
12: Ouais, non, ça va être correct.
23: On va le faire, faut voir.
12: Merci, Marc.
23: À tantôt.

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3: Santé, mon papy. Qu'est-ce que tu as à me dire un matin?
1: Je vais te parler de rêve.
3: Ah oui?
1: Je vais te parler de rêve. J'ai pris un article et... Je sais pas si c'est une affaire d'homme ou de femme. Personnellement, et dans ma clique de chum de gars là, les rêves, c'est une affaire que on jase pas souvent.
3: Mais c'est pas votre sujet premier, mettons, en boys.
1: Puis moi, je me souviens, puis ma blonde l'a fait. J'ai eu d'autres blondes qui l'ont fait également. Je connais des filles qui le font. Hey, faut que je te conte mon rêve.
3: Oui.
1: Ça part.
3: C'est vrai.
1: Oui. Puis, il y a des rêves qui sont récurrents, OK? Il y a des rêves qui reviennent à répétition. Oui, qu'est-ce qu'il y a?
3: Et là,
1: ouais.
3: C'est là que ça se corse.
1: Ça dépend.
3: Non, mais c'est parce qu'on se dit... T'as-tu déjà entendu cette théorie-là?
1: Quoi?
3: Mettons tu fais un rêve trois fois.
1: Ouais.
3: Ça va se produire.
1: Arrête.
3: Je te jure.
1: Oui ou non?
3: Mais c'est ça l'affaire, c'est que des fois, il est pas pareil, il est presque pareil.
1: Ben moi, Jennifer Lopez m'a dit, j'ai rêvé bien plus que trois fois elle, puis c'est jamais arrivé. En tout cas, bref, tout ça pour te dire,
3: Steph. Moi, je sais, mais c'est parce qu'elle te connaît pas encore.
1: Il y a des gens qui se posent des questions et on va chercher des spécialistes du rêve. Moi, je me rappelle d'avoir fait un show de radio à un moment donné où j'avais une personne qui était spécialisée dans le monde du rêve, OK?
3: Ah, j'aime ça, là.
1: Je trouve ça pété, je trouve ça vraiment pété. Et il y a un rêve récurrent qui revient et il y a des femmes qui ont posé la question à la personne dans une revue, c'est là que j'ai lu ça. Rêver que l'on laisse notre partenaire. C'est fini, là. Mm-hmm. On rompt avec le partenaire, là. Ça marche plus, là. Est-ce que c'est un mauvais présage pour le couple ou encore ça veut rien dire, selon toi?
3: C'est une méchante bonne question, Marc, ouais. Parce que il y a aussi le rêve de tu rêves que ton chum ou ta blonde t'a trompé, puis tu te réveilles le matin, puis t'es en beau tabarouette.
1: Oui, ça j'ai déjà vécu ça, ouais.
3: Tu vis, là, tu vis tes émotions, des comme voyons, puis il dit, ben voyons. Puis tu dis, ben c'est sûr, c'est arrivé, j'ai rêvé à ça. Fait que.
1: Tu rêves que, mettons,
3: parce
1: David,
3: que moi, j'ai
1: toi,
3: tout le temps
1: là,
3: dit,
1: fini.
3: Moi, j'ai tout le temps dit que si tu rêves à quelque chose parce que tu y as pensé dans une journée, ou t'as vu quelque chose, ou il y a quelque chose qui t'a fait penser à ça.
1: Ce qu'on dit, OK? Ça n'a aucun rapport.
3: Non.
1: Faites-vous-en pas, okay. Ça veut rien dire. Ça arrivera pas. C'est pas ça que ça veut pas dire que ça arrivera pas demain.
3: C'est ça.
1: Peut-être plus tard, dans la vie, il peut arriver des affaires, là. Mais c'est bien souvent, quand on va rêver à ça, on souffre d'une incertitude. OK? Oh. Il y a quelque chose qui, familial, il y a quelque chose financier.
3: Dans n'importe quoi, là, pas nécessairement dans ton couple.
1: Non, t'as de l'incertitude à quelque part et ça va t'amener, évidemment, à penser à l'incertitude dans ton couple. Donc, c'est ça qui arrive. Il y a plusieurs rêves. Et l'affaire que j'ai appris hier, puis je ne savais pas, moi, personnellement, quand je me couche, je dors, je me réveille, tu vois, ce matin, là, 2h30, réveillé comme une tonne de briques. Demande-moi à quoi j'ai rêvé, c'est pas.
3: Ah non, moi je suis capable de... Puis c'est pas surprenant aussi que je me rappelle des détails. Je me rappelle même, à un moment donné, j'ai touché ma grand-mère. Je me rappelle de sa présence. Je me rappelle de bien des affaires. Puis des fois, c'est troublant, là. Je me réveille puis je suis comme, je cherche la personne.
1: Ça veut dire ça qu'on fait de 4 à 6 rêves par nuit?
3: J'ai déjà entendu ça.
1: J'avais jamais
3: plus
1: ça,
3: pour 3-4 rêves.
1: 4 à 6?
3: Hey, mais là, quand tu t'en rappelles pas d'un...
1: Puis tu te rappelles-tu, je t'ai parlé du Rapid Eye Movement, REM.
3: Ouais.
1: C'est carrément à cause de ça. C'est là qu'on rêve 4 à 6 rêves par nuit. Ouais. Est-ce que vous vous rappelez de tous vos rêves? Puis je veux avoir des hommes et des femmes, là, au 11-007. Je veux savoir, est-ce que c'est plus une affaire, tu sais, de se rappeler de ses rêves? C'est-tu plus une affaire d'homme ou de femme?
3: C'est une bonne question, Marthe. Merci de m'apporter ça ce matin.
1: C'est avec plaisir qu'on vous offre Jean-François Posé chez nous, à Rythme.

0: j'adore cette chanson-là.
1: Oui. Au 11-007, on rêve pas, hein?
0: Non, la plupart des gens, comme Jesse, Julie, disent que eux se rappellent pas de leurs rêves. Moi, j'ai quelque chose à dire par rapport à ça, vite, vite, et c'est rapide.
1: OK.
0: Je pense sincèrement que ça prend un don pour se rappeler de ses rêves.
2: Juste pour le
0: c'est vrai.
1: Ben
2: dans
1: oui.
2: la circulation.
1: Dans le trafic.
0: Ça va de mieux en mieux sur la 50, en fait, là où ça ralentit. C'est comme à tous les matins, à la hauteur du chemin de Masson. Ça s'est amélioré, là. On a comme tassé la collision sur Maisonneuve à la hauteur des Allumetières. Sinon, c'est un peu plus lent sur la traverse des Chaudières et la 417 Est également, à la hauteur de Carling. 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
1: Bob Sinclair s'en vient dans un instant et on va parler avec José dans les prochaines secondes. Ça donne quoi côté temps et température, Steph?
0: Une belle journée à prévoir, alternance soleil-nuages. On va atteindre, attention, 31 ressentis aujourd'hui. Ce matin, on est déjà à 13 sous le soleil, un peu présent, un peu parti par là. Mais la bonne nouvelle...
1: un peu parti par là. Hein? Pas parti par là, non, parti par là. Allez, vendre des nouvelles. Ah, moi, j'adore
0: non,
1: ça.
0: Non, mais vous comprenez, ben oui, il était parti par l'amour.
1: Ben oui, il est revenu, il est reparti.
0: Il est revenu, puis ben il va revenir tantôt aussi.
1: Je sais pas quoi faire.
0: La bonne nouvelle, c'est qu'on le garde vendredi, samedi, dimanche.
1: On le garde. C'est un enfant, le soleil.
0: Allô, José.
1: Allô, José.
4: Allô, ça va bien?
1: Ça va super bien. José, on a posé la question. Qu'est-ce que tu connais par cœur? D'abord, je dois te demander, est-ce que t'es l'heureuse élue? Est-ce que t'as des enfants dans ta vie, toi?
4: Oui, j'en ai trois.
1: T'en as trois. L'école, es-tu commencé ou ça commence quand, vous autres, là?
4: Lundi pour les deux.
1: Lundi pour les deux.
0: Ah, ben, est-ce qu'ils sont au secondaire?
4: Il y en a un au secondaire puis l'autre au primaire.
0: Ah, OK.
1: Mais t'as parlé de trois. Il y en a un qui y va pas ou c'est fini?
4: Ah, ben, ça fait ma fille à avoir 20 ans, qu'elle va plus quoi.
0: Ah, OK. Parfait.
1: 20? Ben, voyons, t'as l'air toute jeune, Caroline. Quel âge qu'ils ont tes enfants? 20 puis quoi?
4: Ben, 19, 13 et 6.
1: Sacrifice! Une collection, je trouve ça le fun. José, bon, les enfants vont en prendre du par cœur encore une fois cette année, c'est normal. Qu'est-ce que tu te souviens, qu'est-ce que tu te rappelles par cœur, toi?
4: Ben, nous autres, là, au 15 jours, moi, j'allais au 15 jours en Ontario, puis nous, là, nous autres, le spectacle de fin d'année de l'été, c'était toutes les semaines du 15 jours, fait que c'était vraiment des gros spectacles.
0: Ah, ouais! Oh.
4: Ouais, comme bien plus qu'ici, là, comme mes enfants ils ont eu, tu sais, c'était so-so, mais nous autres, c'est quelque chose de gros, là.
1: OK. Et
4: moi, j'ai pas de mémoire dans la vie, OK? Je me souviens d'absolument rien, mais cette chanson-là m'a resté dans la tête. Fait que dans le fond, c'était plus pour l'environnement. Fait que là, 32 ans passés, on parlait de l'environnement. Puis c'était sur le thème de Let's Talk About Sex, Baby, mais une toune de l'environnement.
1: Okay. José, tu le sais où je vais aller.
0: José, c'est tu clair. Peux pas nous appeler puis pas nous faire un extrait.
1: Faut que tu nous en fasses un petit bout. Faut qu'on comprenne de quoi tu parles.
0: On comprend pas en ce moment.
4: Ben là, on avait tous des costumes, des arbres, des plantes, tout ça. Fait que là je vais être gênée, mais c'est pas grave. Mais là, on commence à chanter sur le thème. Ça, c'est « Parlons de l'environnement, pour nous, c'est important. Et si on n'en prend pas soin, on l'aura pas pour longtemps, l'environnement. »
0: Wow, t'es bien bonne.
4: Je me suis encore
0: fait ça. Ben quoi?
1: N'exagère pas quand même. Là.
0: Ben là, Martin!
1: Non, non. Wow. Hey. José... Et t'as quel âge à ce moment-là quand tu chantes ça? Tu te rappelles-tu?
4: Écoute, j'ai dû avoir
1: 10-11
4: ans.
1: C'est génial.
0: La part que je dis, wow, t'es bonne, c'est pas juste comme sur l'intonation, c'est le fait que tu chantes quand même à radio.
1: Ah là, c'est génial. C'est génial. Matin.
0: C'est plus ça.
1: José, t'es fine d'avoir pris le temps de nous jaser, j'apprécie, puis t'as du talent, c'est clair. T'as une maudite bonne mémoire. Dis pas que t'as pas de mémoire, t'as une maudite bonne mémoire. Un gros merci à toi, tu passes une maudite belle journée.
4: Merci à vous aussi.
1: J'ai dit maudit combien de fois dans ce soir-là,
0: J'avais hâte d'arrêter de le dire.
1: Moi aussi.
0: Ce qui est vraiment bon en maudit, c'est Love Generation. Et ce qui est le fun en maudit, c'est qu'on a le quiz Me Baby maudit dans les prochaines. Restez à rythme le matin.
1: Maudit. Voici Bob Sinclair chez nous.
0: Juste pour le fun.

0: Bob Sinclair, Love Generation. C'est quoi, on m'avait dit à un moment donné à la radio, Martin, une toune du matin, il faut que la toune se siffle. Si tu veux que les gens embarquent dans ton show de radio, il faut qu'une toune se siffle le matin. Et celle-là, il y a du sifflage tout le long. Fait que c'est sûr que c'est un hit du matin.
1: C'est bien cool, mais j'ai jamais entendu ça.
0: C'est un vieux de la vieille qui m'avait dit ça. Je trouve ça le fun. Hey, dans les prochaines secondes, Steph, on a pour vous le Quiz Me Baby. Vous devez composer maintenant le 819.
1: J'allais dire là. 503-90-11.
0: C'est là. Ce qu'on a à donner, c'est vous devenez finaliste pour gagner vos billets pour assister de façon VIP, s'il vous plaît, au Festival des Montgolfières, au show de Freds et de Corias, à une table VIP. Ça vous tente de gagner ça? 819-503-90-11. On va faire un jeu d'adresse ce matin. Parce
1: facile!
0: Que pour gagner des toutous. C'était des jeux d'adresse. Je vous en propose un dans les prochaines secondes. Donc, vous appelez maintenant 819-503-9711.
2: Bienvenue sur ce nouveau quiz.
0: Ça se remplit, les lignes sont pleines. On va aller voir du côté du téléphone. Qui tu veux? La 1, la 2, la 3?
1: La 2.
0: La 2, on prend la 2 ici. Il y a quelqu'un qui est en bout de ligne. Le matin, juste pour le fun, bonjour.
3: Allô?
0: Comment
1: allô,
0: ça va?
1: Allô?
3: Ça va bien, vous autres?
0: Oui, ça va bien. Ton nom, s'il vous plaît?
3: Caro Trottier.
0: Caro Trottier. Caro. Bien, fine d'appeler. Écoute bien ça, je te pose une question, t'as la bonne réponse, tu gagnes, pas compliqué.
1: Tu deviens finaliste.
0: OK?
3: Attends, Mathis.
1: Tu joueras après.
0: Tu connais les jeux d'adresse, t'as déjà été faire un tour au Festival des Montgolfières, Caro?
3: Oui.
0: Bon, t'as gagné un toutou, tu sais que, bon, des fois, c'est pas tout le temps facile. Des fois, c'est de l'adresse, là. T'as-tu déjà lancé l'anneau qu'on doit lancer sur une bouteille? Tu sais, il faut que tu pognes le goulot, là, tu lances ton anneau, il faut qu'elle reste sur le goulot de la bouteille. Tu comprends ce que je veux dire?
3: Oui.
0: OK. Écoute bien la question, c'est celle-là, là. Mettons que t'as 10 anneaux dans les mains, là. 10.
3: Ouais.
0: T'en places 7 autour d'une bouteille. Sur le goulot, il reste là les 7. Quel est le pourcentage de tes lancers réussis?
3: 40.
0: Comment?
3: 7, 8, 9, 10, en reste 3.
0: Ouais. C'est quoi le pourcentage de réussite que t'as?
1: Il y en a 10.
3: 70%.
0: Comment?
3: 70%.
0: Bravo! Ça veut dire que t'as la bonne réponse. Tu m'as fait peur avec ton 40 au début en tabarnouche.
1: Mais Caro,
0: tu deviens finaliste.
1: Moi aussi ce matin, ça m'a pris du temps là. T'sais, c'est pas tout le temps évident.
0: Toi, c'est normal.
1: Non. Ben, tu sais, moi, je joue pas aux anneaux, je joue au ballon puis au gun à eau, là-bas, là.
3: Ouais,
1: c'est le fun.
3: Hier, au washer, c'était facile.
0: Oui, j'avoue.
1: C'est ça.
0: Caro, 70%, c'est la bonne réponse. Donc, tu deviens finaliste. Garde la ligne, on va prendre tes coordonnées, OK?
3: Parfait, merci.
0: Bouge pas. Toune des années 50, en tout cas à saveur années 50, mais c'est vraiment, vraiment une toune de 2026. Et là, pour nous, Alex Warren, voici Fever Dream chez nous à rythme.

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1: Donc, ça ralentit ce matin, toujours sur la 50 ouest vers Ottawa, à la hauteur du chemin de Masson. Une fois passé le pont des Draveurs aussi, un petit volume habituel dans la bretelle de la 5. Sinon, des Allumetières, on est au ralenti depuis la promenade de la Gatineau. Et la 417 est à la hauteur de Corinne. 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
2: 7h30, je me tourne vers Amanda Moisan, bulletin de 8h. Qu'est-ce qui attire notre attention ce matin, Amanda?
3: Ouais, deux choses qui retiennent notre attention ce matin. D'abord, c'est tarifs supplémentaires qui ont été annoncés au cours des derniers jours là, du côté des États-Unis. Bien, on a appris qu'Ottawa et Gatineau, donc les deux villes, ont formé une alliance pour contrer cette menace-là. Donc, il y a un accord qui a été signé au cours des dernières heures. Sinon, vous savez, la campagne électorale qui va être lancée officiellement demain, bien là, les annonces se multiplient du côté des partis. Dans les dernières heures, c'est le Parti libéral du Québec qui a dévoilé son premier engagement en santé ici dans la région. Je vous donne tous les détails dans quelques minutes.
2: Merci Amanda, un gros merci. 7h30, côté sport, les Jays ont perdu ça hier contre les Royals de Kansas City 5-3. Côté temps et température pour aujourd'hui, mercredi, Steph?
1: Une belle journée à prévoir, toujours sous le soleil, alternance soleil-nuage, 26 ressenti 31. L'été n'est pas terminé.
2: Non!
1: Ça, c'est la bonne nouvelle. Ce matin, on est à 13, alors que demain, c'est des averses de prévues, mais un dégagement aussi en journée. Et vendredi, samedi, dimanche, du soleil, un beau week-end à venir.
2: Nice. On le avec plaisir à part ça. Puis c'est pas le dernier beau week-end de l'été, c'est sûr et certain. C'est sûr, sûr, sûr. Merci d'être chez nous ce matin, 7h31. Ce que j'ai envie de vous offrir en musique, je vous l'ai crié tantôt, fou, juste ça dit tout. Mais juste vous dire, il y a dans les prochaines secondes le quiz de la petite école. On fait ça à 7h40, on fait ça à 9h40 et à 13h40. 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
1: 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Parmi les bonnes réponses, il va y avoir une personne finaliste. 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
2: Je trouve ça tout à fait génial, ça. C'est une question 4e année.
1: Ah, facile!
2: Encore une toune qui siffle.
1: Ah, c'est vrai, t'as raison. Là, à cause de toi, je suis jamais là-dessus. Hein? Que je vais juste remarquer ça.
2: Adrienne Amalette chez nous, voici fou. Arrête 97.1 jusqu'à 8h30. C'est le matin, juste pour la fun avec Wander Steph et moi-même, Martin Grenier. Bon réveil!

0: 7h35 minutes, j'aime ça. C'est mercredi aujourd'hui, le 26 août. On vous a posé la question hier, qu'est-ce que tu connais par cœur? Vous savez, je vous apprends rien, là. L'école recommence dans les prochains jours et c'est d'un côté comme de l'autre de la rivière. Il y a plein d'étudiants qui vont prendre la route. Je disais ce matin, dans mon secteur, chemin Montréal, on a changé la limite de vitesse. Il y a une école et c'était encore à 50 ou 70 km/h. C'est diminué à 30 km/h.
1: Ça passait vite, dans ton coin,
0: très, très vite.
1: C'est vrai qu'avec l'école, des fois, on apprend des choses qui sont pas nécessairement utiles quand on grandit.
0: T'as entièrement raison. Mais ça peut être plus tard aussi qu'on apprend des choses qu'on se rappelle par cœur. La preuve, Christelle est en bout de ligne. Salut, Christelle.
2: Salut.
0: Comment ça va?
2: Ça va bien, ça?
0: Excuse, oui, je ris déjà parce que je sais ce que tu vas dire. Je veux savoir, Christelle, la chose que tu te souviens par cœur. Et là, vous allez tomber à la renverse, j'en suis sûr et certain. Christelle, c'est quoi?
2: Les cotes de fruits et légumes.
1: Ah! Mais là, c'est sûr que tu as travaillé dans une épicerie?
2: Oui, il y a plusieurs années.
0: Les bananes?
2: Les bananes 40-11.
0: Les cocons?
2: Tu me poses la question ce matin.
1: Mais on s'entend-tu pour dire que tu pourrais nous dire n'importe quoi, puis on serait comme, oh, ah, ben oui, bravo.
2: Le céleri 40-70, le chou-fleur 40-79, le piment vert 40-65.
0: Fait que toi, quand tu vas en caisse rapide, t'as pas de trouble, là. Tu cherches pas le nom du légume, puis tout, tu le pointes direct, là.
1: Mon Dieu, faut que je t'amène avec moi.
0: Hey, ça, là, ça serait la plus belle invention qu'on pourrait avoir. Apprendre ça à l'école. Apprenez l'école de vos enfants. Fait que quand ils vont arriver en caisse rapide, pas de trouble. Ah non, c'est une bonne idée!
1: Ben oui, Martin.
0: Plus besoin de voir la petite lumière allumée pour dire, ah, mais madame, venez m'aider.
1: OK.
0: Ouais,
2: ça m'arrive souvent que je vais aider une madame qui est à côté, qui a de la misère.
1: Ben oui.
0: Christelle, je t'adore. Ça fait combien de temps que tu as travaillé à l'épicerie?
2: 7-8 ans.
1: Elle était bonne. Moi, j'ai travaillé dans les fruits et légumes, l'Ozon à l'Encan, la rose. Puis je me rappelle de rien de ça, là, comme pas partout.
0: Rappelle-moi les bananes, c'est quoi? Parce que les bananes, on en parle beaucoup. Là.
1: C'est ça, je me rappelle.
0: 40-11, OK. Rappelez-vous-en, parce que les bananes, on en a parlé beaucoup au cours des derniers jours chez nous. Hein, ouais, ça a été beau.
1: Ça a comme explosé.
0: Oh, ouais. Christelle, t'es fine. Un gros merci à toi. Tu passes une belle journée.
2: Merci à vous aussi.
0: Bye-bye. On parlait de bananes il y a quelques secondes. Un des bons moments des filles du lunch d'hier.
1: Ouais, c'est Marie-Pierre qui tente de convaincre Marie-Ève de chanter à l'Eurovision.
3: Ah ouais, quand t'es venue nous voir ce printemps, là,
4: oui.
3: T'as dit, après tous mes mois d'arrêt, puis...
4: Parlais-tu vraiment comme ça?
3: Oui, avec un genre de comme ça. Tu nous disais, là, ça fait 9 mois que je t'ai arrêté. Je me repose. Puis là, quand j'ai pensé à peut-être faire un retour au travail, la première chose qui est montée, c'est le chant.
4: Je prenais pas encore
3: Moi, il fallait ajuster ta dose. Là, t'es revenu. Là, je le vois que t'es correct. Là. Mais dans ce temps-là, t'es encore un petit peu aérienne.
0: C'est baveux.
1: Hey, faut pas manquer les filles du lunch. 11h25 aujourd'hui, Marie-Pierre va sortir ses cartes de tarot et nous guider aussi. Hey, j'ai bien hâte de voir ça.
0: Oh.
1: Ils sont fofolles.
0: Ah oui, ils sont fofolles,
1: certains. Faut pas te prendre au premier degré. Là. Ils sont là pour nous divertir.
0: Hein? Exact.
1: Exact.
0: Concours Eurovision, c'est l'Union européenne qui fait un gros, gros concours et c'est la première fois que le Canada est invité à participer à l'Eurovision. Qui va nous représenter là-bas? Est-ce qu'il va y avoir un représentant? Les inscriptions, là, c'est le temps, puis pas à peu près à part ça. Donc, googlez Eurovision, allez voir si jamais vous avez un talent fou, vous êtes un chanteur ou une chanteuse qui a du talent au bout, allez faire un tour pour du côté de l'Eurovision. Qu'est-ce que ça allait dire?
1: La petite école, ça s'en vient après Christina Aguilera.
0: Chez nous, arrête-moi.

0: 7h42 déjà. Ça va vite que ça va vite. Un gros merci d'être chez nous. Le 11007 pardon, devrait exploser dans les prochaines secondes.
1: Oui.
0: Okay? Et quand je dis exploser, là, ça veut dire que vous allez répondre à tour de bras. Vous l'avez jamais fait, c'est facile, tu composes avec ton téléphone cellulaire 11007, tu tapes GAT, G-A-T d'abord, pour t'amener chez nous. Puis après ça, tu vas donner la réponse à la question qu'on va te poser parce que c'est l'heure du quiz de la petite école.
1: Ah oui, puis c'est une petite question facile.
0: On joue trois fois dans la journée pour gagner lundi 250 $ des promenades Gatineau.
1: Aujourd'hui, on se dirige en quatrième année, Marthe. Facile au bout, OK? Êtes-vous prêts?
0: C'est quatrième année, ça?
1: Honnêtement, j'y donne deuxième facile.
0: Non. Hey, deuxième, t'es jeune. Hein,
1: ah, peut-être
0: dit,
1: trois. Ah non, quatre. Parce que hier, quatre. Si je me fie à mon beau-fils, il m'a demandé si Turceau était au Canada.
0: Turceau?
1: Ouais.
0: Oh.
1: Je sais pas pourquoi il m'a demandé ça, là. Est-ce que Turceau, c'est au Canada?
0: Ben oui.
1: Oui, David, mon Dieu, à ma place,
0: juste de l'Outaouais en partant. Parlant de l'Outaouais, il y a Val-des-Bois en musique qui s'en vient. Enfin, bref. OK, écoute, je veux savoir. La question de quatrième année aujourd'hui, c'est quoi?
1: OK, dans quelle province canadienne se trouve la ville de Montréal? 11007.
0: Tu m'y as-tu?
1: Dans quelle province canadienne se trouve la ville de Montréal?
0: C'est la question?
1: Oui.
0: OK.
1: OK.
0: Wow.
1: Ben non, mais là...
0: 250 $, tu sais.
1: Hey, dites-moi pas à l'Alberta, s'il te plaît. Là.
0: L'argent ramasse en terre, on s'entend. Là. 11007, vos réponses, on les attend. Et je vous disais que ça va exploser. Ça va exploser. Vous nous écrivez maintenant. C'est mercredi aujourd'hui.
1: Ah, ben, oui. Allô, Héloïse, bravo, bonne réponse. Charlie Anne qui est là, Caro, il y a Catherine, Yves. Ah oui, vous avez toutes et tous des bonnes réponses. À date, là, c'est un 100%.
0: Ben oui, ben là.
1: Quoi?
0: Phew! J'ai eu peur.
1: Mais non,
0: on va aller jouer dans le trafic, ça.
1: OK.
0: Pour aller à Turceau, ça dit quoi?
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1: Mm-hmm. Facile au bout pour aller à Turceau ce matin. En fait, en général, au Québec, ça va bien. J'ai vendu le fun. M'excuse.
0: Bon.
1: OK, ça ralentit un petit peu plus, je dirais, là, entre la Vérendrye et le pont des Draveurs, soudainement. Qu'est-ce qui se passe de ce côté-là? Je suis en train de regarder les caméras en direct, c'est pour ça. Il n'y a pas l'air d'avoir quelque chose sur le pont des Draveurs en soi, mais vraiment, c'est un ralentissement à prévoir. Sinon, des allumetières, c'est lent. Entre même Saint-Raymond, les carrefours giratoires, et c'est lent aussi sur la 417 Est à la hauteur de Curling. 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
1: aux soi. électionsquebec.qc.ca. C'est payant en soi. Tu me bosses.
0: Ah oui. Tu sais quoi? On va te donner un truc. Au lieu de dire en soi, pense à en laine. Fait que tu vas dire, je peux pas dire ça.
1: Hey, toi, quand tu disais tout le temps...
0: Je le dis encore. Au bout.
1: Ouais.
0: OK, 7h45 minutes. C'est aujourd'hui, mercredi, le 26 août 2026. Notre numéro 1 du 26 août 2026, on n'a pas le choix, et c'est avec plaisir qu'on vous la présente ce matin. C'est une grande de la chanson qui, malheureusement, s'est éteinte hier à l'âge de 80.
1: Mm.
0: C'est pas jeune, d'accord avec vous autres. Mais c'est pas vieux non plus. On n'était pas prêt à la perdre là, me semble. Elle est venue visiter le Québec trois fois seulement. Trois fois. Mais on l'a dans la tête, avec plaisir à part ça qu'on vous la présente. Madame Dolly Parton, voici 9 to 5 chez nous, à Rythme.

7h48 minutes, 9 to 5. Il y avait. J'essaie de me rappeler. Il y a un film qui est sorti dans les années 80 que j'avais vu avec. Me semble c'est Lily Tomlin qui jouait avec elle. Deux adjointes administratives qu'on appelait à l'époque des secrètaires qui mènent la barque au grand complet. Puis le boss, dans le film, il est pas là pantoute. C'est vraiment les deux femmes qui mènent la business au grand complet. Et c'était dans les années 80, rappelez-vous, là. C'est vraiment le fun de réentendre cette tune-là. 9 to 5, c'est ce que vous venez d'entendre. On aurait pu faire jouer celle-là aussi, là.

0: t'as perdu une grande en maudit. Dolly Parton, le Québec que tu connais pas beaucoup, te salue, madame, c'est l'heure.
1: Mm-hmm. Ben, le monde entier la connaisse. Ben ouais. Oui, c'est Dolly Parton qui s'est éteinte hier à l'âge de 80. Il était quoi, 2 heures quand on a près, vu ouais. environ ouais. la nouvelle. Ça l'a explosé sur les réseaux sociaux alors que son neveu a annoncé son décès par Instagram sur les réseaux sociaux en fait. Et donc elle était atteinte du cancer. Il y a un an on l'a appris, mais sinon on n'a pas parlé plus qu'il faut là, de la cause en soi. Des milliers d'artistes ont fait des mots pour elle sur les réseaux sociaux, même des artistes du Québec.
0: Ah, beaucoup.
1: Isabelle Boulay qui était là. Marc Lang aussi, Guylaine Tanguay, Paul Darèche, Maxime Landry ici, qui est animateur pour Rythme. Sinon, mais Donald Trump a aussi écrit un beau mot pour elle et il nous a dit sur les réseaux que les drapeaux américains étaient en berne à partir de hier pour une semaine, à compter de hier soir, 18h. Il a même fait un beau petit message en disant « Reposez en paix, Dolly, le monde entier vous aime ».
0: C'est vrai, à part ça. Ça, là-dessus, je peux pas dire qu'il y a tort, là. Puis c'est pas un fake news. C'était vraiment une grosse nouvelle. On a perdu une très grande. Une femme qui a eu de l'influence sur, sur la musique, mais sur les autres femmes également, parce que on remonte loin dans le temps, là. Ça fait longtemps qu'elle fait de la musique en colline. Puis elle s'est battue, elle s'est présentée dans des shows où c'était uniquement des hommes, puis elle soignait ça, elle était capable en colline. Puis je le disais tantôt, Dolly Parton, le Québec te salue ce matin. Il est 7h51 minutes. On va aller à la pause. On va avoir droit à un bulletin d'actualité avec Amanda Moisan dans les prochaines minutes. Vous restez chez nous. Il y a ça. On va parler showbiz, on va parler météo, on va parler circulation dans les prochaines secondes.
1: On va faire une personne finaliste aussi pour le 250$ de la petite école. Il y a eu des bonnes réponses via le 11007.
0: Il n'y a pas eu de mauvaise, hein?
1: Ben oui, mais je pense que c'est une joke, là.
0: Ah, tu me niaises, là. Y a-tu quelqu'un que...
1: Oui.
0: Non.
1: Pas grave.
0: Non,
1: mais tu sais, à l'école, on fait des erreurs et on apprend de nos erreurs. On va vous donner la bonne réponse aussi un peu plus tard.
0: Et ici?
1: Non, il niaise, c'est certain.
0: Ben oui. 7h52 minutes dans 97 secondes circulation.
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1: Ben, ça s'est amélioré sur la 50. Je vois qu'on est toujours plus nombreux à la hauteur de la Vérendrye. Une fois passé le pont des Draveurs, là, ça roule bien. Ça ralentit sur Saint-Raymond vers Cité des Jeunes. Des Allumetières aussi, on est avant la promenade de la Gatineau. Et la 417 Ouest, ça ralentit au chemin Hunt Club. Ensuite, ça roule et ça ralentit à nouveau à la hauteur de la promenade de l'Aviation. 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
0: Mercredi aujourd'hui, c'est le 26 août, il est 7h57. On a le temps, juste avant de les retrouver à Mandat pour l'actualité, de parler avec Nathalie qui est en bout de ligne. Bon matin, Nathalie.
1: Bon matin.
21: Bon matin.
0: Comment vas-tu?
21: Super bien, pleine forme.
0: Good. Journée spéciale aujourd'hui?
21: Ben oui, entre autres. C'est mon 37e anniversaire de mariage.
0: Oh, attention.
21: Okay. Attention, 40 ans avec le même homme.
0: Écoute ça, c'est juste pour toi, celle-là.

0: anniversaire.
1: De mariage.
2: 37 ans de mariage, faut le faire. Bravo, Nathalie. Félicitations à toi et à ton chum qui s'appelle comment déjà?
3: Il s'appelle Jacques Beauvais.
2: Jacques, le chanceux de tabarnouche. Hein, Nathalie, je veux savoir, t'es-tu une fille qui a appris du par cœur dans ta vie?
3: Oui, j'ai appris par cœur. J'ai beaucoup aimé apprendre, c'est niaiseux, là, mais apprendre l'anglais à cause d'un professeur de secondaire 3 qui nous faisait écouter de la musique puis qu'on traduisait, on écrivait les paroles. Donc, ça nous a vraiment appris là, à écouter. Bon, on écoute une chanson, on recule, on écrit les paroles. Puis, ben, c'est sûr qu'en faisant ça, on apprend les paroles d'une chanson assez rapide.
2: Puis la chanson que tu as appris par cœur, c'est laquelle?
3: Entre autres, Conga.
2: Miami Sound Machine?
3: Oui.
2: Gloria Estefan?
3: Gloria Estefan.
2: Ben oui, Colin. Tu la connais par cœur?
3: Ben, je la connais par cœur, puis je peux te dire que quand tu l'enregistres avec ton enregistreuse à la radio, puis que l'animateur arrête pas de parler, puis tu veux l'avoir du début, puis que là, tu l'enregistres, tu la recules, tu la recommences, c'est très vite comme parole.
2: OK. Chante-moi en un petit bout, tu te rappelles-tu de toutes les paroles?
3: Ben oui, je m'en rappelle de toutes les paroles.
2: Vas-y. Chante-moi un bout.
3: Juste un petit bout, là, juste du refrain, là. 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
1: kid. Wow, c'est ça?
2: Hey, t'es bonne encore, Lynn. T'es vraiment bonne.
1: Bravo.
2: Wow. Je te disais, genre, qu'il est chanceux. Bravo, hey, bravo.
1: Moi, ça sonne de même. Ça sonne pareil.
2: Nat.
3: Oui, ça sonne comme beaucoup de monde, oui.
2: Ça t'attends-tu de faire de la radio avec moi demain matin? Merci, Nathalie. Bonne journée à toi.
1: Merci, Nat.
2: Bye-bye.
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2: Oh wow, il est 8h tapant. Merci d'être chez nous en ce mercredi. C'est le 26 août 2026. Tiens. Amanda Moisan, l'actualité du 26 août, ça dit quoi ce matin?
5: Ouais, voici les nouvelles pour la région ce matin. D'abord, Ottawa et Gatineau, donc les deux villes, veulent resserrer leurs liens économiques pour faire front commun face aux tarifs douaniers américains de 50 %. Donc, les deux villes ont signé une entente pour favoriser les échanges commerciaux, le transport et même le tourisme des deux côtés de la rivière. Et parmi les mesures là qui sont actuellement envisagées, faciliter d'abord la vente de produits entre les deux rives, améliorer la collaboration entre la STO et OC Transpo, et miser davantage sur la défense et la cybersécurité. Le maire d'Ottawa et la mairesse de Gatineau veulent aussi encourager l'achat local pour, évidemment, soutenir les entreprises, mais surtout protéger les emplois dans la région.
1: Oh.
5: Cette campagne électorale, elle sera lancée officiellement demain, mais les partis continuent de faire des annonces. Hier, d'ailleurs, le Parti libéral du Québec a dévoilé son tout premier engagement en matière de santé dans la région. Ce qu'on souhaite, c'est instaurer la parité salariale entre les travailleurs de la santé de l'Outaouais et ceux du côté d'Ottawa. Donc, ça inclut les infirmières, inhalothérapeutes, technologues. Le PLQ veut éliminer carrément les écarts de salaire. Et contrairement à la prime temporaire mise de l'avant par la CAQ, les libéraux, de leur côté, promettent d'inscrire cette mesure-là dans une loi dès leur premier mandat. Et après les vacances, retour à la réalité, on peut dire ça comme ça, pour les élus de Gatineau. C'est un rapport accablant de la vérificatrice générale qui les attendait pour la reprise officielle des travaux publics. On parle de rentrée, mais c'était aussi la rentrée pour les élus municipaux de Gatineau. Donc, Joanne Beausoleil qui a relevé des lacunes importantes dans la gestion de grands projets d'infrastructure. Elle a notamment parlé du centre Stoche Poppy, de la bibliothèque Lucie Farry, du futur quartier général de la police et le complexe dans l'Ouest. Selon elle, il y a une meilleure gouvernance qui pourrait permettre à la ville d'économiser quand même jusqu'à 30 % sur certains projets. Les élus disposent aussi parfois, selon elle, d'informations trop limitées pour prendre leurs décisions. Donc, face à ce rapport-là, les élus vont se réunir avec l'administration dès la semaine prochaine pour discuter des correctifs à apporter. Voilà ce qui complète les nouvelles pour ce matin.
2: Bien gentil. Merci, Amanda. Gros merci. Côté sport, les grosses nouvelles. Les Blue Jays affrontaient les Royals de Kansas City hier. Défaite encore une fois des Blue Jays au compte de 5-3. Et dimanche, les Lions de la Colombie-Britannique vont visiter Ottawa et les Red Blacks. C'est à ne pas manquer si vous avez vos tickets. Vous allez avoir un plaisir fou à aller voir un match. Je vous le garantis. C'est une mauseuse un bel après-midi ou une belle soirée. Sûr. Qui gagne ou qui perde, vous allez avoir du fun là-bas, c'est sûr. Tu vas là avec une gang de chums ou une gang de chums de filles, de gars. Là, vous
1: en
2: famille,
1: bon,
2: même. En famille, c'est le fun. Puis on n'a pas, tu sais, peut-être pas la meilleure équipe cette année. on est honnête, là, on a de la difficulté, mais on travaille fort en colline à vous donner un bon spectacle, et ça, le show est bon. 8h03, on va parler de temps et température, qu'est-ce que t'offres?
1: Hey, on a gagné des degrés, on est à 15 degrés ce matin, et on va atteindre 31 ressentis aujourd'hui, avec alternance soleil-nuage. Je vous parlais un peu plus tôt de Drake et de Ella Langley, Marc.
2: Oui.
1: C'est parce que, dans le fond, Ella Langley est en show. Et
2: oh, excuse.
1: Ouais, Drake y a fait une apparition sur les écrans géants.
2: Non.
1: OK. Mais là, la fin, c'est que là, tout le monde, la foule, a comme fait « wow » capotait. Drake, qui est fan de Ella Langley.
2: C'est vrai.
1: Mais là, la fin, c'est que les gens se disent « oh, est-ce qu'il trippe sur elle? » Suite, tu sais, ça tourne d'incontournable.
2: Y a-t-il une rumeur?
1: Il y a comme une rumeur qui court.
2: Non.
1: Mais en plus de ça, il y aurait aussi l'aspect de vouloir collaborer avec Ella Langley. Fait qu'imagine Drake et Ella Langley, qu'est-ce que ça pourrait donner?
2: Fourade.
1: Parce que Drake est quand même aimé, là. Je veux dire, rappelez-vous de toutes les collabs qu'il a fait déjà, même avec Rihanna. Je pense que ça pourrait être de la bombe.
2: Steph, ça fait une dizaine d'années que je dis que le country rock, ça va faire vivre plein d'industries.
1: Tellement.
2: C'est, tu sais, avoir encore des bars aujourd'hui, là, des bars de 700-800 places, ça serait du country western, j'en suis sûr et certain. Mm-hmm. La danse en ligne, tu regardes ça, ça pogne partout. Le monde capote là-dessus, puis ça fait une dizaine d'années que je le dis. C'est vraiment, vraiment super solide. Puis je comprends Drake de vouloir s'associer à Ella Langley.
1: My God, moi avec.
2: Oh, wow, que n'importe je le comprends. OK, merci, Steph, c'est intéressant, ça. On a fait la météo. Comment on a, en ce moment, t'as dit?
1: 15-16. Hey, on est sur la toune Carré, OK, mercredi.
2: Mm-hmm.
1: Ça va être bon, hein?
2: Toune que tout le monde connaît. Puis t'as même pas besoin d'avoir les paroles. Tu sais quand il faut dire « waka, waka », trois choses.

0: Ouais.
1: J'ai pris trois cafés, Steph.
0: Sérieux, ça va pas, là?
1: Waka waka. Vous savez que j'ai vu ça, moi? C'est Mr. Big que vous venez d'entendre chez nous. Arrête, to
0: Garde,
1: be with you.
0: Juste pour toi.
1: Tu vas être d'accord avec moi, c'est une tourne de karaoké, celle-là aussi, là.
0: Oui, mais c'est pas celle-là qu'on présentait, tu sais. C'est vrai que c'est comme un peu bizarre.
1: Je sais pas pourquoi ça a fait. J'ai peut-être vu karaoké. Je sais pas. Ah, la tourne Wake Up.
0: Ben oui, mais Martin et Colin.
1: C'est vrai, ça.
0: Non, pas un débutant, là.
1: Ben, ouais, je suis capable. Il est 8h08 minutes chez nous.
0: Pas grave, on te pardonne.
1: Steph, on a demandé aux auditeurs hier, et il y a 178 personnes qui ont pris le temps de répondre à notre question.
0: Oui.
1: Qu'est-ce que tu connais par cœur? Si je te dis la barre au 108.
0: La barre au 108.
1: Ah ouais, ça c'est dans le film. Là. Ou encore, tiens, quand ça commence. Aziz, lumière.
0: Ah non, moi les. Non, non. Moi,
1: un
0: les
1: film,
0: paroles.
1: Non? De film, non?
0: Le seul que je connais vraiment par cœur, c'est Anna Montana.
1: Et sac. Mais c'est pas. Y a-tu un film là-dessus?
0: Ben oui, Martin. Le film
1: la série,
0: Anna Montana.
1: Oui.
0: Ben non, non, pas. Y a la série. Puis il y a un film de Anna Montana. Puis il y a aussi. Bon, ben ça, toi, tu te mélanges, là. Il y a aussi de la song qu'elle avait fait. Elle avait fait plein de personnages.
1: Je mélange mais pas en tout. Je te pose une question. Je suis pas mêlé. Ça m'arrive d'être mêlé, mais pas là. Mêle-moi pas plus, là. Il y a des gens qui ont. Écoute, on a parlé avec quelqu'un qui se rappelle des codes d'épicerie ce matin. Moi, je trouve ça drôle. Il y a eu des réponses succulentes. Allez faire un tour sur notre page Facebook.
0: Cassie de dire le film Mean Girls, méchante ado.
1: Et ça.
0: Tu te rappelles-tu des trois filles, là? Puis là, il y avait Lindsay Lohan dans ce film-là. Tu sais, la fille tombe d'une poubelle à un moment donné en marchant.
1: Oh, t'as une bonne mémoire. Si je t'ai dit tantôt, le Aziz Lumière, le film, t'as pas d'idée?
0: Non, non, non, on n'écoute pas les mêmes affaires.
1: Le cinquième élément.
0: Oh, mais oui, mais ah, tu sais, je connais pas tout ça par cœur.
1: Ah.
0: Je connais mon nom, puis je connais aussi comment compter là, en espagnol dans 10.
1: Oh, oui, d'avoir.
0: Uno, dos, tres, cuatro, cinco, seis, siete, ocho, nueve, diez.
1: Oh.
0: Mm-hmm.
1: Diez et uno, diez et dos, ça.
0: Après, ça sera tout pour aujourd'hui.
1: Il a pour nom Ludo Bourgeois. On le part dans 4. Cuatro, cinco, non. Cuatro.
0: Ah, non, ça te correct.
1: Diez.
0: Ah non, pas en ordre de...
1: Décroissant.
0: Décroissant, ça le fera pas.
1: On l'écoute chez nous, arrête. Ludo Bourgeois.

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2: OK, ben l'heure de pointe tire à sa fin sur la 50 du moins. Sinon, un peu plus lent, toujours sur des allumetières vers les carrefours giratoires. C'est au ralenti depuis la promenade de la Gatineau. C'est au ralenti également sur la 417 ouest à la hauteur de la promenade de l'aviation et évidemment en direction est à la hauteur de Carling. 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
1: Good.
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2: Mm-hmm. C'est une belle journée. Aujourd'hui, hier, ça tombait fort. Je sais pas pour toi, mais moi, oui, pendant que je dormais, ça m'a comme réveillée dans ma sieste à 2 heures. Ça tombait fort aujourd'hui. C'est du soleil liquide.
1: Hier.
2: Non, c'était pas ça.
1: Ça tombait fort hier. Pas aujourd'hui. Attends un peu.
2: Non, mais je voulais te dire qu'aujourd'hui, c'est pas de la pluie, oui, c'est du soleil.
1: Oui, c'est ça.
2: Ça a pas bien sorti.
1: Je sais.
2: On dirait que tu déteins sur moi. T'étais super mêlée, mais aujourd'hui, ça l'allait bien.
1: C'est quoi, c'est un don?
2: Ça l'allait vraiment bien. Jusqu'à temps que tu commences à, je sais pas, être mêlée, là.
1: Ah bon?
2: C'est ta faute.
1: Eh oui.
2: 26 degrés aujourd'hui, ressorti 31. Belle journée ensoleillée. Puis ce matin, on est encore à 15 degrés.
1: Val-des-Bois en musique, ça s'en vient. De gros noms. De gros, gros noms qui vont être là. Je suis impressionné, sérieux. J'ai regardé hier Facebook et il y a des photos. On est à aménager le site en ce moment. Il y a ça qui s'amène et il y a le FMG qui s'en vient très, très, très prochainement. Du 2 au 6 septembre prochain. Je regarde les shows, là, sérieux. Nous autres, on va être là le dimanche pour Freds et Corias. On vous présente ça, mais il y a des shows exceptionnels. Matt Lang ouvre le festival cette année, le mercredi soir. Écoute, Smash Mouth, Half Moon Run.
2: Matt Lang.
1: C'était cœur, mais moi, je viens de le dire.
2: Oh. Mais ce qui est fun dans tout ça, c'est que nous, on va être en direct le samedi et le dimanche à compter de 16 heures. Donc, vous allez pouvoir venir à la tente rythme, venir nous jaser, nous voir en action, en animation. On a vraiment hâte de vous croiser.
1: Sarah Dufour va être là. Simple Plan, j'en ai parlé. Il y a également Émile Bilodeau. Bref, les shows qu'on présente dans la région cet été, sérieusement, on est en Outaouais, puis on est gâtés en maudit. Un gros merci d'être chez nous. Il est 8h15 minutes. C'est, c'est notre ami, hein?
2: Vincent Vallière.
1: On l'écoute.
2: J'ai sauté dans ses bras.
1: Ben oui, pauvre lui!
2: Hey!

0: Mercredi 26 août, Steph, on a l'habitude de voir ça au hockey. Un ancien joueur de hockey qui va devenir analyste au hockey.
1: C'est vrai, t'as raison. On dirait qu'ils sont crédibles. Parce qu'ils ont joué.
0: Ça les rend plus crédibles.
1: C'est ça.
0: Ils sont pas tout le temps crédibles, mais c'est vrai que ça les rend plus crédibles.
1: Ben, c'est parce qu'ils savent de quoi
0: ils parlent. Exact. Normalement, ils devraient le savoir. C'est vrai. Tu vois ça bien, bien souvent dans le monde du sport. Football, même affaire. Ex-joueur de football qui va devenir analyste. Il s'en vient, puis il fait ça, puis ça va super bien. Fait une bonne job, fait un bon boulot. Basketball, même affaire. On fait ça beaucoup, beaucoup. C'est des spécialistes, donc ils peuvent bien représenter le joueur et faire comprendre à l'auditeur ou l'auditrice ce qui se passe vraiment dans la tête du joueur et sur le terrain. Ça, je trouve ça intéressant. Ça arrive en ce moment même. Il y a une vedette de sport qui va devenir analyste et les réseaux de sport en ce moment se l'arrachent. La raison est simple. Elle vient de sortir. Cette année, en 2016, elle a joué son dernier match. Puis là, elle a dit, à vous le job. Écoute, tous les réseaux de sport, nomme-les, là, toute la gang, ont toutes postulé pour l'avoir.
1: Est-ce que c'est pas elle. Elle veut ça, genre, elle aimerait faire ça.
0: Ah, puis elle va être bonne. Elle va être bonne en tabarnouche. On parle de qui?
1: De qui on parle?
0: Eugénie Bouchard.
1: Ah, mais là, elle est belle en plus.
0: Et sacrifice, elle va-tu péter l'écran, tu penses?
1: Non, mais tu sais, je veux dire, dans le sens que on l'apprécie, on l'aime, on la stocke sur Instagram.
0: Mais Instagram, ben oui. 32 ans seulement.
1: Mais elle va savoir de quoi capable. Mais ça aussi, là.
0: Deux pieds sur la terre, elle va être en mesure de nous dire vraiment ce qui se passe sur un terrain de tennis quand tel joueur ou telle joueuse va être là. Ça va être hyper intéressant. Et là, TSN, ESPN, ils veulent tout.
1: Mais je les comprends aussi.
0: Ben oui, mais ça.
1: Là, c'est de savoir où est-ce qu'elle va s'en aller.
0: À le choix. Je savais pas ça. Il y a un Tennis Channel, je connaissais pas ça. La BBC même, en Angleterre, on veut l'avoir comme analyste au niveau du tennis. Mmh. C'est vraiment intéressant pour elle. Puis, regarde, une autre carrière qui débute à 32 ans. Puis je suis sûr qu'elle va être là pour un maudit bout de temps. 8h21 minutes, on vous a posé une question pour le quiz de la petite école qui va revenir à 9h40 et à 13h40 aujourd'hui. Ce qui a gagné, Steph?
1: 250$ des promenades Gatineau, mais on le donne seulement lundi, donc faut être vite. Quand on vous pose la question, c'est sur le 11007. Puis là, ben, ça m'a quand même fait rire, Marthe.
0: OK.
1: Parce que la réponse à notre question était Québec.
0: Oui!
1: Ouh, OK, ça n'a pas été facile à matin, hein?
0: Oui, ça a été facile, mais...
1: Mais je vous explique pourquoi. Okay?
0: Allons-y.
1: Parce que si vous avez texté Québec...
0: C'était la première fois que tu textais. Là.
1: Juste Québec. Ben, ça se peut que ce soit écrit...
0: Rythme Québec qui vous a répondu.
1: Bonjour, merci d'écouter Rythme Québec 102.9. Avec eux autres, ils ont eu des textos de chez nous. Québec. Puis là, bonjour, pour quelle raison textez-vous Québec? Puis là, de dire, ben pour gagner 250 aux promenades.
0: Bravo!
1: Ils ont dit, faire comme ça, sont-tu gossant, le monde de Gatineau? Continuez comme ça, on vous aime de même.
0: C'est génial. Et qui est finaliste aujourd'hui?
1: C'est Brigitte Charbonneau. Bravo, Brigitte.
0: Je viens de voir des images, vous allez voir ça au cours de la journée. C'est ahurissant, c'est épeurant comme ça se peut pas. Je ne sais pas si c'est un tsunami qu'on voit. Il y a en Chine un coup d'eau qui est passé. Et regardez les images, mettez ça à LCN ou encore TVA Nouvelles. Là. Allez voir les images, c'est impressionnant. On parle de décès et de touristes disparus vraiment sur le coup d'eau. Là. Écoute, c'est comme si on était, je sais pas moi, tu sais, à l'ancien BDT, là. Mm-hmm. Puis il y a une grosse vague qui arrive par-dessus la bâtisse et ça ramasse tout le monde. C'est exactement le même pattern qui est arrivé en Chine. Allez voir les images, c'est impressionnant.
1: Wow.
0: Ouais. OK, allez, on s'arrête, on ferme ça show-là dans les prochaines secondes. Merci d'être chez nous à Rythme 97.1.
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1: Dernier coup d'œil ensemble et sur la 50, ça va bien. Ça, c'est la bonne nouvelle. Grébert fournit aussi des allumetières. Je vois toujours un petit ralentissement à l'approche des carrefours giratoires. Je vous dirais tout près de la promenade de la Gatineau. Sinon, évidemment, Maisonneuve vers le pont du Portage, ça ralentit. La traverse des Chaudières aussi. Et la 417 Est à la hauteur de Carling. 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
0: Hello! Fille du lunch, c'est à compter de 11h30 chez nous avec Marie-Ève Janvier et Marie-Pierre Morin. Vous manquez pas ça. Ils sont déconnectés, Red. Ils sont vraiment hyper drôles. Et moi, ce qui me fait rire, depuis une semaine et demie qu'ils sont de retour, depuis une semaine et demie que Marie-Pierre Morin frappe À grand coup de marteau, trois choses. Même à coup de pelle sur, sur Marie-Ève en lui disant « Hey, écoute, tu viens d'un burn-out, tu vas te calmer, là. »
1: Tu devrais bien aller. T'es de retour. Non, mais ça fait du bien. Ah, oui. Tu sais, je veux dire, là, t'es dans ton heure de lunch. Il n'y a pas de cassage de tête. T'es écoute, puis tu fais juste comme faire. Sont folles.
0: Sont divertissantes. Pas rien qu'un peu à part ça, oui. À compter de 13h, il prend la relève. C'est Pat Nadeau qui est là. Lui aussi, il est vraiment, vraiment, vraiment le fun à écouter.
1: Lui est un numéro. Puis d'ailleurs, il va être avec nous au FMG. Vous allez le voir aussi sur la grande scène.
0: Tu te rappelles-tu, pendant la pandémie, il y avait des plexiglas pour séparer les animateurs de...
1: Oui.
0: On peut-tu avoir ça avec Pat encore?
1: Oh, moi, j'ai la COVID. Hey, non, tellement une bonne idée. Tu mettras ton masque.
0: Plexiglas, mais foncé.
1: Dans le temps de Noël, on avait un party de Noël, tu sais. Oh. Puis Pat, tu sais, vous l'entendez à 13h, c'est une machine à parler.
0: Ah, ça n'a pas de bon sens.
1: Vous pensez que nous autres, on est sur une autre planète. Lui, il est ailleurs, il est dans l'espace.
0: Il est plus loin que nous autres, là.
1: Puis honnêtement, comme il se met à parler, l'affaire, c'est qu'avec lui, tu peux pas le couper. Tu sais, il est dans un one-way, puis il va là, à plein fouet.
0: Ah, c'est.
1: Puis c'est dur de rentrer dans une conversation avec lui parce qu'il y a de la jasette.
0: Ah, manquez-le pas, 13h, il est en onde chez nous, arrête. Je veux vous inviter à passer une belle journée. Steph s'installe pour vous proposer Rythme au travail. Vous ne manquez pas 9h40, le quiz de la petite école. 250 $ des promenades Gatineau à gagner. C'est vraiment le fun. Il y a ça et les rythmes payants. Ça se poursuit, cela.
1: Ils sont commencés d'ailleurs depuis 8h. Bonne nouvelle.
0: Ça n'a pas joué encore.
1: Ça s'en vient peut-être dans les prochaines. Je vous souhaite une belle journée. Merci d'être chez nous à Rythme. Marthe,
0: yep.
1: On se donne rendez-vous demain.
0: Avec un plaisir fou à part ça. On sera là à compter de 5h30 pour le matin, juste pour le fun. Passez une belle journée. Salut, bye.
1: Ciao. Merci, mon papy.
0: Bye bye.
1: Usher, Pitbull, ça s'en vient. Shakira également. Michael Jackson. Et on commence avec Justin Timberlake à Rythme au travail. 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
1: Bon début de journée, la gang de Rythme au travail. Un plaisir de vous savoir chez nous. Ouais, c'était Wonder jusqu'à l'arrivée des filles du lunch, jusqu'à l'arrivée de 11h25. Donc, évidemment, toujours des hits ici. À Rythme, on va repérer ensemble les rythmes payants quand vous en entendez un. Il va y avoir un signal, c'est bien identifié. Vous devez aller sur le rythmefm.com pour vous inscrire. Vous avez que 10 minutes pour gagner 500 $ dans les filles du lunch. Et on répète ça également en après-midi. Un autre 500 $ avec Julie Bélanger sur le coup de 16h. Aujourd'hui, c'est un gros show. On va faire le tour parce que dans le monde artistique, bon, ça l'a brassé hier. Il y a beaucoup, beaucoup de personnes en deuil. Évidemment, le monde entier est en deuil avec le décès de Dolly Parton. On va se faire plaisir avec ses extraits, ses hits qui ont marqué beaucoup de générations. Ça s'en vient assurément. J'ai aussi la question de la petite école à 9h40. C'est à ne pas manquer. On s'enligne avec Sia dans quelques minutes. J'adore ce tune-là. Mike Demeno avec Zagata, Take Me Away. À Rythme au travail.
2: Je vais juste en...

pouvoir aller les voir du côté de Las Vegas à la Sphère. C'est ce soir le spectacle. Demain soir également, c'est les Backstreet Boys dans Rythme au travail. Je vous souhaite un bon début de journée. Merci d'être bien branchés. Gabrielle Fredette s'amène tout de suite après Everybody.

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son décès a été annoncé dans les alentours de 14h, 14h30. Écoutez, j'étais en train de faire une sieste. Quand je me suis réveillée, j'ai vu ça dans l'actualité. J'avais le cœur hyper gros. T'sais, elle a tellement marqué de génération Dolly Parton à l'âge de 80. Elle s'est éteinte hier. Donc, évidemment, ça a été annoncé sur les réseaux sociaux par son neveu. Et là, ça a explosé. Des milliers d'artistes qui ont pris la parole sur les réseaux sociaux, dont des artistes québécois. Madonna en musique avec Like a Virgin. Arrête mon travail.

0: Ben, c'est partout, hein. On est en deuil de la belle Dolly Parton. Et donc, en ce moment même, en studio, on a les télévisions. Et LCN, on voit des images, des photos en direct de là-bas, du Tennessee, des fans qui rendent hommage à Dolly par des fleurs, des cadeaux, des toutous, des ballons. C'est beau à voir. Hey, au retour, j'ai pour vous à 9h40, vous manquez pas ça, là, la question de la petite école, ça s'en vient pour être finaliste du 250$ à dépenser au Promenade.
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0: ça.
1: Mélissa, qui est en direct de son travail, qui nous écoute justement sur l'application Cogeco Média. Je te salue, ma belle. Merci d'être au rendez-vous. 11007, toujours un plaisir de vous lire. Post Malone s'en vient dans quelques minutes. Sarah Dufour aussi, elle s'en vient au FMG, elle. Et Learn on Me, en rythme au travail.

le jeu de la petite école juste après Post Malone. Je vous invite donc à préparer le 11-007, être prêt, parce que je pose une question en trois, non pas vrai, c'est même pas en troisième année, c'est en cinquième année aujourd'hui, mais vous allez voir, ça va bien aller. 11-007, restez pas loin.

0: santé, c'est la petite école, vous le savez. On joue trois fois par jour, donc 7h40, 9h40 et 13h40. On vous pose une question, vous devez répondre via le 1007. Ça, c'est le texto. Parmi tous ceux et celles qui auront la bonne réponse, vous allez peut-être être finaliste pour aller dépenser 250 $ en cartes cadeaux au Promenade Gatineau pour la rentrée. Êtes-vous prêts? Cinquième année. Quel gaz les humains respirent-ils pour vivre?
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C'est le fun de vous plaire. Il y a Julie qui dit, hey Wonder, j'aime tellement ça, parler de petites connaissances générales comme ça. Ouais, c'est cool. Nous autres aussi, on aime bien ça jouer avec vous trois fois par jour. Je vous souhaite un bon début de journée. C'est Wonder avec vous jusqu'à 11h25. Roxane Bruno s'en vient avec Michael Bublé et Maroon 5. This Love, à rythme.

Je sais qu'il y en a plusieurs qui aiment regarder les documentaires, des true crime également. Ben, sachez que la série Monstre sort une 4e saison, cette fois-ci, sur une femme, l'histoire de Lizzie Borden, qui a tué de façon sauvage ses parents. C'est une histoire quand même qui date de 1892. C'est quelque chose. Ça va être quelque chose également. Ce sera disponible sur Netflix le 17 septembre prochain, si jamais ça intéresse des gens. Les Cowboys, ça s'en vient dans quelques minutes. Après Building a Mystery à rythme.

Un groupe marquant, c'est les Cowboys Fringants. Je vous parle de Sale Barbe aussi. Nouvel album. En quelques minutes, Marc Dupré s'en vient. Et Olivia Dean en musique, avec une toune que j'aime, que j'adore. Je pense pas me tanner de cette toune-là. Et l'été de passage au Centre Bell. La voici à rythme.

0: parlait de sale barbe juste avant Marc Dupré et Olivia Dean. Ben, la bonne nouvelle, c'est qu'on sort un quatrième album. Ça marche leur affaire, honnêtement, là. Ça va sortir numérique le 9 septembre prochain. Ça veut rien savoir. Ça, c'est de même, ça va s'appeler. Puis il y a déjà 70 dates d'annoncer. C'est fou, ça l'explose de partout. Au retour, j'ai pour vous du William Cloutier, Pink également. Et d'où que vous soyez, vous téléchargez l'application Cogeco Média pour nous écouter partout à Gatineau, Ottawa.
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La question de la petite école, c'est bien simple. Hein? Quel gaz les humains respirent-ils pour vivre? Là? Facile, 11007. C'est quoi qu'on respire? C'est quoi que ça prend pour être en vie? Jeter un sort, arrête.

on a eu une livraison de Tim Hortons de Robbie qui est venu nous livrer des beignes. Tu sais, la thématique Harry Potter, vous l'avez probablement vu passer. Et j'ai une bouteille aux beignes rouges. Oh my God, comme pour vrai. Là. C'est tellement bon, vous allez capoter. Il y a comme un peu genre une confiture de fraises. Ça goûte comme un peu le gâteau au fromage fraise. C'est vraiment bon. Bref, tout ça pour vous dire que je suis bien contente parce que Marthe n'est pas ici, fait que je peux me gâter, tu sais, pour une fois, que c'est pas juste lui qui va manger des beignes.

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qu'on vient tout juste d'entendre il y a à peine 10 minutes. 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C'est pas compliqué. Avril Lavigne s'en vient dans deux.

Ben, félicitations à Daniel Lafontaine, qui est mon finaliste pour le 250 $ des promenades Gatineau. Oui, c'était l'oxygène, la bonne réponse. Je vous souhaite une belle journée, la gang. C'est les filles du lunch qui s'en viennent. Manquez les pas. Puis nous, ben, on se retrouve demain matin, 5h30, dans le matin, juste pour le fun, avec Martin Grenier. Salut!

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14: Bon été, tout le monde! Bienvenue dans les filles du lunch. Ah, mais c'est encore l'été!
15: Oui. Hey, 30 beaux degrés aujourd'hui, c'est pas formidable.
14: Partout à travers le Québec, mm-hmm. Donc peu importe d'où vous nous écoutez présentement, il va faire chaud, c'est humide, et avoir mon cheveu qui gonfle plus la journée avance, il y a de l'humidité dans l'air.
15: Oui. Comment on dit?
14: Et il y a une petite folie aussi. Toujours dans les filles du lunch, on vous dit, c'est un safe place. Et oui, place à la folie, à l'information aussi et à réaliser des rêves.
15: Ouais.
14: Je réalise un fantasme. Non, mais ça faisait un petit bout que je ramenais toujours Roxton Pond.
15: Oui.
14: Hommage à mon village aujourd'hui.
15: Hey, mais moi, ça me touche. Je trouve ça beau.
14: Ah oui.
15: J'ai le goût que les gens nous parlent aussi de leur village à eux. Pourquoi ces places-là sont importantes dans vos vies et dans vos cœurs?
14: Ouais.
15: Qu'est-ce que ça représente pour vous?
14: Oui, absolument. Un autre rêve aussi que quelqu'un va peut-être réaliser, 500 $ de plus dans vos poches avec les, j'étais pour dire les forfaits encore,
15: les rythmes payants.
14: C'est une chanson à repérer dans notre show. Il y en avait une dans Rythme au travail juste avant nous. Puis vous allez vous inscrire sur le rythmefm.com.
15: Si on vous appelle, on vous donne 500 petites douilles.
14: Aussi
15: comme ça.
14: Simple que ça.
15: C'est-tu le fun?
14: Oui.
15: Je vais faire la thérapie par l'oracle à quelqu'un aujourd'hui et à toi,
14: oui,
15: Marie-Ève, pour savoir c'est quoi ta carte du moment.
14: Parfait.
15: Comment tu te sens aujourd'hui?
14: Oui.
15: Des choses qu'on ne sait pas.
14: Parfait.
15: Qu'on a besoin de réaliser ou d'accomplir ou de laisser aller.
14: Bon, on va parler de nudité aussi.
15: Aussi, mon
14: Dieu. Et on va commencer le show avec la reine, la queen du country qui est décédée hier, Dolly Parton. Des choses que vous ne savez pas d'elle. Féministe jusqu'au bout des ongles. On va partir ça avec Tayo Cruz pour l'instant. Break your heart. Bonne heure de lunch avec nous autres à Rythme.

0: secoué la communauté artistique hier et je dirais tout le monde. Dolly Parton, dont on ne connaît pas encore la cause de son décès, mais qui est décédée hier à l'âge de 80 ans. Cette icône, cette reine du country qui a traversé les générations et qui était profondément féministe. C'est une femme qui a un parcours fascinant.
1: C'est parti de rien. Hein?
0: Et qu'on connaît. Non, ils étaient genre 11-12 à la maison. Dans un petit chalet, mais où une enfance très joyeuse, où la musique était vraiment mise en avant. Et une petite fille qui savait exactement ce qu'elle allait faire dans la vie. Puis c'est ça qui est beau. Dans le Figaro, il y a un article complet sur qui est Dolly Parton. Puis je voulais vous citer quelques passages. Et ça commence avec elle qui dit « S'il fallait que je me décrive moi-même », ça c'est Dolly qui parle, elle dit à quelqu'un qui m'a jamais vue, elle dit « Je dirais, calmez-vous. N'ayez pas peur. C'est juste moi. » Elle dit, je sais que mon apparence est totalement bizarre et superficielle, mais à l'intérieur, je suis parfaitement authentique. Et Dolly Parton, c'était ça. C'était l'authenticité même. Tout au long de sa vie, elle a conservé un certain talent pour l'autodérision. Hey, on recule, là, la gang, dans les années 70, 80. Une époque où la place de la femme est encore tout à bâtir et même pas ce que c'est aujourd'hui encore, bien qu'on ait encore bien des défis à relever comme femme. Puis elle a donné évidemment plein d'entrevues, puis il y en a une entre autres avec la journaliste Barbara Walters qui lui avait dit à un moment donné « Vous êtes une belle femme et vous n'êtes pas obligée d'utiliser tous ces artifices-là.
1: Ouais. »
0: Écoutez la réponse de Dolly Parton. Elle a dit, avec son sourire aux lèvres, a dit « C'est exact. C'est un choix. J'aime pas être comme tout le monde. Je ne m'abaisserai jamais à suivre la mode. C'est ben trop simple. » Elle, elle avait choisi un look pour, au minimum, attirer l'attention. Une fois que l'attention était mise sur elle, elle savait exactement comment s'en servir.

0: Commentez si vous voulez commenter. Moi, je sais ce que je suis. Moi, je sais ce que je vaux et je sais ce que je veux faire. Elle a ébranlé les colonnes de bien des gens et des industries aussi, des façons de faire. Grâce à elle, je pense qu'on peut lui attribuer 6% d'une baisse de décrochage. En fait, il y a des jeunes qui retournaient à l'école grâce à elle. Il y a des données comme ça.
1: Dans sa carrière, je pense qu'elle a donné plus de 500 millions pour aider des jeunes filles à retourner à l'école ou avoir accès à l'éducation. C'est quand même exceptionnel.
0: C'est incroyable. Ouais. C'est une femme qui n'a pas eu d'enfant. Puis justement, elle dit peut-être que Dieu a voulu ça comme ça pour que tous les enfants soient un peu les miens d'une certaine façon, pour que j'en prenne soin. Puis je prends un peu de temps pour vous raconter l'histoire d'I Will Always Love You. Peut-être que vous connaissez cette chanson-là, bien sûr, qui a été popularisée par Whitney Houston. Mais à l'époque, lorsque Dolly Parton a créé cette chanson-là, c'est sa tune à elle. Merci, Diane. C'est beau. C'est une vraie tune country. Et à l'époque, Elvis lui avait demandé la chanson. Il voulait la populariser, lui. OK? Tout le monde dans son entourage a fait comme... Oh my God, Dolly!
1: Elvis!
0: Il dit oui, tu sais, c'est Elvis, il va l'amener. Parce qu'on I Will Always Love You n'est rien au début, là, à l'époque. Il ne connaît pas de succès. Et lui, Elvis, dit, moi, je vais t'en faire un hit. Elle a refusé. Parce qu'elle a dit non. C'est pas la destinée de cette chanson-là. J'ai pas envie de te la donner, ma chanson. Je veux qu'elle m'appartienne. Elle est à moi. Puis d'ailleurs, I Will Always Love You, on pense à tort que c'est une grande lettre d'amour à quelqu'un. Pas pantoute. Elle avait écrit cette chanson-là à son employeur qui, à l'époque, voulait pas la laisser partir. Elle voulait voler de ses propres ailes. Et c'est une chanson qui, c'est une lettre de démission. En fait, oui.
2: C'est
0: elle dit, comme ça, j'ai eu son attention pour qu'il m'entendait pas. Je voulais, moi, être en solo.
1: Oui.
0: Puis il voulait pas me laisser partir. Fait que j'ai écrit cette chanson-là pour lui, à mon employeur, qui me laisse tranquille. Et par après, des années et des années plus tard, ben, c'est Kevin Costner qui, lui, avait pensé à Whitney Houston pour le film Bodyguard et qui a demandé à Dolly Parton, moi, je pense que la toune, on la respecterait puis elle serait hot avec Whitney Houston et ça a donné ce que ça a donné. Dolly Parton, c'est une féministe, c'était une femme formidable, extrêmement inspirante et ce que j'aime d'elle, c'est qu'elle a su toucher le cœur de plein de générations, de plein de classes, de types, de sortes de gens aussi. Elle touchait tout le monde de par ses histoires, par ses chansons, qui étaient en fait des situations que tout le monde vivait. Ouais. Elle racontait les vraies affaires. Et bien qu'on pense à tort que c'était un personnage, au contraire,
1: cartoonesque.
0: C'est une des filles les plus vraies qui ait existé. Alors Dolly Parton qui nous a quittés hier, mais sa musique, c'est ça la beauté des choses.
1: Va rester avec nous
0: pour tout le reste
1: de
0: la vie.
1: Merci Marie pour ça.
0: C'est beau. On va l'écouter avec cette chanson-là qui parle d'harcèlement sexuel.
1: Ben
0: tu sais, comme quoi un bon pied de
1: nez.
0: 9 to 5 avec Dolly Parton. Merci d'être avec nous autres dans les filles du lunch. 11007 pour commenter quoi que ce soit. On aime bien ça vous lire, puis on va avoir besoin de vous autres un petit peu plus tard aussi à rythme.

0: du bon Dolly Parton.
1: Ça, ça serait bon pour l'Eurovision.
0: Tu me ramènes pas ça, toi.
1: Je te lâche pas. Je te dis, tant et aussi longtemps que les candidatures sont admises, je peux le faire dans ton dos. Je peux le faire dans son dos.
0: OK.
1: Ah, j'ai une bonne idée.
0: Non, non, non, non. Tu sais qu'hier, toute ma famille était à l'écoute. Petite et parenthèse.
1: Qu'est-ce qu'ils ont dit?
0: Mon chum, il dit, oh, oui, on va t'inscrire à l'Eurovision parce que mes filles étaient dans l'auto avec. Puis la portion aussi des phrases de Laurence, elle m'en veut, je pense, parce que j'ai parlé d'elle finalement à la radio, puis je pense que je leur ferai jamais aimer ça. Bon, elle prendra une thérapeute plus tard pour en jaser.
1: Je paierai.
0: Garde rendu là. Hashtag numéro 2.
1: Roxton Pound.
0: Oh, hommage à mon village.
1: Je suis passée par là hier. J'ai dit, oh, c'est à janvier, ça.
0: C'est chez nous, ça, Roxton Pound. C'est en Montérégie, on croit à tort que c'est en Estrie, c'est juste à la ligne. c'est un endroit où j'ai grandi. Alors, écoutez bien ça. Il y a des endroits qui ne sont pas seulement des lieux. Ils deviennent une partie de nous. Mmh. Roxton Pound est celui-là. Un village où les routes semblent avoir été dessinées pour ralentir le temps. Où les vallons verts se succèdent comme des vagues immobiles. Où les fermes, les champs et les bois composent un paysage qui donne envie de croire que l'enfance peut durer un peu plus longtemps. Oh. Et puis, il y a le lac. Le lac Roxton, avec sa légende de l'île du diable.
1: Hein?
0: Quand les feuilles changent de couleur, les oies viennent y écrire leur propre histoire. Dans leur danse majestueuse au-dessus de l'eau, dans leurs envolées soudaines, elles donnent au paysage quelque chose de presque irréel. Peignent du coca aussi, mais ça, c'est pas grave. Elles arrivent, elles repartent, elles reviennent au fil des saisons comme un rappel silencieux que la nature, elle aussi, connaît le chemin de la maison. À Roxton Pond, la beauté est dans les choses simples. Une lumière de fin de journée sur un champ. Le silence après la pluie. Les voisins qu'on reconnaît. L'odeur de caca dans les champs. Les enfants qui peuvent encore courir dehors jusqu'à ce que le soleil disparaisse. Grandir à Roxton Pond, ça m'a donné cette impression précieuse que j'avais toute la vie devant moi. Et c'est peut-être ça. La vraie richesse d'un village. Offrir de l'espace pour grandir, mais surtout de l'espace pour rêver. Soyons fiers de nos villages, fiers de nos fermes, de nos vallons, de nos lacs, de nos chemins de terre, de nos traditions et de cette douceur de vivre qui ne s'achète pas. Mais surtout, sachons les préserver. Parce qu'un village comme Roxton Pond, c'est pas seulement un décor. C'est une enfance possible, c'est une mémoire qui se construit. C'est aussi le genre d'endroit qui nous apprend, sans même qu'on s'en rende compte, que le bonheur, il peut être aussi simple qu'une bicyclette dans un cul-de-sac. Des amis qui nous attendent dehors pour le ballon chasseur qu'on va se faire torcher. Des murs cueillis dans le champ, là, juste à côté, parce qu'il y a un champ à côté de chez vous. La lumière de l'entrée qui flash pour dire que c'est le temps de rentrer. Les portes qui restent débarrées toute la journée pour le retour de l'école. Le cercle des fermières qui vendent leur artisanat. La plus grosse butte à glisser juste au bout de ta rue. Et peut-être qu'au fond, c'est ça que je souhaite à Roxton Pond. Qu'il reste longtemps cet endroit rêvé ou grandir. Parce que les petits villages, c'est pas des endroits à dépasser. Non, monsieur, non, madame.
1: Non.
0: Ce sont des endroits à aimer, à célébrer et à protéger. Et peut-être qu'un jour, nos enfants vont partir, eux aussi, découvrir le monde. Ils vont aller plus loin. Ils vont voir les grandes villes, les lumières, le bruit, puis tout ce que la vie leur offrira. Mais moi, j'aime penser qu'au fond d'eux, il restera toujours quelque chose d'un Roxton Pond. Parce qu'on peut quitter un petit village, mais un petit village ne nous quitte jamais.

0: voyage à mon village.
1: Oh, j'ai tout aimé.
0: Hey, ça a fait du bien.
2: Il y a du monde qui veut que tu te partes en politique. Il n'y en a pas question.
0: Non, non, mais
2: tu restes avec moi.
0: Non,
2: okay?
0: Non, j'irai pas là. J'irai pas là, mais très fière de ma petite place. Et il y a Lise au téléphone qui, elle aussi, est fière. Salut, Lise.
3: Bonjour.
0: Allô?
3: C'est tellement une belle place, je trouve. C'est tranquille, c'est paisible.
0: Mais attends, attends une minute, Lise. Là. Est-ce que tu nous parles-tu de Roxton Pond, toi aussi?
3: Ben oui.
0: Oh! Ah! Ben, oh, ben oui. Une loco! As-tu, vis-tu encore là, Lise, à Roxton?
3: Oui, je suis toujours à Roxton.
0: Okay.
3: Mes activités, par exemple, sont principalement à Farnham parce que je vais chanter d'une résidence pour personnes âgées à Farnham.
0: Oh, bravo!
3: J'ai le bingo, j'ai les poches, j'ai toute l'équipe à Farnham. Si je trouvais un logis aussi peu cher que qu'est-ce que j'ai présentement, je déménagerais, mais j'aime tellement mon logement. Il est grand,
0: ben,
3: il est au premier étage.
0: Ah, c'est ça. Puis t'es à Roxton.
3: Et je ne paie que 800 piastres par mois.
0: Bon, c'est wow. Ça. C'est pas négligeable.
2: Il y a bien rien qu'à Roxton qu'on paye pas cher de même.
0: Non, mais, pour vrai, reste que Roxton, tu sais, t'es pas si loin des grands centres.
2: Ben,
0: t'es
2: oui.
0: Capable de vivre aussi, pas en étant nécessairement dans une grande ville. Puis c'est encore achetable.
2: Ben, oui.
0: On va se le dire. Lise, merci.
2: Merci.
0: T'es donc bien fine de nous avoir appelé.
3: Ben,
0: bye.
3: Bye-bye.
0: Il y a Dani aussi qui est au téléphone. Salut, Dani.
4: Bonjour à vous deux.
0: Alors, c'est quoi, toi, ton petit coin de paradis?
4: Ben moi, c'est Rivière-aux-Renards en Gaspésie, près de Gaspé.
0: Ah!
4: Un village entre mer et montagne, les bateaux qui partent à la pêche le printemps, le monde chaleureux, accueillant,
0: ah, oui.
4: Serviable. Ça me manque beaucoup. Ça fait longtemps que j'habite en ville. J'ai beau descendre à toutes les années, mais entre plus ça va, plus ça... Exactement. Ça monte.
0: Et toi, je te dis Rivière-aux-Renards, mais moi, j'en connais du monde de là-bas. Puis comment qu'ils disent pour de vrai par là-bas?
4: Ben moi, je l'ai dit de la façon radio, mais
0: oui.
4: Nous autres, on dit Rivière-aux-Renards. Ouais.
0: Rivière-aux-Renards. C'est ça.
1: Ouais.
0: C'est comme si c'est une contraction. C'est
1: absolument.
0: Comme un son, c'est un feeling, Rivière-aux-Renards.
4: Exact. Mais de plus en plus, les gens, ils disent Fox aussi.
0: Ah
4: on
0: oui?
4: On va à Fox. Ouais,
0: ah!
4: Exact.
0: Mais il y a beaucoup d'anglophones aussi dans ce coin-là.
4: Oui, plus vers Gaspé,
0: ouais.
4: Gaspé-Percé, là, ça se tient plus dans ce coin-là. Mais oui, juste dans mon parler avec ma conjointe, quand on s'est rencontrés, écoute, il y avait des mots qui avaient un peu de misère à comprendre.
0: Une chaise, des chandelles.
4: C'est ça. Quand on se rapproche du Nouveau-Brunswick, là, il y a vraiment un mélange de langues, là.
0: C'est beau.
2: Tellement beau.
0: C'est
2: beau.
0: C'est de la musique.
2: Oui.
0: Merci, Dani.
2: Bye, Dani.
4: Ben, ça fait plaisir. Bye-bye.
0: Salut. Toi, Marie-Pierre.
2: Oh, moi, là, cet été, je te le dis, j'étais angoissée, Marie-Ève.
0: Oui, pourquoi?
2: D'aller dans mon Ponégamouk.
0: Ah.
2: Saint-Eleuthère, la paroisse où mon père est né, où tous les frères et les sœurs de mon père sont encore. Puis je me disais, est-ce que mes enfants vont aimer ça autant que moi?
0: C'est dans quel bout de ça, Ponégamouk?
2: Ponégamouk, là, c'est juste avant d'arriver à Rivière-du-Loup. Quand t'arrives dans le coin de Kamouraska, tu piques d'un terre à Saint-Alexandre, puis tu t'en vas vers les lignes américaines du Maine. Puis à un moment donné, t'arrives au milieu du paradis.
0: Ouais.
2: Marie-Ève,
0: ah,
2: c'est ça, c'est rien de moins.
0: Je le vois.
2: Et cet été, j'ai vu dans les yeux de ma fille qu'elle découvrait à quel point Ponégamouk, c'est le bout du monde.
0: Mmh.
2: Je l'ai vu baigner dans le lac à 57.
0: Mmh.
2: Je l'ai vu jouer à kick la cacane avec ses cousins. Je l'ai vu manger des guimauves puis aller jouer avec ses 29 cousins-cousines.
0: Exact.
2: Petits cousins-cousines, parce que toutes mes cousins-cousines sont là avec leurs enfants, eux autres.
0: Ouais.
2: Manger des merises. Puis
0: être des camerises?
2: Non, des merises.
0: Ah, je pensais que des camerises.
2: Ça a l'air d'être une affaire pour les oiseaux, là.
0: Ah, okay.
2: Puis ça devrait vraiment être pour les oiseaux. Tu viens tellement à la langue rompeuse, là. Mais c'est pas poison. Fait qu'on le mange pareil. Parce que y en a.
0: Ah, OK? Ça.
2: Puis j'ai vu dans ses yeux le sentiment de liberté. Et c'est ça que j'aime à Ponégamouk, c'est qu'on a le droit de juste vivre,
0: ben oui,
2: de ralentir.
0: Parce que c'est ce que t'as connu, toi.
2: Exact. Fait que j'ai le cœur rempli.
0: On est toutes là avec toi. C'est long voyage à notre beau Québec. On s'en va à Lens à Vallo avec Caroline. Salut, Caroline.
5: Allô.
0: C'est où, ça, Lens à Vallo?
5: Ben, Lens à Vallo, il y a quelqu'un qui vient de vous appeler de Rivière-aux-Renards.
0: Oui.
5: C'est à deux villages à côté de Rivière-aux-Renards.
0: Pas vrai, toi?
5: Puis là, je vous parle, mon accent va ressortir.
0: Ah, ben oui, mais faux! Laisse-le sortir!
5: Mais c'est ça, je vous écoute parler, puis c'est vraiment tout ça. Là. C'est comme les gens qui sont chaleureux, les gens qui sont présents, les gens qui s'aident. C'est la mer d'un côté, les montagnes de l'autre. C'est les gens qui se rencontrent sur le quai à tous les mercredis soir pour aller écouter de la musique.
0: Ouais.
5: Puis, tu sais, Marie-Ève, j'aime beaucoup Roxanne Pam parce que justement, toutes les fois que je m'y retrouve, c'est comme si je retrouvais un peu mon enfant
0: Valo. Ah, oui. Ben, c'est vrai, on habite dans le même bout, Caroline.
5: Oui, c'est ça.
0: Oh, t'es fine de nous avoir appelé. On voyage, Caroline, avec vous autres. À bientôt, Caroline. Tu nous rappelles quand tu veux, OK?
5: Oui. Bye.
0: Salut. Il y en a plein, là. Cinquantaine de Nouveau-Brunswick, c'est vrai. Il y en a.
2: Saint-Justin.
0: Mon Dieu. Les îles de la Madeleine, là. Attends, ben oui, ben oui. Voyons, j'en parle à voix. Arbre-maison. Voyons.
2: Ouais, OK. Es-tu correct? Attends, je vais aller te faire le bouche à bouche. Ça fait tellement longtemps que j'ai le goût.
0: Calme-toi, Morin. Calme-toi. Quelque chose de super beau qui s'amène aussi dans les prochaines minutes. On parle de roche. Je vais aller prendre une gorgée d'eau.
2: Okay, bye.
0: Bye. Entre vous.

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0: 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Les filles du
7: Lodge. Hey, si vous avez manqué quoi que ce soit de l'émission, là, en mode rythme sur nos réseaux sociaux.
6: Ouais.
7: Sinon, on est vraiment international sur le rythmefm.com.
6: Oui, tout est là. Je suis vraiment déçue que tu aies pris une gorgée d'eau.
7: Ah, tu veux pas m'étouffer?
6: Non, mais j'aurais aimé mieux de faire le bouche à bouche.
7: Non, mais là, j'ai pas la bouche fraîche, là.
6: Ah ouais?
7: Tu sais, je sens. C'est un mélange. Ouais, tu as goûté, hein?
6: Ben, mon moi aussi, j'en ai mangé. On aurait été comme ça, même vibe.
7: Bon, mais écoute, je veux pas, fait que j'ai pas ce désir-là présentement. Donne-moi deux
6: ça
7: semaines.
6: Monte.
7: Je vais être honnête avec toi,
6: ma belle. Je vais mettre ça dans mon horaire. Les semaines où ma bulle, c'est ma fenêtre d'opportunité.
16: Oui, parce que Dieu sait que ça augmente beaucoup, on dirait, avec les années. C'est d'une intensité. Oh. Mais on doit être à veille de se coordonner, là, la gang de filles ici, là. On recommence à travailler ensemble, on va le même cycle.
20: D'habitude, on tombe dans notre semaine en même temps.
16: Ben moi, je suis souvent avec la pleine lune.
20: Ah oui?
16: Fait que là...
20: Fait que là mais moi, j'ai fini.
16: Ah, c'est ça, là. Moi,
20: mais
16: c'est
20: on
16: ça.
20: Est décalé.
16: On peut décaler.
20: On va se trouver. Hey, quelque chose de vraiment beau. Toi.
16: On se ramène.
20: Deux mamans, OK. C'est quand même une histoire triste à la base. Deux mamans qui se sont rencontrées dans un groupe de soutien pour les parents qui ont perdu un enfant.
16: Des mamans endeuillées.
20: Des mamans, donc des jeunes filles qui s'appellent Héloïse, 17 ans, et Gabrielle, 29 ans, qui à un moment donné ont décidé d'aller dans un chalet ensemble parce qu'ils se sont liés d'amitié et ont eu l'idée de créer des roches en la mémoire de leur fille et espérer que ces roches-là se mettent à voyager. Puis au début, ça a plus ou moins fonctionné jusqu'à temps qu'il y en a une des deux qui pense à mettre un code QR dessus. Wow. Et de là est née l'initiative de faire voyager leur fille et ce, partout à travers la planète.
16: Wow.
20: Et quand on va sur leur page Facebook, c'est absolument touchant parce que les petites roches sont allées partout. Il y en a même qui se sont rendues en Russie, devant le Taj Mahal, en Europe, en Asie. Et c'est une façon à elles de garder la mémoire de leur fille bien vivante.
16: Wow.
20: Puis de les... C'est comme si, parce que dans la description aussi qui est sur la page Facebook, ça dit que les deux jeunes filles aimaient voyager.
16: Mm-hmm.
20: Fait que c'est une façon à eux de les aider à continuer de voyager.
16: Absolument.
20: De faire voyager leur mémoire.
16: Absolument.
20: J'ai trouvé ça tellement beau. Puis tu sais, c'est la pire affaire. Ta mère l'a vécu, la mienne aussi, le deuil d'un enfant.
16: Mm-hmm.
20: De trouver une façon de rester dans le positif puis dans le concret.
16: Des fois, ça existe encore.
20: Oui, ça peut passer par un tout petit objet comme celui d'une roche. Puis moi, je dis bravo et je salue tous ceux qui les traînent dans leur voyage. Puis des fois, il y a des gens qui gardent la roche. Puis cette roche-là les suit de voyage en voyage et ils la font voyager. Puis des fois, ils les laissent là. Donc, c'est des gens de d'autres pays. Fait que quand tu arrives sur la page Facebook, c'est écrit en français, en anglais, en espagnol, en chinois même. Donc, les gens, s'ils trouvent une roche, peuvent comprendre c'est quoi la mission de ces roches-là. Et pourquoi ça existe? J'ai entendu la maman au 98.5 ce matin dans le segment de Fred Labelle. Si vous avez deux secondes, vous irez écouter ça. C'est vraiment très beau. Et ça m'a fait penser à une initiative que j'ai moi-même eue à ma façon quand j'ai créé le sac que j'ai fait avec Bugatti, que j'ai nommé le sac Raphaël. Et après ça, on a eu la valise aussi.
16: Ouais.
20: Ça a été... sans même savoir...
16: Raphaël,
20: qui est le nom de mon frère. Mon frère aussi aimait ça voyager. Puis là, j'ai plein de gens qui m'envoient des photos de la valise ou du sac quand ils sont rendus à destination. Puis c'était ça, mon souhait.
16: Ouais.
20: C'était que ce sac-là accompagne les gens dans leur vie, dans leur quotidien, mais aussi dans leur voyage pour que Ralph puisse...
16: Ben, il venait à Charlevoix avec moi il y a trois semaines.
20: Il a dû trouver ça beau.
16: Ah, il y avait des vaches et tout.
20: Oui.
16: C'était bien relaxant.
20: Ça sentait-tu le coco?
16: Ça sentait pas le coco, ça sentait le spa. Puis ça a vraiment fait du bien. Fait que c'est relaxé.
20: Mais je trouve ça le fun.
16: Ouais.
20: Tu sais, ça m'émeut à chaque fois. Puis mon frère Mathieu, mon frère plus vieux, était plus ou moins en accord avec cette affaire-là au début. Ça l'avait comme...
16: Brusqué un peu.
20: Ouais, il était pas convaincu. Puis finalement, il est parti au Mexique avec sa blonde Laurence l'année passée, puis il y avait le sac et la valise. Puis sur la valise, il y a la signature de Raphaël. Puis quand il est arrivé sur place, puis qu'il a ouvert la valise, puis qu'il a vu la signature de Ralph, il m'a écrit un super beau message pour me dire « Je comprends maintenant pourquoi t'as fait ça. Puis merci de l'avoir fait. »
16: C'est beau.
20: Ça m'a vraiment touchée.
16: Absolument, avec raison.
20: Pour revenir aux petites roches, OK? Cet été, on en a trouvé une, ma fille et moi.
16: Pour vrai?
20: Et ma mère. Et ça, c'est un autre mouvement qui est né, sais-tu quoi?
16: Où ça?
20: À Granby.
16: Mais voyons!
20: Tout est dans tout.
16: Tout est dans tout. En avez-vous petite roche comme ça? Vous autres aussi chez vous, peut-être?
20: En avez-vous trouvé une?
16: Au 007, on aimerait ça vous lire. Charlotte Cardin pour tout de suite à rythme.

0: Charlotte Cardin qui a dû annuler plusieurs spectacles en raison d'un virus. On l'aime toujours l'entendre, bien sûr, sur nos ondes. Elle a tellement de talent, puis elle devrait y aller à Eurovision. Fait que dossier fermé concernant ceci.
1: Égal.
0: Très belle histoire concernant des roches qui se promènent un peu partout à travers le monde. Tu as parlé de ces deux mamans-là qui ont parti cette initiative dont tu nous parlais. T'as-tu la...
1: Ça s'appelle Faites-nous voyager.
0: OK,
1: faites-nous voyager. Sur Facebook, vous pouvez aller voir ça. Vous pouvez aller vous abonner à la page. Puis une autre initiative, moi, j'ai reçu à un moment donné, une petite roche toute dessinée sur mon terrain à Granby. Je savais pas pourquoi. Je me suis dit, c'est un enfant du quartier, sans savoir pourquoi on avait hérité de cette belle petite roche toute peinturée. Puis là, cet été, on trouve une roche, OK? Et sur la roche, il y a un code QR. Puis ça dit, si vous m'avez trouvé, déposez-moi ailleurs pour mettre un sourire dans le visage de quelqu'un et faites une bonne action. Et ça, c'est l'initiative Arroche-moi un sourire sur Facebook qui est née à Granby. Fait que moi, j'ai trouvé cette roche-là à Ponegamouk avec ma fille. Fait que ma fille et ma mère ont pris la roche puis sont allées la placer ailleurs pour que quelqu'un d'autre la trouve. Et c'est juste ça l'idée. Puis on dirait que ça m'a fait penser à notre défi de la semaine. Oui. Tu sais, on s'est dit, on veut faire quelque chose
0: une
1: pour les
0: action.
1: Autres, une bonne action. Ben c'est un peu ça l'idée, c'est de mettre un sourire dans le visage des gens et grâce à ces petits codes QR là, les gens peuvent retracer les roches, les faire voyager, continuer de mettre un sourire
0: J'adore
1: dans le visage
0: ça.
1: Des gens.
0: Ouais.
1: Puis ça crée une communauté aussi.
0: Ben il y a Josette entre autres qui nous écrit, elle dit moi je peins des roches depuis quelques années, on pose l'étiquette de Roche-moi un sourire, il y a plusieurs personnes qui en trouvent partout dans le monde. Quelqu'un d'autre qui nous a écrit, Karine aussi, elle en a trouvé deux des roches dans des villes différentes, deux étés de suite aussi. Quelqu'un d'autre qui a la photo. Ah, c'est Manon. Elle dit, j'ai collé une photo de ma sœur sur une roche à Port-Daniel.
1: Oh,
0: ça, c'est beau. Chez nous autres, à chaque année, maintenant, depuis quelques années, on va... Mon chum, sa mère est gaspésienne. Ouais. Et on a encore là-bas la petite maison où, mon Dieu, ma belle-mère a grandi, qui est devenue comme le petit chalet familial. Donc, à Grosse-Roche, qui est comme à 20 minutes de ma tante. Ouais. Et on se rassemble là souvent, la famille de mon chum qui vient du Nouveau-Brunswick et nous, parce qu'on fait à peu près mi-chemin. Pour que les enfants aussi passent des étés là, comme mon chum a passé ses étés sur le bord de la Grève à Grosse-Roche. Puis ce qu'on fait depuis qu'on y va, c'est qu'on peint des roches. Tu sais, les fameux stylos peinture, là, ça garde les couleurs vibrantes. Là, c'est beau. On prend des roches, des grosses roches, portent bien son nom. Il y a juste la roche.
1: Ouais.
0: Les plages sont des roches, OK? Des belles roches plates, comme tu dis. Fait qu'on va, on va en choisir quelques-unes, puis on les peint. C'est notre activité. Puis on écrit la date en dessous. Fait que puis on la laisse dans le chalet.
1: Dans le bahut.
0: Ou dans le bahut du chalet. Fait qu'à l'entrée, t'as toutes les roches de toutes les années où on a visité, où on est venu passer du temps. Fait que ça immortalise encore plus le moment familial. Ça coûte rien pantoute et ça nous amène un sourire à chaque fois. Puis là, tu vois, même dans l'évolution des couleurs, tu vois dans l'évolution de comment les enfants grandissent.
1: C'est leur nom.
0: Ils écrivent leur nom, ils se dessinent. Ma fille a dessiné elle puis sa cousine, Maëva. C'est assez mignon. 2021, 2022, 2023. Et comme ça, on le fait à chaque année. C'est rendu une tradition en plus pour nous autres.
1: C'est
0: cute, hein?
1: Tu l'as dit, c'est un petit objet banal.
0: Oh, c'est rien.
1: Ouais. Mais quand, je me rappelle, ma fille est arrivée à la maison, là, au chalet, à crier au meurtre. « Maman, regarde ce qu'on a trouvé! » Elle parle pas de même. Je sais pas pourquoi je parle de même. Pour elle, là, c'était un trésor qu'elle venait de trouver. Là, puis elle était donc excitée d'aller le recacher quelque part. Fait que bravo à ceux qui ont ces initiatives-là. Ça fait du bien.
0: Hey, là, je suis en train de lire un message comme ça pendant que tu parles. Mais on va lire à micro fermé. Je vais voir si jamais, parce que je veux pas partir sur quelque chose. Et non. OK, parfait. Fait que je vais vous poser une question. OK?
1: Oui.
0: Parce qu'on change de sujet après Sky Full of Stars de Coldplay. Est-ce que vous êtes plus à l'aise avec votre corps nu en vieillissant?
1: Quelle bonne question.
0: Allez-y, 11007, c'est un safe place, bulle de conversation sur l'application Cogeco Média.
1: Êtes-vous
0: plus à l'aise avec votre corps nu?

0: bête, en présence d'autres personnes qui sont nues, ça peut aider certaines personnes à améliorer l'image qu'ils ont de leur corps. Le rapport au corps, on dit que c'est un sujet qui est pas facile pour plusieurs personnes. Hey, c'est quand même, ça m'a troublé comme données, là, mais au Royaume-Uni, parce que l'étude est britannique, on dit qu'il y a quand même une personne, un adulte sur 8, qui a déjà éprouvé des pensées, des sentiments suicidaires liés à des complexes physiques. Et là, l'affaire qu'on dit, c'est que peut-être que de se mettre tout nu, ça aiderait carrément à avoir une meilleure perception de notre corps, puis à améliorer notre confiance en soi, ça nourrirait notre estime de soi.
1: Mais c'est comme si ça désensibilisait. Ouais. Tu comprends-tu qu'est-ce que je veux dire? Parce que notre corps, il est toujours caché.
0: Oui, c'est vrai.
1: Fait que, tu sais, si, mettons, une fois par jour, tu te déshabilles, tu passes vite, vite, vite en avant du miroir, tu le regardes pas, ce corps-là.
0: Non.
1: C'est comme si on l'habitait pas assez.
0: Mais en même temps, ça va aussi avec l'éducation qu'on reçoit. Ah oui. T'sais, moi, j'ai reçu une éducation très pudique. Un corps, ça se cache. Ouais. Tu te dénudes pas. Tu te dénudes pas devant les autres. Même en famille aussi. Moi, je viens d'une famille très pudique. On se promenait pas tout nu dans la maison. Rendu à un certain âge aussi. Puis le problème, je pense que c'est un problème. En tout cas, l'article, c'est ce qu'il soulève. C'est qu'on associe beaucoup le naturisme qui... On parle d'une pratique diabolisée carrément.
1: Complètement.
0: On associe le fait d'être tout nu à une forme de déviance sexuelle. Mais mettons qu'on enlève le point de vue. Puis là, on n'est pas des. Hey, je suis pas une sexologue. Là.
1: Non, non, non.
0: Mais c'est ça qu'on invite à faire comme exercice. Enlevons le point de vue de la sexualité par rapport à la nudité. Ouais. Si on reste un corps, ben il y aurait des points positifs au fait de se promener tout nu. Mais après ça, faut que tu le fasses l'exercice là.
1: C'est ça.
0: Tu pars comme moi avec une enfance où je m'en rends compte aujourd'hui à 41 ans. Je comprends aujourd'hui, je sens que je reprends le pouvoir, mon pouvoir féminin, en laissant un peu cette pudeur de côté parce que je suis une fille extrêmement pudique, mais mon côté pudique, ma pudeur m'a amenée à me mettre des barrières même dans mon expression personnelle face
1: dans ta féminité.
0: À ma nudité que j'associe à ma féminité. Comprenez-vous?
1: Ah oh mon Dieu, oui.
0: Comme
1: il y a tellement de couches.
0: Oui, parce que c'est comme si de montrer de la peau, c'était tellement vu d'une façon négative.
1: Vulgaire.
0: Absolument. Ouais. Vulgaire, c'est une faiblesse. Fait que tu mets pas ça en avant que moi, j'ai complètement caché, j'ai fermé totalement. Fait qu'aujourd'hui, si tu me dis, promène-toi tout nu dans ta maison. Je peux te dire que moi, je l'associe au cheminement que je fais puis au fait que je vieillisse. Parce que aujourd'hui, à 41 ans, oui, j'assume beaucoup plus le corps que j'ai versus 18, 20, 30, 30 ans, là, tu sais.
1: Ouais.
0: Puis je considère que mon corps de jeune était fucking hot.
1: Hey, excuse-moi.
0: Mais que j'étais dure envers moi-même. Fait qu'il y avait, il y a quelque chose qui tournait pas rond dans ma tête de ce côté-là, tu sais.
1: Mais j'ai l'impression que c'est le fléau de beaucoup de gens. Tu sais, j'allais dire des femmes, puis j'étais comme, oh non, c'est pas juste les femmes qui vivent ça, les hommes aussi.
0: Oui.
1: Mais il y a peut-être quelque chose qui c'est vrai que les femmes, on est dures envers nos corps.
0: Oui, mais en même temps, on l'est tout le temps, tu sais, je veux dire. Combien de fois vous voyez sur Instagram passer des clips sur celle-ci s'habille trop sexy, celle-ci s'habille pas de son âge. Ouais. Tu sais, je veux dire, on commente même entre nous tout le temps nos corps.
1: C'est vrai.
0: Fait que si on arrêtait de se commenter, si on enlevait le point de vue sexualité là-dedans, après ça, de dire mon expression dans mon corps, c'est un corps nu.
1: Mais mettons, je te dis, tu rentres à la maison, là.
0: Oui.
1: Parce que moi, mes enfants, ils se baignent tout nus.
0: Ah,
1: comme sont vraiment
0: ils sont tout le temps flambés.
1: Free the Willy,
0: oui,
1: là.
0: Oui, oui.
1: Margot, là, avoir la barloute à l'air, c'est un sport olympique, là. Oui, c'est ça.
0: Oui.
1: C'est comme ça. J'adore tout ça. Puis moi, les gens, ils viennent à la maison. Puis je suis pas comme, oh mon Dieu, Margot, mets-toi des bobettes.
0: Ouais.
1: Non, c'est un enfant. Vis ta best life.
0: Je sais.
1: Mais mettons, je disais, on rentre à la maison. Puis là, on est nus.
0: Oui.
1: Mais ça de nous voir, c'est moi puis JP
0: se promener, bienvenue.
1: Mais même sans avoir des invités à la maison, juste vivre ma vie nue.
0: Ouais.
1: Ça serait quand même une adaptation.
0: Ben, il y a un exercice que je peux vous proposer qui pourrait peut-être aider à la chose. OK, je l'ai fait il y a quelques années. Je pense que je suis due pour le refaire encore.
1: Okay.
0: Mais c'est confrontant, là.
1: Ouf!
0: Je sais pas si vous êtes prête à ça.
1: On essaye!
0: On essaye après Olivier.

0: Êtes-vous plus à l'aise avec votre corps nu en vieillissant? Je pense qu'on aurait pu en faire une émission spéciale.
1: Au complet.
0: Là, on va y aller là, en rafale parce qu'on veut vous dire toute l'info importante. Il y a Justine qui est aux réseaux sociaux qui nous a parlé du phénomène Naked Mom.
1: Oui.
0: Comme quoi...
1: Avoir une maman qui se promène nue a un impact sur la perception qu'on a de nous-mêmes et notre rapport à la nudité. Puis là, j'étais comme, hey, mon Dieu, c'est tellement vrai.
0: Oui, on a une collègue qui nous dit qu'elle est tout le temps tenue à la maison. Puis elle, tu vois, elle me rappelait parce qu'elle a une fille, on a des enfants à peu près du même âge. C'est la même chose qui se passe chez nous. Moi, quand je prends ma douche avec mes girls, sont souvent avec moi, on prend notre douche, tout le monde ensemble, puis là, ma petite dans le bain, puis moi, je prends ma douche. Elle me pose des questions sur mon corps, tu sais. Si la grosseur, le poil, le ça, les couleurs, là, c'est-tu normal? Fait que cette curiosité-là, quelque part, moi, je l'assouvis. Puis eux autres, ben, ça les réconforte avec leur corps aussi.
1: Absolument.
0: On va-tu au téléphone?
1: On y va. Il y a Amélie qui est là. Allô, Amélie?
2: Salut!
1: Alors, quel est ton rapport à ton corps nu?
2: Écoute, je relisais mon texto que j'avais envoyé juste pour être sûre que je pouvais dire ça comme at large.
1: Ben oui!
2: Mais honnêtement, j'ai 30 ans, je suis une maman de deux jeunes enfants, fait que tu sais, je suis dans l'ère des réseaux sociaux, j'envoie des corps sur les réseaux sociaux, puis je suis très difficile avec mon corps. Mmh. Mais ce que j'écrivais, c'est que tu sais, j'étais allée au glissade d'eau avec mes enfants pendant les vacances, puis juste ça, c'est un petit reality check, là, dans le sens que il y a personne qui est tant beau que ça, sur une bouée, un peu les faunes rentrées dans le trou tourpillé sur eux-mêmes.
0: Mais Amélie, j'oserais dire, qu'est-ce que la beauté maintenant?
1: Oui.
0: Alors, on nous confronte avec des images qui sont pratiquement d'une réalité irréelle sur
1: c'est
0: des
1: ça,
0: réseaux 100%. Sociaux. Alors que quand on est dans le monde, pour vrai, on est tous pareils.
1: Ben oui,
0: et d'attitude. C'est ça, un
2: puis,
0: corps.
2: C'est ça. Tu vas au glissado, il y en a des plus grosses, des plus petites. Il y en a qui ont des problèmes avec l'alimentation. Il y en a des musclés, il y en a des plus en forme. Puis tu te rends juste compte que il y en
0: beauté.
2: A toute une gamme de femmes. Puis c'est pas ce qu'on voit sur les réseaux. Fait que honnêtement, ça permet de
0: rebalancer
2: tout
0: ça.
2: Ouais, c'est réconfortant aussi des fois, mais aussi de faire comme il y en a toutes sortes, là, tu sais.
0: C'est bravo. Ça. Enlevons une bûche là, sur cette anxiété-là d'une espèce de performance même dans notre image. Hey, merci, Amélie, pour ton appel.
2: Bon dîner.
0: Salut.
1: Merci à toi aussi. On va-tu parler à Josiane?
0: Josiane qui est là.
1: Salut.
0: Allô, Josiane?
3: Oui, bonjour.
0: Allô. Et toi, ton rapport à ton corps a vraiment changé grâce à quelque chose?
3: À partir du moment où j'ai commencé à faire du naturisme, malheureusement, c'est très sexualisé faire du naturisme. Puis c'est plate parce que ça fait en sorte que ben on fait peut-être pas ça n'importe où, mais c'est difficile. Ça rajoute à la difficulté. On voit que les enfants, ils ont été pas mal élevés avec la sexualisation via le naturisme. Là.
1: Oui, c'est comme si le côté voyeur puis le côté du corps nu avait tellement été ancré dans quelque chose justement de malsain, mais c'est un retour aux sources.
0: Mais
1: si tu le prends pour ce que c'est là, le naturisme là,
0: mais
1: c'est comme on peut pas être plus comment je dirais bien ça.
0: Mais en même temps, moi ce que je trouve intéressant, c'est que Josiane, comment tu te rends à faire du naturisme?
1: C'est vrai, c'est une bonne question.
3: Ben là, je m'en vais dans un camping naturiste, c'est 4 étoiles en plus, là. C'est familial. Les gens sont tous tout nus, mais il n'y a pas personne qui fait quelque chose de sexuel, là.
0: Non, c'est ça.
3: C'est super, il y a beaucoup de règlements. C'est super checké, là. Je veux dire, les enfants, c'est pas une question d'attouchement. C'est pas, on fait ça n'importe où. Il y a l'aspect de la sexualisation qui existe même pas, là, au terrain de camping.
0: Mais comment, la première fois que tu t'es rendu là, comment ça,
1: ça a monté?
0: Gardais-tu pareil une petite camisole ou tu dis, hey, let's go all in?
3: La première heure est difficile pour tout le monde. Même moi.
0: Gêné?
3: Ouais.
0: T'étais comme gêné?
3: Ben oui, c'est sûr. Hein? Ouais. On regarde avec nos yeux, avec de la façon qu'on était élevé.
0: Ouais.
3: Puis c'est un peu normal. Tu sais, je dis pas de se promener tout le temps, tout nu, tout le monde, toute la gang, mais je veux dire, on a une éducation qui nous élève à porter des vêtements pour cacher notre nudité.
0: Ouais.
3: Puis c'est ça qui fait les tabous après. Là.
0: Puis chez vous, est-ce que vous vous promenez tout le temps tout nu maintenant?
3: Moi, chez moi, oui, mais moi, j'habite maintenant seule, mais j'ai déjà eu une famille, j'ai éduqué mes enfants aussi là-dedans parce que moi, j'ai appris que, ben, il faut faire une différenciation.
0: Okay.
3: Mais ce qu'il faut savoir, c'est que ma fille, puis, ben, ceux qui m'ont accompagné, ils comprenaient très bien le geste de, on fait pas ça n'importe où, n'importe quand.
0: C'est ça.
3: Que c'est un tabou, là, tu sais, mais
0: ça.
3: Nous, c'était dans le but d'apprécier notre corps.
4: puis d'accepter notre féminité au travers de ça.
0: Ah, c'est beau ça. Bravo. Donc, tu t'acceptes encore plus qu'avant. C'est ça qu'on comprend.
4: C'est en plein ça. On a des bons bodies, tu sais, chubbés, là, avec beaucoup d'amour.
0: C'est ça, c'est le fun. Il y a plus de poigne. C'est ça, dans le fond. Hey, merci, Josiane. À bientôt.
1: Sylvie, qui est là. Allô, Sylvie.
5: Allô, les filles.
1: Hey, mon Dieu, c'est tellement le fun de vous parler. Ben, nous autres aussi, on est contentes. On parle à plein de belles personnes ce midi. Quel est ton rapport à ton corps nu maintenant?
5: Moi, dans le fond, j'étais quand même assez à l'aise avec mon corps avant, mais depuis ma préménopause, c'est là que c'est devenu un peu plus challengeant. Puis j'ai de la misère un peu plus maintenant. Là, je réapprivoise mon corps de jour en jour. Là.
1: Mais moi, j'ai vu Christian Bégin sur les réseaux sociaux cet été dans une clip où il a dit qu'il a fait un exercice pendant une semaine de temps, à tous les jours, pendant 5 minutes. Il s'est forcé à aller devant le miroir et à regarder son corps nu et le corps qu'il disait vieillissant.
0: Exact.
1: Parce qu'il avait perdu un rôle, parce qu'il n'était pas assez jeune pour le rôle. Puis là, il a fait, OK, non, faut que je change mon rapport à mon corps, puis il faut que j'apprenne à l'aimer, ce corps-là. Puis au bout d'une semaine, il dit au début, il dit 5 minutes, ça avait l'air de 2 jours. Là. Il dit c'était une torture, c'était épouvantable. Puis au bout d'une semaine, il a réussi à regarder ce corps-là avec des yeux différents, avec des yeux bienveillants. Mm-hmm. Puis de dire, hey, on est quand même passé au travers. Puis tu sais, il y a eu des enjeux de santé aussi dans les dernières années, Christian. Il a été capable de féliciter ce corps-là.
0: C'est beau,
1: puis de dire merci.
0: Oui.
1: Fait que je pense que ça, là, c'est un exercice qu'on bénéficie... Ouh, j'ai failli mourir là-dessus. Oui. Bénéficierait tous à faire.
0: Exactement.
1: Le ferais-tu, toi?
5: Ouais, peut-être.
0: OK, ben gars, Sylvie, on va se mettre au défi parce que c'est exactement ce dont j'avais envie de vous proposer, que j'ai essayé il y a quelques années. Sylvie, on te souhaite bonne journée, puis reste avec nous autres, OK? Parce que c'est ça qu'on va essayer de faire. On a peut-être le défi de la semaine prochaine.
1: Ah, c'est une bonne idée.
0: 2 minutes par jour, d'attitude, flambette devant un miroir, t'as pas besoin de rien dire, juste te regarder. À un moment donné, je vous le dis, l'amour propre va grandir et ton estime de toi va grandir.
1: J'aime
0: aussi.
1: Ça
0: part d'une chanteuse qui s'appelle Meghan Trainor.
1: Hey, merci au message sur la message. Vous nous écrivez plein de belles affaires. Vous êtes vraiment touchants.
0: Puis j'en profite pour vous dire, restez bien branchés avec nous autres parce que dans quelques minutes à peine, là, faut pas partir. Il va y avoir le rythme payant, votre chance de gagner 500$. Bougez pas.
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0: Grâce à Jennifer Lopez, quelqu'un sera plus riche de 500 $. C'était le rythme payant à repérer dans notre show, mais peut-être. Peut-être que vous êtes inscrit avec un rythme payant de rythme au travail cet avant-midi. C'est correct.
1: C'est tellement chill.
0: En autant que vous soyez inscrit voilà. Sur lerythmefm.com, on aura un ou une gagnante un petit peu plus tard à l'émission.
1: Karine Robert va aller voir. Yeah. Qu'est-ce que c'est que c'est inscrit sur lerythmefm.com?
0: Yeah, girl.
1: L'obsession du moment, c'est une commandite de Marie-Ève Janvier. Parce que c'est un cadeau que oui. Tu m'as fait pour mes 40 ans. J'en ai parlé un petit peu la semaine dernière. T'es arrivée chez nous avec un beau paquet. Il y avait de l'encens de l'oratoire Saint-Joseph.
0: Oui.
1: Il y avait de la lecture érotique, de la créatine.
0: Oui.
1: Et ce beau paquet de cartes de l'oracle.
0: Oui.
1: Alors, l'oracle, l'âme de la terre-mère.
0: Ah, oh, il y en a plein des oracles. Hein.
1: Ça, t'avais déjà ça, toi. Oui. T'en avais un paquet.
0: J'ai eu ça, oui. Ça va faire 2 ans que je l'ai, le mien. Je l'ai eu en cadeau. C'est un bijou de cartes, là.
1: Vraiment. Premièrement, l'objet est absolument magnifique. Là. Mm-hmm. C'est vraiment très, très beau. Et les tirages, OK? Donc là, dans le paquet de cartes, il y en a plein de cartes. Tu peux faire toutes sortes de tirages. Tu peux avoir ta carte du jour. Tu peux avoir aussi passé, présent, futur. L'éclairage, ça veut dire que c'est une question. Quelque chose, une décision à prendre. Tu peux demander aux cartes. Le chemin vers ton essence, le sens des expériences. Fait que bref, il y a toutes sortes de tirages que tu peux faire différents. Mais là, vu qu'on est à la radio puis qu'on n'a pas de temps, on va faire la carte du jour.
0: Puis on fait ça parce que c'est une forme de thérapie.
1: Oui, c'est vrai.
0: Ben, on y croit ou on n'y croit pas.
1: Moi,
0: j'y
1: crois.
0: Mais en même temps, ben, moi, ça va pas changer le cours de ta vie. Mais ça peut venir...
1: Ah, des fois,
0: confirmer certaines choses, des doutes que t'as.
1: Exactement.
0: Moi, en tout cas, au moment où je le faisais beaucoup, c'était toujours les mêmes cartes que je pigeais.
1: C'est vrai?
0: Et c'était en lien direct avec ce que je vivais. Il y a des cartes que j'ai jamais pigées
1: okay.
0: Là-dedans.
1: Parce
0: que
1: là, t'as les cartes chez moi, dans là. Tes mains.
0: Oui. Puis
1: alors
0: là, mon énergie.
1: Je vais te dire quelque chose, OK? Marie-Ève, ferme les yeux.
0: Oui, je ferme les yeux.
1: Respire. Vide ta tête et ouvre ton cœur. Laisse tes mains choisir une carte au hasard. C'est la carte de l'instant, le message de l'instant, celui que tu as besoin de recevoir, ton ciel intérieur du moment. Cette carte peut t'accompagner durant plusieurs jours.
0: Ah, oh, je l'ai.
1: Tu l'as.
0: OK, je l'ai pigé.
1: C'est quoi?
0: C'est numéro 38.
1: Numéro 38.
0: Les sentiers.
1: Les sentiers?
0: De neige.
1: Couvrant la vallée. L'exploration, janvier.
0: Je l'ai jamais pigé, celle-là.
1: Les chemins de la vie sont comme ceux de la nature. Que préfères-tu emprunter? Es-tu pressé d'arriver et tu choisis les autoroutes où tu aimes prendre ton temps et savourer le voyage avec les chemins? Aujourd'hui, t'es invité à emprunter les sentiers plutôt que les autoroutes. Pour aller peut-être à Roxton Park, on ne le sait pas. Tu peux avoir l'impression d'avoir réussi ta vie et d'être performante, mais au fond de toi, ton âme aspire à plus. Les sentiers t'invitent à ralentir, à changer d'itinéraire, à sortir des voies toutes tracées, à laisser tomber les objectifs pour profiter du voyage de la vie et te laisser surprendre. Plutôt que de toujours aller vite d'un point à l'autre, sans fouler la terre et l'embrasser, on te demande de sortir des automatismes et de la performance pour profiter de la vie. Tu retrouveras alors ta véritable essence.
0: C'est fou, je l'avais jamais pigé celle-là.
1: Qu'est-ce que ça dit? C'est quoi que tu décodes, toi, avec...
0: Ben, ça décrit bien dans quel état d'esprit je suis depuis plusieurs semaines, voire quelques mois. Donc, ça représente exactement où je suis. Parce que moi, j'étais sur l'autoroute, puis j'ai débarqué du train. Là.
1: Ouais.
0: Mais là, les routes de campagne sont magnifiques, puis je les trouve beaucoup plus riches aussi. Là. Fait que ça me parle direct. Direct. C'est fou, hein? Je l'avais jamais pigé, celle-là. J'étais pas prête
1: contente.
0: À la piger.
1: Notre collègue Annie Kim, elle a pigé quelque chose tantôt,
0: oui.
1: Puis elle a pleuré tout le long.
0: Ah oui.
1: Fait que là, si jamais vous avez besoin d'un petit peu de thérapie,
0: oui.
1: C'est gratis.
0: Voilà.
1: C'est sur le bras de rythme à midi.
0: Parfait.
1: Fait qu'appelez-nous au
0: 514-790-1057 187 Rythme FM. C'est Marie-Pierre qui va piger
1: oui.
0: Pour vous, qui va vous tirer au tarot de l'oracle.

0: L'obsession du moment de Marie-Pierre, c'est cette thérapie par l'oracle. Peux-tu redire le titre?
1: Oui, ça s'appelle Oracle, l'âme de la terre-mère.
0: Bon, vous allez trouver ça un peu partout, là, dans les grandes surfaces. Oui. C'est des endroits où ils vendent des livres, entre autres. C'est bien tendance parmi les tables ésotériques. Puis des fois, ça amène juste une petite confirmation sur ce que vous êtes en train de lire, OK?
1: OK. Là, on a Annie qui est au téléphone. Oui. Salut, Annie.
0: Puis je veux juste dire que vous avez été plusieurs à appeler, à vouloir, puis on a procédé à une pige, OK? Donc, allô, Annie.
2: Allô, ça va bien?
0: Ça va, toi?
2: Ben oui, ça va bien.
1: Bon, là...
2: Vous autres, ça va?
1: Ben oui. Mon Dieu, on est en pleine forme. Là, Annie, là, va falloir que tu fermes tes yeux. Okay. Que tu prennes une grande respiration. Que tu te connectes à ton cœur. Et là, je bouge mes mains en haut des cartes, OK? Tu vas me dire main droite ou main gauche. Puis tu vas me dire, à un moment donné, stop, OK?
2: Main gauche?
1: Oui.
2: Stop.
1: Parfait.
0: Hey, j'aime ça.
1: J'ai une carte pour toi.
0: C'est pigé.
1: Je sais pas qu'est-ce que ça veut dire, Annie. C'est la carte numéro 1. C'est l'arbre mort. Là, je m'en vais là.
0: C'est correct, des fois, la mort, c'est parce que tu renouveaux après.
1: Attends un petit peu, voyons, je suis toute pognée dans mon petit livret. Je suis tellement excitée. Nouveau cycle, mort et renaissance. Mmh. Annie, il était là, vivant, respirant au rythme des saisons, vert et multicolore, mature et majestueux. Aujourd'hui, la vie l'a quitté et ton cœur est triste. L'arbre mort te parle de finitude et des cycles de la vie. Tu vis la fin d'un cycle, d'un projet, d'un travail, d'une relation. Est-ce que c'est vrai, Annie?
2: Oui, ce que je pensais plus à mon frère, moi aussi.
1: Ah ouais. Cela peut être aussi la fin d'une façon d'être, d'une partie de toi que tu as décidé d'abandonner. Même si c'est un choix, même si c'est le chemin, tu peux te sentir triste et vide. Tu as le droit d'être triste. Tu peux rien sauf accepter, lâcher et honorer ce qui a été.
0: Oh, c'est beau ça!
1: Ça te fait-tu du bien, Annie?
2: Ah,
1: mon Dieu, j'ai... Pourquoi tu nous parles de ton frère?
2: Parce qu'il est décédé, ça fait un an et demi.
0: Oh, c'est lui qui est venu dans ta tête pendant que Marie-Pierre te parlait.
2: Oui.
0: Ben, on t'envoie beaucoup de lumière, puis on te donne une grosse colle virtuelle. OK, Annie, on t'envoie beaucoup d'énergie.
2: Je vous aime beaucoup, puis votre show est super bon.
0: T'es bien fière.
1: Merci, Annie, d'avoir pris le temps de nous appeler. Je te fais un gros hug, un vrai gros, là. Je te sers fort, fort, fort.
2: Ben, merci, puis moi aussi, je vous sers toutes les deux.
0: Salut, bye, Ali. On a quelqu'un d'autre au téléphone, hein? C'est Jo... Non, c'est qui?
1: On ne sait plus. Allô? Marie-France.
3: Allô?
1: Allô, Marie-France, comment ça va?
3: Oh, oui, c'est tough.
1: C'est tough.
3: La santé est très difficile.
1: OK, Marie-France.
3: Pour ma petite maman, puis pour moi en même temps. Oui, ben, tu sais, quand on donne beaucoup, on reçoit, mais en même temps, c'est tough, hein?
1: Je comprends. Est-ce que tu veux que je te pige une carte?
3: Ah, oui.
1: OK, concentre-toi. Là, j'ai ma main droite et ma main gauche en haut des cartes. Dis-moi une main, puis après ça, tu me diras stop, OK?
3: Oui. OK. Le côté gauche. Stop. Mon cœur, il bat vite,
1: Oh, 32. L'oasis, Marie-France. Je m'en vais là, tout de go. L'espoir pour toi. Au milieu du désert, un petit coin de paradis, le jardin d'Éden, le miracle de la vie, l'oasis. Là où tout est désert, aride, sec et sans vie, il y a toujours de l'espoir. Il suffit d'une source vive que l'esprit s'allume pour que tout prenne vie, pour tout transformer en paradis, en ombre fraîche, fruits luxuriants, havre de paix. Où que tu en sois dans ta vie, tu peux toujours t'abreuver à la source et à l'amour et faire ainsi jaillir le paradis. Oh mon Dieu, c'est touchant!
0: Oh, hein, beau!
3: Oh mon doux Seigneur! Eh oui!
1: Ça fait du bien! Ça fait-tu bien d'entendre ça?
3: Oui, ben oui, c'est sûr. Aujourd'hui, c'est ma fête. Puis samedi, c'est la fête à ma maman. On est deux vierges.
0: Bonne fête!
3: On est des pleurables, on pleure tout le temps, on est sensibles. Ascendant cancer, puis elle ascendant poisson.
1: Puis avec la pleine lune qui s'en vient vendredi, on n'est pas du monde. Toi aussi, Marie-France, je te fais un beau câlin. Puis on oublie des fois dans des moments où on est très sollicité. Puis des fois, la santé est moins là. mais qui a de l'espoir. Puis il s'agit juste de se mettre dans un état d'esprit plus positif, puis de voir toutes les petites victoires qu'on a dans le quotidien, puis la chance qu'on a. Mais on est là pour toi, Marie-France, oublie-le pas.
3: Merci, vous êtes super bonne, puis je vous aime fort, fort, fort.
0: Merci, Marie-France.
1: C'était fun.
0: C'était vraiment spécial. T'es bonne, Marie-Pierre.
1: Ah, j'aime ça.
0: Avec l'oracle, j'ai l'impression que ça va revenir, ça, dans les filles.
1: Ah oui, on le ramène, OK?
0: OK, un peu de musique avec les respectables. L'argent qui fait le bonheur, arrête.

0: On a une gagnante au bout du fil.
1: L'argent.
0: Et elle va en avoir de l'argent, 500$. Elle s'appelle
2: Julie Limondo!
0: 500$ pour toi, ma belle Julie.
3: Ben, merci.
0: Ça fait tellement plaisir. C'est payant de rester bien branché avec nous autres que t'aies entendu la chanson dans Rythme au travail l'avant-midi ou dans les filles du lunch le midi. T'es allé t'inscrire sur le rythmefm.com puis t'as 500$ dans tes poches. Bravo, Julie.
3: Wow, merci beaucoup.
0: Passe bonne journée.
2: Belle journée.
3: Merci.
0: Et ça se poursuit cet après-midi, bien sûr. Rythme au travail cet après-midi. Et Julie Bélanger avec Génération J, un autre beau 500$.
2: Salut, offrir. Karine Robert.
0: Allô, les belles filles.
2: Salut.
0: Qu'est-ce qu'on a appris aujourd'hui?
2: Quelle belle émission en passant, là.
0: De ton hommage à Roxane Pond ou parler du corps, là, puis les auditrices, auditeurs ont été incroyable. Fantastiques. Mais il y a un moment dans l'émission où on a failli te perdre, Marie-Ève.
2: Mon Dieu, les îles de la Madeleine, là.
0: Attends. Ben oui, mais.
2: J'en parle la voix. Entre maison, voyons.
0: Ouais, okay. T'es-tu correct? Attends, je vais aller te faire le bouche à bouche, ça fait tellement longtemps que j'ai le goût.
2: Première question que j'ai à te poser. Est-ce que tu maîtrises ton RCR? Ou c'est juste un fantasme?
0: Un petit peu des deux. Ben, tu sais, je serais correct, je pense, pour
2: la réanimer, parce que c'est un peu
0: la brasser, là.
2: C'est un peu la base de vouloir faire du bouche à bouche.
0: Oui.
2: Mais je le sais que tu as déjà pensé à une prochaine occasion où tu pourrais le faire.
0: Ah! Les semaines où Marguerite va vivre, c'est ma fenêtre d'opportunité. C'est ça. C'est que je sais que quand elle s'étouffe puis qu'elle ovule, là, j'ai plus de chance.
2: Oh mon Dieu!
0: Ouais.
2: Peut-être ça arrivera là. Parmi ton fantasme.
0: Peut-être!
2: Je sais pas.
0: Écoute, dans quelques trois jours. Ans que j'espère ça.
2: Peut-être que la version 2.0, ça y tente aussi!
0: OK. Je vous souhaite vraiment une belle journée. Puis encore merci pour votre grande générosité
2: vraiment.
0: Dans notre show. C'est fou de
2: vous avoir. On vous aime. Puis on l'aime, notre safe place.
0: Maison, Morin! À demain!
2: Bye!
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19: Eh bien, bon après-midi, gang. Bon milieu de semaine, c'est mercredi. On est à moitié de fête, là, cette heure-là. C'est fête officiellement, yes sir! Et j'ai une pensée pour tous ceux qui avaient rentré ce matin. Oui, ça dépend des écoles dans la région, hein, mais c'est vraiment cette semaine que ça se passe. Puis nous autres, chez nous, c'était un matin. C'est tout le temps un peu stressant. Ça fait tout le temps un petit quelque chose, tu sais, de voir les enfants qui entament une autre étape, tu sais, qui montent en niveau. Puis ça te rappelle que tu rajeunis pas, qu'est-ce que tu veux? Enfin bref, passons à d'autres choses. Avec quand même une belle météo qui s'en vient au courant des prochaines heures et des prochains jours. Hey, cet après-midi, là, c'est le retour de l'été officiel. 26 ressentis jusqu'à 30. OK, oui, présentement à Gatineau, on est plutôt autour de 23 avec un ressenti à 27. Mais ça continue de grimper avec du soleil. Ciel dégagé ce soir, cette nuit, un minimum à 15. Et pour le reste de la semaine, ça alterne entre soleil et nuages, entre 21 puis 24 degrés. Fait que ça a quand même bien du bon sens. Cet après-midi encore, j'ai plein de concours pour vous autres. Vous savez qu'on surveille le rythme payant. Vous savez qu'il faut répondre également à notre question de la petite école pour gagner 250$ aux promenades Gatineau. Et tout de suite, on se lance dans une séquence musicale où on va entendre Kelly Clarkson, Dasha, Madonna, Lady Gaga et Dua Lipa, Break My Heart. Grimpez le volume. On passe l'après-midi avec la meilleure musique dans Rythme au travail. À Rythme 97.1. 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

Queen à rythme 97.1 en mode solo pour Living on My Own. D'ailleurs, Freddie Mercury aura beau nous avoir quittés en 1991, il fait encore jaser tellement que cette semaine était dans l'actualité. Imaginez-vous donc, c'est un de ses plus iconiques costumes de scène qui va être présenté dans un musée. Ça se passe du côté de Londres, par contre. Ouais, ça fait loin un peu pour aller voir ça. Enfin bref. Pour l'instant, nous autres, on s'en va vers Michael Jackson dans Billie Jean, un autre gros classique. Et tout de suite, c'est Ariane Moffat, debout.

Marie-Denise Pelletier pour une histoire d'un soir à rythme 97.1. Si vous vous cherchez un chapeau de cow-boy ces temps-ci, ça se peut que ce soit difficile. Ah ouais, faut le commander, puis encore là, il est peut-être trop tard. Je dis ça parce que c'est Luke Bryan qui s'en vient au Centre Canadian Tire cette semaine. C'est demain, en fait, à 19h. Puis ouais, tous les magasins qu'il y en avait, d'après moi, c'est pas mal vide. Mais là, il y en a-tu qui sont capables de se commander ça en moins de 24 heures? Des fois, Amazon, ils réussissent à être vite. Des fois, moins. Depuis qu'ils ont fermé là, des centres de distribution d'Amazon au Québec, je sais pas si vous avez remarqué ça, hein, mais il me semble que les livraisons sont comme plus lentes depuis un certain temps. Je suis le seul à le remarquer. 11 007 pour nous rejoindre pendant qu'on écoute les Lumineers. Oh, hey!

0: Alex Nevsky dans Les Coloriers. Tu sais, quand on fait de la radio, souvent, on aime ça regarder les charts, hein, les palmarès, voir qu'est-ce qui fonctionne le plus. Et cette semaine, palmarès streaming de Billboard, il est de retour avec des hits comme Last Night, avec une chanson également comme Just In Case. Il est tellement populaire. Morgan Wallen est avec nous pour Love Somebody.
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1: Aujourd'hui, c'est mercredi. Il nous reste encore trois jours. Aujourd'hui, demain et vendredi pour participer à notre promo. Gagner 250 $ à dépenser aux promenades Gatineau. Et pour mettre la main là-dessus, ben, faut répondre à notre question de la petite école. Justement, en cette semaine de rentrée, ça rapport. Aujourd'hui, notre question de cet après-midi nous ramène en quatrième année. Elle est facile. Oh, elle est facile. Soyez attentifs. Quelle partie d'une plante pousse généralement sous la terre? Quelle partie d'une plante pousse généralement sous la terre? Des fois, on en voit un petit peu en dehors de la terre. Hein? Moi, chez nous, l'arbre en avant, il y en a. Puis quand je passe ma tondeuse, des fois, j'accroche. Ah les gars, 11007, si vous avez la bonne réponse, pendant qu'on écoute un classique de Laura Branigan. Ah oui, c'est bon ça. Gloria, rythme 97.1.

0: C'est drôle des fois comment les gens peuvent être impatients, surtout quand on fait un concours puis qu'il y a 500 piastres en jeu cet après-midi. Vous savez qu'il y a le rythme payant qui va tourner l'année prochaine. Et Magali qui m'a texté 11007. Elle m'écrit, coudon, y es-tu passé le rythme payant? Je l'ai-tu manqué? Non, t'es correct. On va l'entendre. Mais moi, si j'étais toi, je restais très attentive parce que c'est dans les prochaines minutes. Je peux pas être plus précis que ça. Dès que vous entendez le rythme payant, bim, vous avez 10 minutes à peine pour vous inscrire. Ça se passe sur rythme971.ca ou encore vous textez tout simplement payant au 11007. Ça vous donne le lien puis vous arrivez directement à la bonne place. C'est-tu bien fait la technologie? On s'arrête quelques secondes pour s'offrir Chris Stapleton au retour.
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0: pour de vrai dire à l'école. C'est ce qu'on aurait dû m'enseigner.
1: Il écrit, il compose, puis il chante vraiment bien à part ça. Gabriel Fredette, croyez-moi, vous avez pas fini d'entendre son nom. D'après moi, c'est le début d'une belle et grande carrière, ça. Le bon choix à tourner à rythme 97 ans. On demande, c'est au 11 007. Mika est là, lui, pour Relax. Take it easy.

bonne musique, bonne humeur. C'est de même qu'on met du beat dans votre après-midi au travail à rythme 97.1. Marc Dupré était là pour s'aimer comme on est, mais le meilleur est en réserve. Je vois Sia, Amir et Taylor Swift au Polite.

0: détails.
1: Moi, j'aime bien ça, le concept des chansons francisées, tu sais. Sia avec Amir dans One Plus One à rythme 97.1. Bon, ben, on est pas mal rendu là. Vous savez comment ça fonctionne. À tous les jours, il y a des rythmes payants qui jouent à différents moments de la journée entre 8h le matin et 16h l'après-midi. D'ailleurs, cet après-midi, la chanson qui va jouer, c'est celle qui pourrait vous faire gagner un 500$ avec Julie Bélanger qui s'en vient tantôt dans Génération J, le nouveau show du retour à rythme 97.1. 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Et justement, c'est l'heure!
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voix de Dolores O'Riordan qu'on a perdue il y a quelques années. The Cranberries. Rappelez-vous de Dreams. Tous vos hits, tout l'après-midi, sont ici. Rythme 97 heures, c'est Rythme au travail. Bon mercredi, gang.

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Bref, notre chanson payante, notre rythme payant de cet après-midi, c'est un classique qui nous ramène des années 90.

0: deux frères, 33 tours. J'aime ça, moi, quand ils se mettent à faire un peu d'humour sur leurs réseaux sociaux. Vous l'avez vu passer cet été, là, le fameux vidéo des deux frères avec Matt Lang qui font semblant de se pogner. Moi, là, c'est venu me chercher. Mais en même temps, je trouve tellement que ça les sort de leur personnage, tu sais, que c'est ça qui est drôle, en fait. Zaz, Kevin Dra, on va l'entendre après Alex Warren, Ordinary.
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1: Connaissez-vous ça, vous autres, l'événement de Chef's Table? C'est au National Arts Center du côté de Ottawa. Puis ça a lieu à chaque année, puis c'est hot, là. C'est des cuisiniers internationaux, mais qui viennent préparer des aliments qui ont poussé, finalement, dans le coin. C'est des ingrédients locaux. Puis il reste encore des places pour aller y participer. Et ces boulettes. J'ai pas dîné, moi, tantôt, là. Ah! Ça me donne faim, là! Colin, y en a-tu qui y vont ou qui sont déjà allés? Je veux avoir vos commentaires au 11-007. Bref, l'invitation est lancée, je suis jamais ça vous tente. Au retour, un gros sprint musical avec Shakira, Phil Collins et Matt Simons.
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Voici une phrase que je n'ai jamais entendue et que je tenais d'entendre les Backstreet Boys. Non, jamais personne n'a dit ça. Bonne musique, bonne humeur toute l'après-midi. C'est Rythme au travail avec Cœur de pirate qui s'en vient dans Oublie-moi et un gros succès franco ces temps-ci pour Darren Vaudreuil, Mauvais garçon.

Cœur de pirate à rythme 97.1. On sait qu'elle a un succès énorme. On sait que son succès s'est même exporté du côté de l'Europe récemment. Mais saviez-vous qu'elle a été rendue propriétaire d'une étiquette de disque? Bravo, musique. Coudonc, elle a tous les talents, Cœur de pirate. D'année prochaine, Francis de Grandpré, Father on the Go. Tu sais, la reprise d'un classique de Kevin Parent avec Kevin Parent en plus. C'est tellement bon, vous allez l'adorer. Pour l'instant, il y a Whitney Houston. I wanna dance with somebody.

Ces temps-ci, il y a tellement de bonnes reprises qu'on entend. Tu sais, Claudel avec la toune de Jean Leloup ou encore Laurence Saint-Martin, qui reprend, elle, un souvenir de Daniel Bélanger. Puis là, t'as Francis de Grandpré qui fait une reprise de Father on the Go, mais avec Kevin Parent. Wow! C'est juste trop solide. Hey, on vous souhaite un bel après-midi. On est déjà mercredi aujourd'hui. On a la moitié de la semaine de fête. Puis je suis curieux de savoir, tu sais, avez-vous des idées de sortie déjà pour en fin de semaine? Y a-tu des trucs incontournables que vous avez envie de partager avec nous autres? 11007. On aime ça vous lire. On aime ça vous entendre aussi. Des messages vocaux, là, via la page Facebook de Rythme 97.1. C'est tout le temps le fun. TQ, les Cowboys fringants. On va l'entendre pour l'instant. Un gars qui, bientôt, va être de passage au Québec pour sa tournée au Centre Bell. Teddy Swims est avec nous dans Mr. Know It All.

0: garder son esprit libre, trouver un peu d'équilibre. Pour le reste, il s'en fout ben, TQ à de demain.
1: Les Cowboys fringants et TQ. Vous savez que Britney Spears a souvent été au centre de controverses, mais la plus récente, je trouve que c'est pas tant une controverse. Est-ce qu'il y en a qui ont des toits ouvrants sur leur voiture puis qui ont déjà fait ça, tu sais, genre se lever la tête pour regarder par le toit ouvrant? Ah non, essayez pas, je sais qu'il y en a plein qui l'ont déjà fait. Ben c'est ce qui a fait jaser récemment ses réseaux sociaux la concernant. Britney qui est là pour Baby One More Time.

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1: Roxane Bruno avec Michael Bublé dans Home. Je serais curieux d'entendre une entrevue de Michael Bublé, mettons, voir comment ça s'est passé pour lui, la rencontre avec Roxane Bruno. Parce que, tu sais, c'est une fille qui est assez unique, là. Elle est très, très vraie. Elle garde rien en dedans, là. Tu sais, elle s'exprime, elle a pas de misère. Je sais pas si vous avez vu passer la vidéo cet été, là, quand elle a expulsé une gang de morons de son show, là, tu sais, qui voulait faire un genre de mosh pit. Ça avait tellement pas rapport, mais elle les a carrément sacrés dehors, mais... Tu sais, d'une manière qui fait quasiment du bien, là. Ah, les gars. Le meilleur s'en vient avec Vincent Vallière en attendant le soleil. Vos demandes au 11007 et un classique de Brady and Monica. On se rappelle de The Boy Is Mine. C'est ça, rythme au travail. Juste de la bonne musique au boulot l'après-midi. Ça fait un job, ça.

Savalière en attendant le soleil à rythme 97h. Tout le monde se souvient des annonces à la TV qu'on voyait de Nespresso. Tu sais, là, les petits cups de café, là. C'était fait par George Clooney, puis ça a duré des années, mais là, il a été remplacé par Dua Lipa. J'ai jamais eu autant envie de boire du café, moi, là. Dua Lipa qui fait équipe avec Pierre Demar dans These Walls.

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1: Quand est la nuit gronde à rythme 97.1. Bon, ben, ça ressemble pas mal à ça pour cette édition de Rythme au travail cet après-midi. Merci d'avoir été là. Moi, je m'appelle Patrice. On aura le plaisir de se rejaser pour une petite dernière de Rythme au travail cette semaine, demain à compter de 13h. Quoique je dis ça, puis on va être ensemble vendredi aussi, mais en mode week-end. On se quitte avec Ray, Where's My Husband? À demain.

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2: Du début de la 50 jusqu'à Maloney, c'est au ralenti présentement en direction est, traversée des ponts également qui est au jaune en ce moment. On surveille la 5 vers Ottawa, un peu avant boulevard du Casino jusqu'à l'embranchement avec l'autoroute 50. Des allumetières, c'est le secteur des carrefours giratoires qui est au ralenti. Si vous voyez quoi que ce soit, faites-nous signe par texto 11007 pour nous rejoindre. 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
1: Génie. 15h55, bienvenue tout le monde à votre retour à la maison. On est là jusqu'à 16h avec Génération J. Peu importe où vous êtes au Québec, vous êtes les bienvenus. Bon, on est bien entourés encore une fois aujourd'hui avec Brigitte Boisjoli.
2: Un bonheur d'être là.
1: Oh, contente de te retrouver. Tu sais qu'on n'aura pas le choix de faire encore du petit blonde, petite blonde.
2: On s'est fait prendre à la grande demande générale. On va le refaire.
1: Ouais.
2: Un petit peu moins piquant. On est plus douce aujourd'hui.
1: J'ai hâte de voir. J'ai hâte de voir parce que selon tes critères, des fois, c'est pas clair.
3: Moi aussi, j'ai hâte de l'entendre. Je l'ai entendu le premier.
2: Puis, t'as aimé ça?
3: Hey, j'ai hâte de l'entendre.
1: La voix que vous venez d'entendre, c'est celle de Dominique Sion, notre chouchou.
3: Bonjour.
1: Bienvenue officiellement, ben,
3: merci.
1: Dominique.
3: Merci, je suis très content d'être là.
1: Hey, très contente que tu aies accepté mon invitation. Je savais pas si ça allait te tenter, cette affaire-là, puis tu as dit oui presque automatique.
3: Oui, puis quand tu m'as appelé, tu te rappelles-tu ce que je t'ai raconté?
1: Quoi? Non, je me souviens pas.
3: Ah, c'est de valeur, moi non plus. J'aimerais ça que tu le comptes.
2: Ça a été bon. Ah, ça a été marquant comme discussion.
3: Quand tu m'as appelé pour ça, je t'ai dit, c'est drôle, parce qu'une semaine avant, j'avais dit à quelqu'un, hey, je sais pas pourquoi, mais j'ai comme le goût de retourner à la radio. J'ai le goût de faire la radio, puis une semaine après, tu m'as appelé.
1: Je l'ai capté. Ouais. Puis on a réalisé quelque chose en arrivant dans le studio tantôt. C'est ta première fois sans Martin.
3: Oui.
1: Première fois que tu fais de la radio
2: en solo.
3: Oui.
2: Comment tu te sens, seul?
3: Oui. Extrêmement seul. Parce que là, il faut que je fasse des phrases complètes. Habituellement, je sais pas ça avec Martin, mais là, il faut que je les fasse au complet. J'ai un peu peur.
2: Là, moi, j'ai fait un petit saut tout à l'heure quand on s'est vu parce que je pensais qu'aujourd'hui, Julie et moi, on animait avec Dominique Bertrand.
1: Parce que oui, il y a un autre Dominique.
2: Oui, c'est ça.
1: La même. Puis après ça, quand tu as vu Dominique, tu pensais qu'il s'appelait comment?
2: Moi, j'étais sûre qu'il s'appelait Martin. Fait que là, j'ai fait que je vais là. J'ai jamais vu ça, Brigitte, Martin, Julie, qu'est-ce que c'est ça? Et non, donc, mais... j'étais un petit peu déçue que tu t'appelles Dominique.
3: Mais ce qui est bizarre, c'est qu'on a pratiquement commencé en même temps.
2: Mais oui.
3: Puis elle a fait le saut après-midi que je m'appelle pas Martin.
2: Elle vient d'apprendre. Ça fait 30 ans que je
3: pense qu'elle suit notre actualité beaucoup.
1: Elle est au fait, la Brigitte. Yes. Mais ben, ça t'arrive souvent encore aujourd'hui
3: régulièrement.
1: De te faire appeler Martin.
3: Puis Martin se fait appeler Dominique.
1: Ah, que c'est
3: drôle. Je sais pas pourquoi, je sais pas si la longueur du nom a rapport avec notre grandeur. Il dit, il est petit, il a un petit nom. Martin, il est grand, il a un grand nom. Mais oui, souvent, ben, chaque semaine, il y a des gens qui m'appellent Martin, mais je ne corrige plus.
1: OK. T'as fait ton deuil de ça.
3: À l'épicerie, quelqu'un me dit hey, salut Martin, salut!
2: C'est ça.
3: Je dis salut parce que ça serait trop long à dire hey, non, excuse-moi, moi c'est Dominique.
1: Oui,
3: tu sais,
1: l'autre c'est Martin.
3: Ben, oui, c'est ça.
2: Faudrait que tu jases, là.
3: Puis souvent, l'autre question qu'on va se poser, c'est attends, hey, salut, Martin pas là?
1: Ah oui, comme si vous étiez tout le temps ensemble.
3: Non, oui, dans mon coffre de char. Il attend que je le sorte. Mais non, mais oui, on se fait souvent. Oui. L'autre n'est pas là parce que dans le regard des gens, on est tout le temps ensemble.
2: Comme faire l'épicerie ensemble, aller au centre d'achat ensemble.
3: Tout ensemble.
1: Mais ça, moi aussi, ça m'arrivait entre autres avec José Godet. Ça finit bien la semaine. Oui. Puis Jean-Michel, même affaire.
3: Oui.
1: Où Jean-Michel? Ben oui, mais
2: voyons.
1: On travaille ensemble.
3: Il est chez eux.
1: Avec sa blonde. Exactement. Mais tu sais, c'est quelque chose quand même parce que ça fait des années que vous travaillez ensemble.
3: 32 ans.
1: Hey, 32 ans.
2: 32 ans.
1: Ouais. Puis, tu sais, moi, on pourrait penser que vous devez avoir plein de points en commun, Martin et toi.
3: Non.
1: C'est ça.
3: On en a quelques-uns. Notre métier, c'est notre point en commun le plus fort, je te dirais.
1: Oui.
3: C'est faire ce métier-là. Mais sinon, je veux dire, tu sais, Martin, il tripe sur le golf. C'est un gars qui. Moi, je suis un épicurien, Martin moins.
2: Vous êtes rencontrés, les deux?
3: Ben, les connaissants de l'humour.
2: Puis vous êtes dit, OK, ça va cliquer, toutes les deux?
3: Même pas.
1: Voyons,
3: on était des amis. Okay. On était avec les grandes gueules, on était les quatre fantastiques. Et fantastiques, pas toujours le fun. Hein? Bon. Puis quand on est sortis de l'école, on avait comme chacun une demi-heure de matériel. On s'est dit, pourquoi on s'associe pas? Puis on monte un show d'une heure, puis c'est plus facile à vendre. Fait qu'on part ça, mais on s'assinait toujours de qui va commencer ce show-là. Puis quand t'es jeune humoriste, tu veux jamais commencer. Tu veux pas être celui qui brise la glace parce que mais si faut que tu réchauffes le public là, c'est jamais bien le fun. Fait qu'on s'ostinait, puis à un moment donné, Martin il dit hey, pourquoi on écrit pas un stand-up à deux? On va commencer les deux ensemble, puis après ça on fera nos numéros solo. Je fais OK, parfait. Mais quand on a fait notre stand-up à deux, c'est plus drôle que tout ce qu'on faisait tout seul.
1: C'est drôle.
3: Oui.
1: Vous avez eu niveau force, c'est vraiment ça.
3: Puis ça a parti, plus on écrivait de numéros à deux, plus les numéros solo il partait, puis à un moment donné, ben, on était du.
4: Parce que je t'ai jamais vu en solo. J'ai jamais vu
3: Martin. Non, non, mais il y a un spectacle où on avait chacun un numéro solo.
4: OK.
3: Puis parce que le thème se prêtait à ça. Parce que c'est moi, je racontais comment j'avais perdu mon œil à l'âge de 13 ans. Martin, je le connaissais pas. Fait.
4: Ouais.
3: C'est drôle, quelqu'un là, qui est à côté, t'es pas là, mais il fait rien que t'as punché. Le fait que t'es handicapé, c'est un peu bizarre.
2: Ouais, non, ça passe moyen. Ouais, là, ça passe pas.
3: Puis c'est ça. Puis Martin, ben, lui, il racontait du fait qu'il vient d'une famille de 9 enfants.
4: Quand
3: en
4: même.
3: Campagne, ouais.
4: Quand même.
3: Mais sinon, on a toujours été à deux sur cinq.
4: Ben, en tout cas, bienvenue officiellement en solo avec nous autres.
3: On fait plaisir.
4: On va passer un bon moment. Si je me fiche juste à la réunion avant l'émission, je pense qu'on va rire pas mal. Dans
2: et on salue Martin.
4: Hein?
2: Ah,
3: oui,
2: salut
3: Martin.
2: Le vrai Martin.
3: Martin, il est couché en ce moment.
4: Oui, c'est sûr.
3: Il fait le morning.
2: Oh oui, c'est vrai.
4: Il se lève de bonne heure. Les prochaines minutes, on va jaser de musique. Il va y avoir beaucoup de musique aujourd'hui, vous allez voir. Entre autres, je vais vous dire pourquoi lors d'une sortie d'album qu'on attend impatiemment, ça peut être dangereux pour notre santé. Je vous raconte ça dans les prochaines minutes. 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Oui. Soyez très attentifs. Puis on passe avec une chanson. Mon Dieu, si vous l'avez jamais entendue, on dirait que ça se peut pas. Où vous étiez dans la dernière année? Rosé et Bruno Mars avec À péter.

0: 16h03, presque 4 minutes dans Génération J, en compagnie de Brigitte Boisjoli et de Dominique Sillon. Aujourd'hui, on parle de musique et pourquoi la sortie d'un album d'un artiste qu'on aime, ça peut être dangereux pour notre santé.
1: Ah, j'ai bizarre.
2: Cet album est pas bon.
0: Non, c'est vraiment spécial. On s'est rendu compte qu'il y a un lien entre la sortie d'un album qu'on attend impatiemment et la hausse des accidents de voiture.
3: Oh.
0: On est trop excités.
2: On va tous se dépêcher d'aller l'acheter.
0: Oui, puis on taponne sur notre téléphone.
1: Ah, c'est ça, on écoute les tunes.
0: Exactement. Donc, c'est une étude qui est une vraie étude menée par des chercheurs de Harvard et du National Bureau of Economic Research.
1: Ah, c'est dur à dire, ça, hein, de bout.
0: J'ai mis mon accent anglais là-dedans. On s'est intéressé là-dessus à 10 albums majeurs qui sont sortis entre 2017 et 2022. Il y avait un album de Taylor Swift, un de Drake, de Harry Styles, de Bad Bunny et du rappeur Kendrick Lamar. Et les chercheurs se sont rendus compte qu'il y avait vraiment une hausse significative des accidents de voiture la journée même qu'il avait une sortie. Ah, ouais. 15% de plus quand même.
1: Donc. Oh, c'est beaucoup ça!
0: C'est quand même beaucoup. Puis ce qu'on explique, ben, c'est justement, c'est qu'on va sur notre téléphone en conduisant, on ouvre les plateformes, on cherche la toune, on pèse dessus, fait que pendant ce temps-là, tu regardes pas la route, évidemment.
2: Ouais. T'as-tu vu, j'ai une quand tu l'as parlé tantôt, j'ai eu une réaction de vieille personne. Oui, dans ma tête, ils se dépêchent en char à s'en aller, je suis genre coutu, chercher l'album.
1: Oh! Oh, ouais, non! Ça, c'est un autre. C'est cute!
0: T'es attachant!
1: Hey, regarde ça, c'est si beau, papa!
2: Puis, tu sais, vous l'avez pas soulevé, puis j'étais bien content. Mais je me suis dit, pour les auditeurs, je pense qu'il va falloir que je fasse. Parce qu'ils vont dire, hey, le mononcle, ça va?
0: Mais attends, t'as-tu encore des CD, toi, chez toi? T'écoutes-tu encore des CD?
2: C'est non, sûr. J'écoute plus des CD, mais je les ai toutes encore.
0: T'es ça, toutes gardées.
2: Oui, puis là, j'ai commencé à racheter des vinyles.
1: Ah, mais ça revient, ça, oui, là, l'espèce de tendance vinyle. Ouais. Là.
0: Mais les écoutes-tu ou c'est juste pour les garder?
2: Ah, mes CD?
0: Non, puis les vinyles?
2: Les vinyles, je les écoute.
0: OK.
2: Je te dirais, à toutes les fois qu'on se prend ça, ma blonde, on se met un vinyle.
0: OK.
1: Ça sonne bien, ça.
2: Ouais, et les CD, je les écoute plus parce que j'ai plus de lecteur CD.
0: Mais c'est ça que.
2: Hey, à un moment donné, j'ai ressorti mon Walkman jaune.
0: Oh mon.
1: Hey, tu l'as encore?
2: Oui,
0: moi aussi, je l'ai encore.
2: J'en l'ai encore à cassette, puis je cherchais des cassettes. J'ai fait comme ça. Ça, j'en ai plus, par exemple, des cassettes. Mais je cherchais vraiment une cassette pour écouter mon Walkman jaune.
0: Carrément. T'es vraiment un nostalgique.
2: Ah, oui, hein?
0: On va reparler d'ailleurs tantôt. Juste vous dire, peut-être, il y a des artistes plus dangereux que d'autres, OK?
2: Oh.
0: Faites attention. Okay. Quand Drake va lancer un nouvel album, restez chez vous. Parce que il paraît que c'est là qu'il y a les hausses d'accidents les plus importantes. Taylor Swift, c'est plus tranquille. Puis on dit que les jeunes conducteurs, les hommes et les automobilistes seuls semblent aussi davantage concernés. C'est vrai, quand t'es seul au volant,
1: oui.
0: Puis une bonne toune, tu t'emportes un peu.
1: Ouais. Tu danses un peu, tu regardes moins.
0: Exact,
1: t'sais.
0: Peut-être tu vas un petit peu plus vite. T'sais.
1: Oh, Bad Bunny, ça me fait quelque chose.
0: Je suis dans ton équipe.
1: Écoute, il y a quelque chose.
0: Je l'ai dit cette semaine, on dirait que c'est connecté à mes ovaires.
1: Moi aussi.
0: Mais on dirait que c'est...
1: Ça bouille.
0: Toi, ça fait tout ça?
1: Ouais, Dominique?
2: Ben, premièrement, j'ai pas d'ovaire. Je veux juste le spécifier.
1: Ça va bien, okay, bien fait. Martin n'a pas d'ovaire.
2: Ça va être le running.
1: Oui.
2: Puis à un moment donné, je suis sûr qu'elle va tellement dire Martin que sur le prochain poster de l'émission, ça va être écrit Martin.
0: Mais est-ce que t'aimes Bad Bunny? T'es sûr de notre équipe?
2: Écoute, pour vrai, là, moi, je suis vraiment. Moi, j'ai comme été resté accroché dans la musique des années 80. Mais c'est ma fille qui m'a fait connaître des nouveaux artistes.
0: Okay.
2: Puis lui, Bad Bunny, je l'ai connu au Super Bowl.
1: Ben oui, comme bien des gens.
0: J'ai fait la même affaire il y a quelques jours. Ils ont parti l'extrait. J'ai dansé. Je me pensais bien hot. J'ai vu une vidéo. J'ai fait, oh non.
1: Ouais, non, c'est ça. Pourquoi que tu te regardes?
2: Ouais, c'est ça.
0: À passer un certain âge, on dirait qu'on ressort juste des moves de ma tante.
1: Oui.
0: Sérieux, on dirait que dans le temps, je l'avais, puis on dirait que ça marche plus.
2: Ouais, ouais.
0: Alors,
2: mais Céline, elle disait, je danse dans ma tête. Reste dans ta tête.
0: Hey, puis tu sais, je vous demandais, vous autres, quelle chanson là, vous rend excité au volant, mettons? Y en a-tu une qui ressort du lot?
2: Oui, je fais comme, oh yes, ça c'est une bonne toune, mais ça me fait rire aussi parce que les gars avaient des looks qui se pouvaient pas. C'est Whitesnake.
0: Oh boy.
2: Here I go again.

0: Le vidéo. Tu te rappelles-tu du vidéo?
1: Ouais, la
0: belle fille.
1: La fille qui danse à la poche.
2: C'était ça? Moi, j'ai jamais vu ça, cette vidéo-là. Là.
0: Les gars capotaient tout là-dessus, je me rappelle.
2: Ah oui, hein?
1: Oui, puis mon père aurait vu ce vidéo-là, fait, elle n'est pas en train de danser avec des talons sur une poche. Pour vrai, on l'a enlevé là de là.
0: Elle va tout détruire.
2: Voyons, la peinture.
1: Mais ça, tu sais, les voix de ces gars-là aussi.
2: Oh.
1: Tu sais, ce qu'on appelle le soft rock.
2: Oui,
1: là,
2: ça, là.
1: Il y avait des voix, là. Moi, ça venait me chercher. Ils ont donc des belles voix. Les tunes, c'est pas toujours bon, mais ils ont des voix.
2: C'est vrai,
1: mais
2: ça chantait pour vrai, là.
1: Oui. Ah oui, vraiment. Oh, oui, vraiment.
0: Mais c'était vraiment à l'époque. Mais alors, quelles sont les chansons, vous autres, peut-être, qui vous excitent un peu au volant? On veut le savoir. 11-007, si ça vous tente. Puis on va parler des nôtres aussi. Puis je veux te faire découvrir quelque chose.
2: Moi aussi?
0: Toi, bah, c'est parfait. On va être dans le New Country dans les prochaines minutes.
2: Parfait.
0: Mais pour tout de suite, celle-là, moi, elle m'excite encore au volant, je dois l'admettre. Je capotais dessus quand c'est sorti et je l'aime encore. C'est Alanis Morissette.
2: Oh,
0: out of nowhere, rythme.

0: exactement le genre de chansons dont on parle aujourd'hui. Des chansons, oui, qui font du bien puis qui défoulent un peu quand on est au volant, sans être dangereux, évidemment. Oui. Là, on se contrôle un peu. Mais mon Dieu, les réactions sont fortes sur la messagerie texte en ce moment. Il y a plein de gens qui nous ont envoyé leur choix de chansons, les chansons qui les excitent quand ils sont au volant. On va commencer avec celle de Diane. Ça, c'est Lynn. Freedom 90. Ça, c'est genre que je connais pas les paroles, mais tu sais, you got to give you one today.
1: On pense que c'est ça qu'il dit.
2: On chante du beat. C'est qu'on chante du beat.
0: Exactement. Ah, puis c'est aussi le vidéoclip, vous rappelez-vous de ça? Ouais. Avec toutes les top modèles, c'était incroyable.
2: Oh oui.
1: Cindy, ça, c'est-tu comme? Rappelle,
2: on s'en rappelle.
1: C'est fin 80, ça?
0: 90, ouais. Freedom 90.
1: Ah ouais, non, c'est ça. J'étais encore petite.
0: Ah, c'est ça qui arrive, OK. La prochaine, Maniac. Oh mon Dieu. C'était le choix de Mélanie. C'était bon, ça aussi. Un autre choix. OK, Kiss de

0: Ça aussi, on dit n'importe quoi. Hein, c'est comme deux poules.
1: Mais moi, de toute façon, n'importe quelle toune, je dis toujours n'importe quoi. Je suis pas capable de dépogner les paroles.
0: Ça, c'est pas une parole, toi.
1: Ben, surtout en anglais.
0: Ah, je comprends.
1: Ben, moi, je suis zéro en anglais.
0: Mais toi, t'es bon. Ouais, c'est oui. Ça, les chansons françaises, hein?
1: Oui, les chansons françaises.
2: Chansons
1: oui.
2: Françaises.
1: Oui, parce que comme je racontais, dans le temps que ça s'appelait CFGL,
0: ici,
1: mon
0: ouais.
1: Père écoutait ça non-stop en faisant la balayeuse. Puis il écoutait. Fait que, à un moment donné, t'apprends les tounes, ça joue tout seul dans la maison. Puis mes amis me faisaient des concours. Ils me disaient, si t'en chantes 5 en ligne, qu'on me donne 20 piastres. Là, ça partait. C'est Michel Thor, Michel Sardou.
0: Michel Sardou, une musique extrait, je vais entendre.
1: On vient de marier le dernier. Tous nos enfants sont désormais heureux sans nous. Alors il me vient une idée.
0: Wow!
1: Ça, c'est Michel
0: c'est
1: Sardou.
0: C'est beau!
2: Et... Hey, ça fait vraiment
0: beau, j'aime
2: ton
0: ça.
2: ADN.
1: Ah, c'est
2: hein?
1: Épouvantable.
2: C'est dans tes pores.
1: Ah, je m'énerve
2: de
1: des bouts. Oh, ça vient me chercher des fois, je suis OK, ça va être beau, là.
0: J'ai, c'est tout. Mais c'est des belles chansons d'amour.
1: Ben oui, c'est des belles chansons.
0: C'est
1: mais
0: des beaux textes, mais...
1: Elles sont pas toutes bonnes non, non plus, non, on va se le dire.
0: Non,
1: là.
0: Non.
1: À un moment donné, mon père, il écoutait non-stop des Miss Roussos, là.
0: Oh,
1: ça... Il y en a des bonnes, il y en a, là. Tu fais OK, il fait juste crier, finalement.
2: Il voulait montrer qu'il y avait de la voix.
1: Mon Dieu, Seigneur.
2: On a même pas eu le temps encore de présenter
0: mais
2: nos
0: oui,
2: tunes.
0: Nos tunes!
2: On va le faire dans les prochaines minutes.
0: OK, parfait.
2: Ça s'en vient après le groupe Sale Barbe. On a appris que le nouvel album, ça sort bientôt le 9 septembre prochain pour Sale Barbe. Ils repartent en tournée. Les voici avec C'est la vie, arrête.
0: Ça, c'est bon.

0: merci de nous avoir choisis pour votre retour à la maison. On est là jusqu'à 18h. Puis il y a plein de beaux messages. Vous êtes tellement le fun. Vous embarquez dans nos folies. Bonjour, entre autres, à cette personne anonyme. Elle dit, c'est vraiment bon, votre émission. C'est un beau concept. J'ai 55 ans. C'est la première fois que je donne mon opinion. Il y a une première à toutes. Merci de nous écouter. Et Marie-Josée aussi. Je trouve ça bien beau. Elle dit, allô, la gang, je dois vous dire que vous me faites un grand bien. Il y a longtemps que j'avais abandonné l'écoute des radios parlées. Je trouvais que plus, il y avait plus rien qui m'accrochait, qui me faisait rire. Mais vous autres, vous l'avez l'affaire. J'attends avec impatience le retour de votre émission. À chaque soir, Julie, tu sais t'entourer des meilleurs.
1: Oh,
0: elle s'appelle Marie-Josée de Québec. Merci.
2: C'est bien gentil.
0: C'est vraiment
1: J'ai vu aussi
0: gentil.
1: J'aime Martin.
2: Oui, je sais. Il y a une couple de Martins qui sont rentrés. Il y a même quelqu'un qui écrit Martin. Seulement.
0: Le message était passé.
2: Je me suis interpellé.
0: Là, on va essayer un nouveau segment dans les prochaines minutes. Mais avant, je veux entendre c'est quoi ta toune, toi, que tu veux me faire découvrir.
1: Écoute, c'est une artiste de New Country. Elle s'appelle Lainey Wilson et elle a remporté un paquet de Grammy Awards. Puis c'est-tu les Grammy des...
0: Oui, les Grammy.
1: Oui, les Grammy, c'est ça. Oui. Fait que, bref, elle est extraordinaire et c'est Can't Sit Still.
0: OK.

0: tu dois tellement chanter ça dans ton char.
1: J'aime ça. Et j'aime son look. Elle a des kits incroyables. Puis elle a un peu, elle danse un peu comme Elvis. Elle a un peu comme de ça, là.
2: Elle a du chien, là.
1: Oh, j'adore ça,
2: donc,
1: là.
2: Comment elle s'appelle?
1: Lainey Wilson.
2: Lainey Wilson, on garde ça en tête. Puis moi, je vous ferai entendre ma découverte à un autre moment donné.
1: Un autre moment donné.
2: Là, on voulait essayer un segment qui s'appelle « Je suis fru ». Parce que, tu sais, des fois, c'est pas bon garder le négatif en dedans de nous.
1: Faut, non.
2: Faut un déversoir. Faut sortir ça.
3: Faut que ça sorte.
2: Faut que ça sorte, c'est important.
3: Tout à fait.
2: Puis on est là pour ça. Alors, on commence par qui? On commence par toi, peut-être, Dominique?
3: Certainement, oui. Moi, aujourd'hui... Je veux vous parler des trottinettes électriques. Parce que, voyez-vous, j'ai commencé à faire du vélo. Et j'ai commencé à faire du vélo parce que avant, je courais, mais là, mes genoux, ils supportent
2: ils
3: plus.
2: Ils
3: ne veulent plus. Ils ont fait comme change de sport, tu nous énerves. fait que je fais du vélo. Et je croise souvent des trottinettes électriques, puis ça va bien. Mais dernièrement, j'ai croisé trois jeunes, pas en même temps, mais c'est arrivé trois fois, qui étaient en trottinette électrique et qui étaient sur leur cellulaire en même temps. Il a fallu que je crie pour pas faire un face-à-face avec eux autres. Parce qu'ils étaient vraiment pas là. Puis je le sais que, tu sais, les parents sont de bonne foi là-dedans quand ils offrent une trottinette électrique. Puis je suis sûr que les parents, parce que moi, je suis parent, je leur ai dit de roule pas trop vite, mets ton casque, puis tout ça. Mais tu sais, une fois que l'enfant, il est loin de la maison, il fait pas mal ce qu'il veut. Fait que juste, si vous faites de la trottinette électrique, déjà que ça va très vite, faites attention. Soyez pas sur vos cellulaires, tu sais. Faites juste comme avancer avec votre trottinette parce que sinon, vous allez avoir un accident et ça va mal finir. Ça va vraiment mal finir.
2: Il y a une augmentation des accidents depuis.
1: Oui.
2: Surtout avec les sorties d'albums, là, sur les trottinettes.
1: C'est vrai.
3: Ils sont trop pressés d'aller à la pharmacie chercher l'album, c'est ça. Ouais, c'est ça. Non, mais c'est ça, tu sais. C'est déjà que ça va très vite, là. T'es pas protégé, t'es debout sur un support, là.
2: C'est dangereux au bout.
1: Ah oui, ça roule en plus, cette affaire-là.
3: Ça roule très vite,
2: c'est ça.
3: C'est du 30 km/h, là.
1: Moi, j'en ai essayé une, j'ai roulé en 6 bols, là. C'est le fun, par exemple, faire ça.
3: Oui.
1: Mais je textais en même temps à maman.
0: C'est quoi ton chou-fru, toi?
1: Ben, moi, je suis fan de yoga chaud. J'aime ça. J'en fais beaucoup. J'adore ça.
3: Tu bois beaucoup?
1: Je bois beaucoup d'eau, oui. Hey, toi, là, t'es jeune. Martin, calme-toi. Donc, je suis dans la salle et tu sais, tu as une petite flûte de pain quand t'arrives. C'est fait pour la relaxation au début en position du cadavre, chose que j'arrive à faire.
2: Position du cadavre?
1: Oui, il ne faut pas que tu grouilles, c'est ça.
2: Okay.
1: Que, le mot l'a dit, Julie.
0: Okay,
1: et donc, je suis là, tu sais, la flûte de pain et c'est silence complet.
3: Okay.
1: Tu n'es pas supposé parler là-dedans. Oui. Oui, c'est ça.
2: Ouais.
0: Pas tout à fait, mais en tout cas, on
1: non,
0: imagine.
1: C'est,
0: oui.
1: C'est plus que, comme des enfants primaires. En tout cas, là, et donc, je suis couchée. Et là, je tombe dans un univers où que, ta respiration est importante.
2: Ben
1: tu t'écoutes respirer. Mais il y a une personne à côté de moi qui fait des bruits de bouche.
2: Oh non.
3: ça m'écoute.
1: Écoute, puis là, j'essaye de ne pas y penser. Puis là, pis après ça, elle se racle la gorge. Là, je suis comme, hey, là, ça m'énerve. Là, je suis plus dans la méditation, puis le cadavre, là. Là, ça commence à me piquer, puis évidemment, je commence à penser à mon épicerie, puis là, je fais tout ça à cause d'elle, puis ça arrête pas, là. Puis là, je me dis, OK, quand on va commencer à bouger, faire des positions, tu sais, la musique s'amplifie, elle va arrêter. Elle a pas arrêté.
2: Tout le long?
1: Et là, dans plusieurs positions, elle faisait... Et là, un peu plus, je disais, veux-tu bien aller tousser comme du monde dehors puis rentrer en dedans, vierge? Mais t'es malade, va-t'en chez vous!
2: Mais tu sais, des fois, le pire, c'est qu'en vieillissant, on fait des gestes puis il y a des sons qui sortent à un moment donné. On se plie, c'est comme, c'est involontaire, c'est peut-être ça, cette dame-là.
1: Mais moi, j'aime mieux un petit prout. Involontaire, OK, c'est une flûte de pain qu'un raclage de gorge pendant 30 minutes.
2: Je comprends. Je comprends. Alors, ben bravo, c'est
1: merci.
2: Sorti. C'est sorti,
3: ben
2: je sais plus. T'as bien fait. Ça vous tente, vous autres aussi, de vous libérer de quelque chose. 11007 ou encore la bulle de conversation sur l'application Cogeco. Dans les prochaines minutes, les nouvelles s'en viennent. Détails météo également et la musique aussi de Coldplay. Bougez pas.
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5: Ici Caroline Scott, voici vos nouvelles locales. On commence à voir plus concrètement les impacts des tarifs douaniers américains supplémentaires annoncés au cours des derniers jours. Le maire d'Ottawa et la mairesse de Gatineau et plusieurs entreprises de la région se sont justement mobilisées cet avant-midi. Des mesures économiques ont été annoncées. Il sera également question du rapport de la vérificatrice générale à l'endroit de la ville de Gatineau à l'heure de la rentrée municipale. Un adolescent de 14 ans est décédé hier après avoir été impliqué dans un accident de VTT par la réserve faunique La Vérendrye au nord de Maniwaki. Le jeune jeune montait une pente dans une carrière lorsque le véhicule s'est renversé sur lui. Des personnes qui l'accompagnaient ont réussi à le dégager avant de se rendre jusqu'à une auberge, mais il était trop tard. La Sûreté du Québec précise que la victime ne portait pas de casque. Et première partie de l'audience publique du BAP ce soir sur le projet d'implantation d'une ferme aquacole terrestre dans la MRC de Pontiac par Samonix. Des représentants et des experts de différents ministères et des organismes seront présents pour répondre aux questions des citoyens ainsi que celles de la commission.
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3: Dès le départ de l'autoroute 50 en direction est jusqu'à la sortie de la Vérandrie, c'est difficile présentement. Traverser des ponts également qui est au rouge en direction de Gatineau. Des allumetières, le secteur des carrefours giratoires, on évite. 5 vers Ottawa, on est à partir de Saint-Joseph. D'ailleurs, Saint-Joseph pour atteindre l'avenue du pont, très difficile. 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
13: Rythme 87. 16h29, c'est l'heure des actualités Cogeco avec Stéphanie Gagnon. Bonjour Stéphanie.
14: Allô Julie.
13: C'est enfin demain matin que seront déclenchées les élections au Québec. Ça fait un moment qu'on en parle.
14: Oui, toute la semaine, je vous disais, ça sera bientôt déclenché. Là, c'est vrai de vrai. Ça va donner le coup d'envoi à une campagne électorale de 39 jours qui mènera au scrutin. Ça va se passer le 5 octobre. Et il y avait cet avant-midi une annonce de la CAQ. On annonçait la candidature de l'autrice et animatrice Geneviève Peterson qu'elle se présente dans la circonscription de François Legault. Monsieur Legault, qui était présent ce matin, il avait un message aux électeurs. Il disait que la CAQ, c'est le choix pour les élections du 5 octobre. Vous aurez compris qu'il voulait vanter un peu le travail de Christine Fréchette, qui a pris sa place depuis. Et en fait, Christine Fréchette, demain matin, 10h30, là, c'est à ce moment-là qu'elle va rencontrer la lieutenante-gouverneure du Québec. Et c'est à ce moment que les élections vont être déclenchées.
13: Le Parti québécois qui retire la candidature de l'ex-député solidaire Vincent Marissal dans le comté de Taché. À peine 24 heures après l'avoir nommé, c'est surprenant, ça.
14: Gros revirement de situation. En fait, le député de Rosemont, Vincent Marissal, aurait prêté, Julie, son appartement pour lequel il recevait une allocation de l'Assemblée nationale en échange d'un accès à un logement gratuit ailleurs dans le monde, avec une plateforme en ligne d'échange de séjour. Vous savez, là, on peut donc offrir sa résidence, quelqu'un vient chez nous, on fait l'échange, et le code d'éthique des élus interdit vraiment de tirer un profit ou un avantage à même les allocations de l'Assemblée nationale. Alors, le Parti québécois a décidé de retirer sa candidature. On va annoncer une nouvelle personne dans le comté de Taschereau demain. On parle de la troisième candidature pour ce comté-là en une semaine. Ça fait beaucoup.
13: Et un glissement de terrain qui a provoqué une inondation meurtrière à la frontière séparant le Népal et le Tibet. C'est terrible ce qui se passe là-bas.
14: Je ne sais pas si nos auditeurs ont vu ces images. On voit vraiment là une vague. C'est noir. La vague qui submerge des édifices, des maisons, des routes qui ont ont été emportés là, par ces eaux boueuses. Il y a Mark Carney, le premier ministre du Canada, qui affirme que le Canada se tient prêt à apporter son soutien à la suite de cette catastrophe naturelle qui a fait au moins 160 morts, mais le bilan va certainement s'alourdir. Mmh. 24 Canadiens font en ce moment partie des centaines de disparus. On parle peut-être d'une partie d'un glacier, d'un détachement d'une partie d'un glacier qui est soupçonné par des scientifiques pour expliquer là, la catastrophe. C'est ce qui aurait déclenché le glissement de terrain, puis ensuite cette inondation vraiment soudaine, énorme, et ça fait énormément de dégâts.
13: C'est terrible. Merci beaucoup, Stéphanie. À la météo pour aujourd'hui et pour les prochaines heures. Ce soir, le ciel va se dégager progressivement. Risque encore d'averses tôt en soirée pour Montréal, Trois-Rivières, Gatineau, avant un retour au calme partout avec des minimums entre 12 et 15 degrés. Il peut y avoir un peu de brouillard aussi au courant de la nuit. Demain, une très belle journée. Montréal, Gatineau, Sherbrooke, Trois-Rivières et Saguenay. Donc, soleil nuage avec des maximums entre 24 et 25 degrés. Et à Québec, peut-être un petit peu plus de nuages et quelques averses. Dans les prochaines minutes, on va jaser de festival, Brigitte, parce que tu as eu un gros été de festival. Toi, tu as fait le tour.
0: Oui, qui s'est terminé vendredi. Fait que je vais vous jaser de tous les festivals que j'ai fait et ceux que j'ai pas fait.
13: Puis moi, j'ai souvent dit que Brigitte Boisjoli, elle sort dans la rue puis il arrive des anecdotes. Oui. Dans des festivals, c'est sûr que t'es arrivé un million d'affaires.
0: Un petit peu.
13: On reparle après la musique de Coldplay, Chainsmokers. Voici Something Just Like This. Merci d'avoir choisi Génération J. On est là jusqu'à 18h. Arrête-toi.

0: 16h37 minutes dans Génération J en compagnie de Brigitte Boisjoli et de Dominique Sion aujourd'hui. Il y a quelqu'un qui vient de nous écrire, Mario, sur la messagerie texte en disant, hey, là, je sais que Julie est avec Brigitte. Est-ce que j'ai manqué petite blonde, petite blonde? Tu vois, les gens le réclament vraiment, Brigitte.
1: Malheureusement, non, Mario, tu n'as pas manqué.
2: Mario, ça s'en vient.
0: Ça s'en vient d'ici la fin de l'émission. On vous en fait une deuxième édition.
2: On travaille nos personnages. Et
0: boy, oui, t'as quand même un nouveau nom de personnage, toi.
2: Oui, je l'ai trouvé. Ça m'a pris deux jours. J'ai brainstormé avec moi-même. Tu vois que ma vie est bien remplie. Et j'ai trouvé Brigitte.
0: Brigitte.
2: La tulipe.
0: Ben oui, c'est bon, ça.
2: En hommage à Gilles La Tulipe, l'avez-vous poignée?
0: Déjà, la barre est haute. Tu vois, c'est là qu'on s'en va, Dominique.
1: On l'avait poignée. On l'avait vraiment. Ouais.
0: Brigitte, t'as fait le tour des festivals cet été. T'en as vu de tous les couleurs, il paraît.
2: Oui, il m'est arrivé beaucoup de choses cet été. Parce que, tu sais, les gens pensent qu'on fait tous les beaux gros festivals comme le FEC, l'Asso, Montgolfière.
0: Oshiaga.
2: Ça, c'est quand t'es très populaire. Quand t'es dans un bracket un petit peu moins populaire, mais que tu veux payer ta maison, c'est donc des gigs alimentaires qu'on appelle, tu fais tous les autres festivals au Québec.
0: Okay.
2: Et il y a beaucoup de festivals. On parle de 500 festivals par été à travers le Québec sortes. Okay? Là, là-dedans, il y en a que j'ai fait là-dedans et il y en a aussi que j'ai pas fait. Je vous en nomme quelques-uns. Le festival de la Gourgane au Saguenay.
0: Okay.
2: J'ai pas fait ça. Le festival du Bûcheux à Saint-Pamphile. Je pense que ça, je l'ai fait.
1: Moi aussi, je l'ai fait.
0: Ah oui?
2: Tu fais ça?
1: Oui.
2: Moi aussi, j'ai fait ça. Qu'est-ce que t'as fait là?
1: Un show du monde. Je suis allé corder du bois. Il y avait du monde qui bouchait, moi, je suis allé corder.
2: T'es allé boucher du bois?
1: Mais non, je suis allé faire un show.
2: Avec Martin?
1: Non, avec Dominique.
2: OK. Il y a le festival, le Zucchini Fest. Hey. As-tu fait ça?
1: Non.
0: Okay. C'est où, ça, le Zucchini Fest?
2: Ça, c'est à Portneuf.
0: OK.
2: Puis c'est, en fait, là-bas, c'est que il y a aussi un concours de longueur de courgette. Et ça s'appelle Check la mienne, le concours. Et le trophée, c'est le Zucchini d'or.
0: C'est sûr
2: que je vais être convoqué au bureau pour celle-là.
1: Dès que t'as nommé le titre du festival, je dis on s'en va là. C'est sûr qu'on s'en va là.
0: C'est clair.
2: Attends, il y a le festival du fromage en grain, festival de la viande, le festival du camionneur, le festival du cochon, de la galette.
1: Le festival de la viande, c'est en général de la viande. N'importe quoi, c'est de la viande. C'est ça.
2: C'est ça.
0: Une exposition
1: d'un animal mort, on est là. On est dans la viande.
2: Il y a le festival du cochon, la galette. Ça, t'as fait ça, toi aussi.
1: Le festival du cochon de Saprépétu, le festival de la galette. De
2: Sarrazin. Fait la course du cochon graissé?
1: On nous l'avait demandé, mais j'avais eu des amis dans le métier qui l'avaient fait. J'avais fait comme, on dirait que c'est pas le goût.
0: Pourquoi? Parce qu'il faut que tu t'embarques dans l'enclos.
1: Oui, tu cours après. Faut que tu le pognes dans la boîte.
0: Ah, oui.
2: Moi, je l'ai fait, toi. Parce que moi, j'avais pas assez d'amis qui m'ont mis en garde, clairement. Et je l'ai fait avec Alex Perron.
0: Oh, mon Dieu.
2: Et juste être là, dans l'arène, avec Alex Perron dans la boîte, moi, c'était déjà fini. Je riais ma vie. Tu sais, il faut que tu pognes. Tu sais, le cochon, là, c'est pas un bébé cochon, là.
1: Non,
2: on parle ici d'un gros, là. Une papier vacaille huilée, là. Fait que c'est sûr que tu cours, tu l'attraperas jamais, là. Je veux dire, c'est pas facile.
1: Fait que t'as jamais pogné ta petite vacaille huilée.
2: Je l'ai jamais pogné. Mais là, il m'est arrivé quelque chose, OK? Il faut que je vous conte. On est dans un festival. Je signe des autographes après ma performance, qui est extraordinaire. Et donc, j'ai chaud. Tu sais, moi, je suis dans mes shows, je grouille.
0: Tu te donnes.
2: Ben, je me donne.
0: Oui.
2: Fait que je signe des albums, parce que ça existe encore, des albums, pas juste aux gens coutus, mais dans ma voiture, parce que j'en vends. Et donc, tu sais, je suis comme position signée, donc mon coude droit est un peu levé quand tu signes. Je suis droitière. Et il y a une file, il y a un gars qui part du bout de la file, il s'en vient en courant. Et il se colle le nez en dessous de mon aisselle. Pour prendre une bonne whiff de ma sueur, de
0: sueur.
2: Et moi, j'ai eu super peur parce que tout ce que j'ai vu en deux secondes, c'est une chevelure noire collée en dessous de mon aisselle. Puis il y a quelqu'un qui, évidemment, la sécurité arrivée, ils l'ont pogné.
1: J'espère.
2: Ils m'ont dit que ce gars-là, c'est pas la première fois qu'il faisait ça. Il y a un genre de fétichisme de sueur d'après-spectacle.
1: Mais pourquoi qu'il le laisse rentrer encore?
2: C'est
1: pas la première fois.
2: Je sais pas, il s'appelle Martin.
1: Ça finira jamais.
0: Parlez de cheveux noirs en plus.
2: Il y a celle-là et il y a aussi, tu sais, je signe des parties du corps, OK? Puis après la soirée d'un festival, il fait chaud. Tu sais, puis ça te tente pas de signer des parties du corps sur un corps qui a pué, là. Je veux dire, clairement, on n'est pas propre, là. Et il y a un gars, il était en bédaine, il s'est levé le dessous de bras. Je vois un gros écureuil mort en dessous de ça, là. Tu sais, il y avait une grosse touffe de bras. Puis là, il dit, peux-tu me signer sur le flanc? Oh! Hey, j'ai pris une respiration. J'ai pogné mon charpie, j'ai fait. Puis là, j'ai signé le flanc. Là, je me suis dit, je veux plus faire ça. Oh, mais, ça fait mal.
0: Mais t'as-tu le droit de dire non? T'as-tu le droit de dire, ben, je suis pas à l'aise?
2: J'ai le droit.
0: Oui. Mais t'es fine, tu y vas, tu le fais.
2: Je trouve qu'ils font pitié. T'es rendu à cette heure-là. Là.
0: Ouais.
1: Mais moi, je me dis, si on a le courage de le demander, là, tu te dis, ben, écoute, faut que je le fasse.
2: C'est quand même beau, là.
0: Ça prend, ben, bravo. Ça prend vraiment beaucoup de cœur à l'ouvrage.
2: Est-ce que
0: vous avez,
2: ça.
0: Ah oui. Est-ce que vous avez déjà, vous autres, assisté à un festival weird? Si oui, 11-007, on veut entendre vos expériences. Ah, il y a quelqu'un qui dit le festival de la vache qui chie. Mais c'est un classique.
1: Ben
0: c'est un classique. C'est pas moi qui l'invente, là. C'est un vrai festival.
2: Ben oui.
0: Hey, pour l'instant, on a rythme payant, ça s'en vient. Juste un petit rappel, il y a 500 $ à gagner d'ici la fin de l'émission. Mais pour tout de suite, on est en 85 avec Aha et Take On Me à rythme.

0: 16h46 minutes dans Génération J. Mon Dieu, on rit en onde, on rit hors d'onde avec Brigitte Boisjoli et Dominique Sillon. On vous demandait vos expériences funky de festival. Oui. Parce que ça arrive. Il y a pas grand chose. Ça se réflexe là-dessus. Donc, mais toi, il paraît, Dominique, que t'en as déjà vécu.
1: Oui, j'en ai vécu.
0: T'as donné, là, dans
1: le festival. J'ai fait un moment donné le festival de Saint-Tite. C'est pas un festival weird. Oui. Mais comment on avait été engagé, ça, c'était weird. Parce qu'on jouait en après-midi, ou sous l'heure du dîner, au début d'après-midi, dans un chapiteau, et pour la journée de la femme.
0: Uh-huh.
1: Quand c'était juste jouer, des dames. C'est... C'était un cadeau offert à des femmes pour la journée de la femme.
0: C'était vous autres, le
1: c'était
0: cadeau?
1: C'était nous autres. Là, j'ai fait, mais c'est sûr qu'ils voulaient pas ça comme cadeau, voyons donc.
0: Mais... Étais-tu content?
2: Oui!
1: Ben, ils ont ri. Pas resté longtemps après, comme parti.
2: C'est plus puis, de la pitié.
1: Au début de notre carrière, on était dans un groupe qui s'appelait L'Humour à quatre, avec trois autres humoristes.
0: OK.
1: Et on est allé faire un show dans le bout de Rimouski. Et c'est dans un aréna. Et il y a nous autres sur scène. En avant de nous autres, il y a un enclos parce qu'il y avait eu un show de vaches. Oh. Ils montent des vaches. Fait que tout l'entrée plein de foin et de
2: vache.
1: Merde.
0: Ben oui.
1: À côté de nous autres, il y avait l'échevin, il y avait le pape. La gang est assise à côté de nous autres sur scène.
0: Ben voyons donc, pendant le show.
1: Oui. Puis le public était dans le fond de l'aréna, super loin, dans un aréna en métal.
0: Ouf.
1: Fait que là, quand on faisait des jokes un peu plus crus, ben, on dirait que tout le monde regardait les chevins pour savoir, tu dois te rire monsieur le curé. Puis, c'était dur, là. C'était très dur.
2: Même le son là-dedans, là, vous non, autres, ça écho, se perd, là.
1: Ah, c'était, ouais.
2: Mais
1: c'était...
2: c'est pas facile.
0: Les humoristes, là, sérieusement, là, tu sais, vous avez, pour la, voyons, je vais te dire une phrase qui a de l'allure. Vous avez fait pour la plupart vos classes, là, dans des endroits, des fois, qui se peuvent pas devant quatre personnes. Il faut que tu fasses rire.
1: À Magog, il y a un restaurant sur le bord du pont pour aller au McDo. Mettons, il y a un pont.
0: Okay.
1: Il y avait un restaurant en bas, sur le bord de l'eau. Puis là, Manny, on a organisé une soirée d'humour qui était une journée d'humour parce qu'il faisait de l'air l'été. Hein? On est sur un échafaud qui tient à peu près. Puis l'air d'une autre, c'est le pont. Puis les chars qui claquent ça parce qu'ils passent. Et le monde à côté sur le pont qui rit. Ça rit en arrière de toi. Tu vois, qu'est-ce qui se passe?
2: Oh,
1: des fois, des bibi, bibi.
2: Tout honneur à vous autres.
0: Mais ça prend bien du courage. Dans les prochaines minutes, quelles sont les nouvelles artistiques qui ont retenu notre attention aujourd'hui. Il y en a des bonnes, mais pour tout de suite, ça, c'est une chanson payante, je pense.
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0: Parmi les nouvelles artistiques qui ont retenu notre attention aujourd'hui, on apprend qu'il y a peut-être de l'espoir pour la série Indomptable. Vous savez qu'on avait annoncé que finalement, oui, les 13 prochains épisodes seraient les derniers. Je pense qu'il y avait des questions budgétaires là-dedans. Mais là, on apprend, selon showbiz.net, qu'il y a des discussions qui sont en cours pour trouver une manière de prolonger la série au-delà de ces épisodes. Le producteur du groupe Encore, Patrick Lowe, dit qu'il va falloir vraiment se réinventer, c'est comme le mot, là, de trouver des nouvelles méthodes de tournage, trouver de nouvelles façons d'aborder la série sans perdre la qualité, évidemment. Mais semble-t-il que du côté TVA, on y croit, puis on aimerait vraiment qu'il y ait une suite. Alors, les espoirs sont encore bons. Oui, vraiment, on leur souhaite. D'ici là, la nouvelle saison va débuter le 9 septembre prochain, 20h à TVA. Des bonnes nouvelles pour Véronique Dicker, qui fait partie de la gang de Génération J. Elle amorce très bientôt une série de spectacles les 2 et 3 septembre prochains au Capitole de Québec. Il reste encore quelques places, mais déjà, on annonce des supplémentaires. Donc, 14 et 15 mai prochains, une soirée avec V. Donc, si vous n'avez jamais vu Véronique Dicker sur scène, c'est un mélange d'humour, de chansons. Elle chante en temps. On va se dire.
1: D'imitation.
0: Il y a vraiment de tout là-dedans. Et elle va amorcer aussi sa tournée européenne le 27 novembre prochain. Et un de nos chouchous, on va aller le rejoindre au téléphone d'ailleurs, qui est porte-parole pour un événement qui débute aujourd'hui à Montréal, au marché Bon Secours. C'est Lou Pascal Tremblay. Salut Lou!
2: Allô Julie, salut tout le monde.
0: Salut.
2: Hey, je peux pas croire que je suis un chouchou puis que ma première participation a été au téléphone. Je peux pas croire.
0: Mais bientôt tu seras avec nous en studio. Là t'es trop occupé.
2: En octobre. On va trouver un moment.
0: Là t'es trop occupé. T'es dans le jeu avec Stat, puis là t'es dans le jeu avec ce bel événement là. Donc c'est l'Expo World Press Photo Montréal.
2: Exact.
0: Pourquoi on devrait y aller, Lou?
2: Ah, mon Dieu, pourquoi on devrait aller? Pourquoi pas? C'est l'exposition la plus prestigieuse au monde de photojournalisme. Elle fait le tour du monde et elle s'arrête dans notre ville, à Montréal, au marché de Bon Secours. Comme tu l'as dit tantôt, ça commence ce matin jusqu'au 12 octobre. C'est plus de 50 000 photos qui sont soumises à chaque année, puis c'est une sélection de 150 à peu près lauréats. Fait que je peux vous garantir que c'est des photos qui sont à la fois troublante, magnifique, remplie d'humanité. C'est vraiment comme un des seuls endroits sur Terre, je trouve, qui réunit autant la laideur et la beauté humaine sous le même toit.
0: Wow.
2: Puis je mets n'importe qui au défi d'aller là, puis de pas ressortir avec un regard différent sur le monde qui l'entoure.
0: Oh, c'est bien beau. Ils ont bien fait de t'engager. T'es très bon. Écoute, bonne exposition, puis au plaisir de te retrouver quelque part en octobre. Ta place est chaude. On l'attend pour toi.
2: Salut les amis.
0: Salut. Salut. Bye. Dans les prochaines minutes, on a le trafic danse qui s'en vient. Et il paraît que c'est une demande spéciale de Dominique Sillon. Ça s'en vient dans les prochaines minutes.
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4: Dès le départ de l'autoroute 50 en direction est jusqu'à la sortie de la Vérandrie, c'est difficile présentement. Traverser des ponts également qui est au rouge en direction de Gatineau. Des allumetières, le secteur des carrefours giratoires, on évite. 5 vers Ottawa, on est à partir de Saint-Joseph. D'ailleurs, Saint-Joseph pour atteindre l'avenue du pont, très difficile. Vous voyez quelque chose? 11007 par texto. 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
2: On amorce cette deuxième heure de l'émission. On est là jusqu'à 18h. Il y en a des affaires qui s'en viennent dans les prochaines minutes. D'ici 18h, petite blonde, évidemment.
3: À ne pas manquer.
2: À ne pas manquer. Ou à manquer. C'est selon, ça dépend. On aura un quiz musical. Es-tu bon dans un quiz musical, Dominique?
4: Ça dépend. C'est des chansons en anglais. C'est des chansons en anglais, je suis vraiment pas bon.
3: C'est du Sardou.
2: Ce sera pas bon.
3: Sardou, il l'a.
2: Oui, c'est ça. Va falloir t'en faire un, à un moment donné.
4: Chanson française, 1971, sont les 12, je t'écœurerais.
2: C'est ça. C'est vraiment niché. Et tu vas nous parler de tes souvenirs aussi dans les prochaines minutes.
4: Ben, en fait, comment on gère ça, des photos? Parce que moi, j'ai beaucoup de photos chez moi, papier, là, puis je ne sais plus comment gérer
3: des
4: ça.
3: Des vraies photos.
4: Non, des fausses.
3: Des photos. Des photos papier. Oui, c'est rare.
4: Oui, je sais. Puis, mais en plus, j'ai des photos qui ne m'a. Qu'on m'a donné, mais je dis, c'est pas moi qui est dessus. Fait, je sais pas qu'est-ce qu'il faut que je fasse avec ça.
2: C'est pas que t'as besoin d'aide.
4: Ah, ouais. Médier, là.
2: Clairement. Alors, on va en reparler dans les prochaines minutes. Mais d'abord, là, c'est notre trafic dense, D-A-N-S-E, parce qu'à 7h07, habituellement, on est pogné dans le trafic.
3: Oh, oui.
2: On aime ça avoir une grosse toune pour oublier ça.
3: Oui.
2: Et t'as choisi une chanson qu'on peut entendre les fins de semaine ici, entre autres, avec Nadia le week-end ou encore la hit list à Phil. C'est quoi ton choix, Dominique Sion?
4: C'est David Bowie, un de mes artistes préférés. Ouh. Et Modern Love.
2: Oh, que ça, ça c'est bon.
3: J'adore. Bon choix.
2: C'est parti juste pour toi, mon cher. Ça se passe ici à Rythme. On est là jusqu'à 18h.

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1: Et le chouchou aujourd'hui, c'est Dominique Sion.
2: Bonjour.
1: C'était excellent ton choix musical, on va se le dire. Ah,
3: c'est gentil, merci.
1: Wow, c'était vraiment bon.
3: C'est un choix de Martin.
1: Il a dit ça, c'était bon. Là, tu nous parles de gérer les photos puis les souvenirs familiaux. Ouais. Qu'est-ce qui se passe aujourd'hui?
3: Bon, moi, j'ai beaucoup de photos papier. Parce que je suis dans les deux aussi dans ce temps-là, des ordinateurs avec des photos, ils n'avaient pas. Fait que j'ai beaucoup de ça, mais je sais pas quoi faire avec. Puis je me dis, beaucoup de monde m'ont dit numérise-les, mets-les sur ordinateur ou sur une disquette. Mais je vais quand même avoir des photos papier après parce que je me dis dans la vie, tu peux pas jeter ça une photo.
1: Ah, je serais pas capable.
4: Non, t'es pas capable.
3: Non, je dirais que je peux pas jeter une photo.
4: Mais celle qui était pas dessus puis tu connais personne, c'est qui ça? Voyons, on se reconnaît pas, tu jettes ça.
3: Je le sais bien, mais il appartenait, tu sais, quand mettons, je vais vous donner un exemple, mon père est décédé.
4: Oui.
3: Et quand il est décédé, ben on a hérité des photos, ma sœur. Fait que chez nous, j'ai des albums photos de mon père à Cuba avec son grand chum Gilles. Pourquoi j'ai ça?
4: Tu sais,
3: je la regarde, là, ça me fait rien.
4: Non,
3: je fais pas comme, il faisait beau. Ça me fait absolument rien. Fait que, mais il faut que j'y gère. Ça veut dire quand je déménage, faut que je parte avec. Faut que j'y étreigne. Puis même si je les numérise, je vais pas les jeter parce que j'ai peur que mon père et ma mère viennent dans mon sommeil et me dire « Hey, t'as jeté mes photos! » Surtout celles de Gilles à Cuba!
4: Non, mais les albums, c'est fait pour ça, classer des photos?
3: Ben oui, mais c'est parce qu'à un moment donné, des albums, on en a. Là, quand tu déménages, tu remplis trois caisses d'albums.
4: Non, mais lâche prise!
3: Mais l'affaire, c'est qu'on les regarde pas vraiment.
4: Ben non!
1: Mais maintenant que t'es donné à Gilles, là, celle de Cuba, là, tu pourrais donner à Gilles. Gilles, est-ce qu'il t'en
3: veut? Je sais pas.
1: OK, on le sait plus.
3: Je sais pas.
4: Faut que j'aille à la marche, là, les photos. Je veux juste les placer.
3: J'ai pas gardé contact.
4: On retrouve Gilles. Gilles, rappelle-nous!
1: Appelle-nous, Gilles, on a des photos.
3: Bon, là, mon père est décédé, fait que oui, c'est normal qu'on hérite de certaines choses, des souvenirs à lui.
1: Mais oui.
3: Tu sais, même à ça, des souvenirs, mettons des bibelots que lui avait, qui rappelaient quelque chose.
1: Ouais.
3: Moi, le bibelot, je le regarde, ça me fait rien. Je fais, ah, c'était à mon père, c'est juste ça, tu sais.
4: Hey, mais raconte, ce que tu m'as raconté tantôt sur la photo, là, quand t'étais petit, là.
3: Oui, ben, tu sais, on a des photos, puis je sais pas si nous autres, là, il y a une époque où nos appareils photos n'étaient pas bons, puis ceux qui prenaient des photos n'étaient pas bons non plus. Hein? C'était mal cadré, c'était flou. C'était.
4: Oui.
3: J'ai une photo de moi, je suis jeune, dans le temps que j'habitais à Chappé. On habitait dans l'appartement du restaurant mon grand-père, au sous-sol. Et on est dans la cour arrière dehors. Il y a le container du restaurant. Il y a un chien, je pense. Et il y a deux enfants. Mais on est loin. On est flou. Fait que je sais pas je suis qui dans la photo. Je me dis, si j'essaie dans un album, c'est parce que je suis dessus. Ça c'est sûr.
4: Ma mère, ça doit être toi.
3: Elle m'a pas donné de photo de deux enfants.
4: Avec un chien.
3: Avec un chien. Fait que je me dis, ben, je vais en garder, mais tu sais, je pense que j'ai 4 ans. Là. Je sais pas.
1: Fait que là, tu la gardes. Oh.
3: Ben oui, je la garde, puis ma mère, elle m'a donné un moment donné, elle est arrivée, elle a dit, tiens, je te donne ça. Puis c'est un album de elle puis ses frères et sœurs quand ils étaient enfants. Tu sais, puis c'est super le fun, là, tu sais, c'est des belles photos en noir et blanc. Puis, mais tu sais, j'ai pas de feeling à voir Daniel, mon oncle, à 4 ans, assis sur le comptoir en train de manger un beignet à la peau. Je fais comme,
4: c'est drôle.
3: Fait que ça, je sais pas comment gérer ça, puis je le sais que je vais te pogner avec, parce qu'on n'a pas juste des albums, hein. À un moment donné, tu tentes de faire des albums, t'abandonnes.
1: Ouais.
3: Fait qu'on a des sacs avec dedans des pochettes en papier quand tu vas chercher tes photos développées. Avec les négatifs.
1: T'sais,
3: on a tout ça.
4: Mais pourquoi tu gardes ça, tu sais?
3: Ben, tu serais capable de jeter une photo.
2: Oui, moi, j'ai jeté des photos.
4: Ah oui, hein?
3: C'est-tu du monde taïssé? Parce que le monde que t'aimes, tu peux pas y jeter, on dirait que.
4: Non, mais tu sais, souvent dans ces années-là, en plus, t'as 3-4 photos qui se ressemblent.
1: Ouais.
4: Tu sais, fait que tu fais, ben là, on est tous de la même famille, t'en gardes une. Mais pas tout ça, là.
1: Hey, mais moi, j'avoue que je suis dans ton équipe, là-dessus, je suis pas capable. Tu sais, même les cartes d'anniversaire, je les garde toutes. Je les regarde jamais. Tu sais, je veux dire, une fois que ma fête est passée,
4: je regarde pas
1: celle de 84.
4: Non.
1: Mais je les garde. On dirait que c'est comme. Il y a un attachement, je sais pas. On dirait que ça se fait pas.
3: Ben, moi, j'ai l'impression que j'ai peur que la personne la prenne. Puis que. En fait, t'as acheté des photos de moi, toi.
4: Où c'est que tu voudrais qu'elle. Où c'est que tu. Elle va dans la récupération fouillée?
3: Ben, non, je sais. Écoute, c'est mental. Tu comprends-tu?
4: Mais moi, je garde des photos des coupes de cheveux de ma sœur parce que ça, c'était savoureux. Écoute, elle t'avait des mulets et puis tout. Là. On les salue, Edith, elle nous écoute.
1: C'est juste pour la baver.
4: C'est incroyable.
3: Ça, c'est méchant.
4: C'est légal.
1: Alors, est-ce que vous autres, vous êtes capable de vous débarrasser d'objets qui ont une valeur sentimentale?
3: Oui, parce que j'ai des photos que je tiens au bout. Là,
1: ben oui,
3: mettons, des photos de, mettons, de mes grands-parents Sillon
1: ben
3: qui parlent d'une époque. Parce que mes grands-parents, c'est des Français qui ont connu la Deuxième Guerre mondiale. Fait que y a des photos qui parle vraiment d'une époque. C'est une époque précise.
1: Ben oui.
3: Mais il y en a d'autres. Là, mon meilleur ami qui est décédé, j'ai une photo de lui. Je ne sais pas pourquoi je la garde, mais j'ai une photo de lui. Il a voulu faire un photobomb quand moi et mes deux autres amis, on a pris une photo, mais il a raté son coup. Fait que tout ce qu'on a, sa photo, c'est une mèche de ses cheveux.
1: Oui,
3: ça pourrait être les cheveux de n'importe qui.
1: Oui.
3: Et nous autres, les trois, en arrière, le défocus s'est fait. Là,
4: oui, mais toi,
3: fait
4: ça, c'est un beau souvenir, tu comprends, parce que...
3: Mais j'en ai plein d'autres de lui.
4: Oh, ouais.
3: Mais je suis pas capable de l'acheter quand même.
1: Mais je te comprends. Donc, est-ce que vous êtes capable de vous débarrasser d'items qui ont une certaine valeur sentimentale ou vous êtes des gardeux comme nous autres? 11-007, on veut votre opinion là-dessus. Dans les prochaines minutes, qu'est-ce qui s'en vient à Ariane Moffat en musique? Et à l'instant, c'est Shakira et Burna Boy. Oh! Voici Die, Die.

0: Est-ce que vous êtes des gardeux ou des jeteux? Surtout quand on parle de souvenirs qui ont une certaine connotation sentimentale. On a plein de messages sur la messagerie texte.
1: Ça réagit.
0: Dominique, qu'est-ce que t'as retenu?
2: Ben, il y en a une. Sandra qui nous écrit, elle dit qu'elle a jeté la moitié de ses photos.
0: Est-ce que vous êtes des gardeux ou des jeteux? Surtout quand on parle de souvenirs qui ont une certaine connotation sentimentale.

0: On joue à un jeu. Devine c'est qui.
1: Devine le mort. Oh. Il y a Nathalie. Il y a Nathalie qui dit qu'elle a hérité de quelques boîtes de photos quand sa mère est décédée. Elle, qu'est-ce qu'elle a fait? Elle a séparé les photos entre ses tantes et oncles. Ah ouais. Donc, de la même famille. Elle a remis des petits ziplocs à tout le monde. Ça m'a débarrassé de presque le trois quarts des photos. Ça peut être une bonne option.
2: Ouais. Ouais.
1: Quand
2: ouais.
1: tu reconnais à personne sa photo, tu y donnes. Ouais. Il y a quelqu'un aussi, Diane. Elle dit, mon chum et moi, quand on s'est rencontrés, j'avais 17 ans et travaillais à la baie James. Fait que toutes les lettres qu'on s'est écrites à cette époque-là, je les ai toutes gardées. Ça fait 48 ans. Je suis incapable de les jeter. Hey, des lettres d'amoureux, hey, là.
2: Aussi, mais c'est
1: j'en ai encore.
2: Moi aussi. Ouais.
1: J'ai gardé, j'ai un genre de petit panier en osier. Super quétaine.
2: Donc, t'es dans ma...
1: Vraiment, moi, j'étais une grande lover quand j'étais ado. Puis je m'étais fait un beau panier d'osier, puis j'avais mis toutes les lettres là-dedans. Je l'ai encore dans ma chambre d'ado chez mes parents.
2: J'ai
3: encore les cartes de Saint-Valentin du secondaire. À la journée de Saint-Valentin, on s'envoyait des cartes d'un groupe à un autre, là, d'une classe. J'ai les encore.
1: Hey, toi, il doit y avoir beaucoup de stock chez vous.
2: C'est ça que je réalise.
3: Oui, oui, oui.
2: Des
3: ordres
2: extrêmes.
3: Je te dirais, si tu veux garder ma blonde souriante, tu n'en parles pas.
2: Non.
3: Tu n'en parles jamais de ça.
2: Je comprends. Et on a un commentaire anonyme et c'est quelqu'un qui garde les nombris secs des enfants.
3: Hein? OK, ben là.
1: Quoi?
3: Hey, toi, là, l'omniflage de tu bras, les nombris secs qu'on garde.
2: Hey, c'est pas moi qui ai écrit ça, là.
1: Oh, ouais.
2: Oui, depuis...
1: OK. Ah, mais OK, mais c'est leur bébé. Okay.
2: Ben oui, là.
1: Non, mais je veux dire, c'est pas
2: n'importe quel enfant.
3: On en a 740. On fait le tour des pouponnières, on lui dit, allez-vous garder le nombril, c'est qu'on le prendrait.
2: Elle fait des petites recettes avec ça.
1: Compris.
2: Mais non, c'est sûr que c'est son bébé.
1: OK, c'est son bébé, mais là, ça, je comprends plus. C'est comme des couettes de cheveux, les petites dents. Ma mère, elle a
2: un nombril sec, c'est pas comme des couettes de cheveux.
3: Moi, je garde mes yeux.
1: Ah, oh, bref, continuez de nous écrire. 11007. Oh mon Dieu, ça me fait rire, ça. On dirait que j'imaginais quelqu'un qui a une chic de gomme. Ça n'a aucun rapport. Hey, quiz musical, ça s'en vient dans les prochaines minutes d'abord. Ariane Moffat et Je veux tout, Ariane.

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1: Il y a entre autres Marie-Pierre que je veux saluer, qui vient de nous écrire sur la messagerie texte. Elle aussi, grande nostalgique. Elle garde toutes les cartes d'anniversaire, les lettres, les photos, les souvenirs méritas du primaire jusqu'au secondaire. Elle dit, je dois avouer que j'ai encore un petit pot avec mes dents de lait. Elle garde ça. Oh. Puis elle garde aussi les dents de bébé de son chien. Mais tu sais, ouais. Elle est nostalgique. Là. Ouais, ben là. Je pense qu'elle t'a battu, Dominique.
2: Parce que le chien, s'il est encore là, c'est un peu weird.
1: Alors, merci. En tout cas, hey, on rigole, mais c'est vraiment... Merci pour votre générosité sur la messagerie texte. On a un quiz musical pour vous autres. Je vous l'ai dit, aujourd'hui, c'est comme un spécial musique. On est vraiment là-dedans à fond. Première fois qu'on essaye ça. Donc, des questions. Okay. Vous répondez si vous avez la bonne réponse. C'est aussi simple que ça. OK, vous êtes prêts?
3: Oui. OK, on est prêts.
2: Je vous peux-tu faire un bruit avant de répondre?
1: Non, t'es pas obligé. Tu peux dire ton prénom.
2: Martin.
3: Sandra.
1: OK, c'est parti. Il s'agit d'une chanson sur le jeu... Il s'agit d'une chanson sur un jeu de cartes, du bluff et un muffin. De quelle chanson parle-t-on?
3: Poker Face?
0: Parouette, t'es bonne!
1: J'étais sûre que personne l'aurait.
3: Thank you. Thank you.
1: Bravo.
3: C'est muffin, c'est muffin.
1: Muffin,
3: c'est
1: oui. Parce qu'elle dit « Cause I'm bluffing with my muffin ».
2: Ah oui, oui, c'est ça qu'elle dit.
3: C'est ça qu'elle dit.
1: OK, la prochaine. T'as peut-être une chance là-dessus, Dominique. Quelle chanson de Dolly Parton a été popularisée dans un film dans lequel jouait Kevin Costner en 1992?
2: I will always love you.
1: Bravo!
3: Oui, facile!

0: souffle, là.
1: T'as fait-tu un show?
0: Oui, puis je deviens rouge vin.
1: Ah, je comprends.
0: Non, pour vrai, je fais pas ça.
1: Tu serais capable.
0: Ah, ça, c'est trop difficile.
1: Ah,
0: trop
1: j'avoue,
0: difficile.
1: C'est
0: t'as
1: vraiment...
0: fait-tu un show, Dominique?
2: Oui, moi, on finit le show avec ça. Et ça rit énormément.
1: OK, dans la pièce. Oh, là, je pense, Dominique, on va te perdre parce que ça, c'est une pièce vraiment récente. Oh. Choosing Texas, d'Ella Langley.
2: Ben oui.
1: En tout cas, je ne chanterai pas. Que boit le personnage féminin de la chanson?
0: Jack
1: a été bonne.
0: Merci.

0: vraiment bon, cette chanson-là. OK, celle-là, t'as peut-être une chance, Dominique.
1: Non, hey, malade,
2: le,
1: là.
2: Hey, le cancre.
0: T'es capable.
2: Il me le souligne au bout que je suis pas bon.
0: Alors, traduisez les paroles de la chanson suivante pour découvrir de quelle pièce il s'agit, OK? Réveille-moi avant que tu t'en ailles, aïe. Ne me laisse pas planter là comme un yo-yo. Il est facile, là.
1: Hein?
2: Faut que je la traduise en anglais?
1: En anglais?
2: Oui. Ah, OK.
0: Ben oui, c'est sûr que c'est pas ces paroles.
2: Riving
1: wake me up before you go. 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
0: Tu l'avais pris.
2: Tu l'avais pris.
0: T'étais proche.
2: Raving me up.
0: C'était proche, proche. OK. Ah, oh, là, celle-là est dure. Remettez les mots dans l'ordre pour découvrir le titre de la chanson.
1: Ouf.
0: Écoutez bien, là, parce qu'il y a beaucoup de mots. Les travailler tous fruits, prunes, vœux pour des cueillir pas défendus.
2: Il faut la traduire en anglais puis mettre les mots dans l'ordre.
1: C'est fruits défendus?
0: Oui!
1: C'est ma tour!

0: aurait été vraiment poche que tu l'ailles pas. Hein?
1: J'avoue.
2: Ça aurait pu.
1: Elle avait un avantage quand même. OK. Oh. Dans quel film a été popularisée cette chanson?
2: Pretty Woman.
1: Oui!
0: C'est ça.
1: C'est ça.
0: Je m'en allais dire.
1: T'allais dire quoi?
0: Pretty Woman. Il est trop tard.
1: C'est une question de délai, hein? C'est juste ça. Alors, on a-tu le temps encore pour deux autres? OK. Il s'agit d'une chanson qui parle... Oh là, t'as une chance, je te jure, je suis avec toi, Dominique.
2: Oui, oui, oui.
1: Une chanson qui parle du printemps, du chiffre 2, de yeux torrents et de joues qui s'y baignent. De quelle chanson on parle? C'est en français, là.
3: Hein?
1: Oui, c'est en français.
2: Les deux printemps.
1: C'est ça. Les
4: yeux sont
1: oui!
4: Printemps.
1: Oui!
2: Oh, je t'ai lavé, là, donc.
0: Non. Que je suis surpris.
1: OK, puis la dernière, attention, c'est une question performance. Devinez quelle chanson je vais interpréter au gazou. Vous comprendrez que c'est pas mon idée.
2: J'aime ça, ça.
1: Oh, Seigneur, t'as pas longtemps que j'ai pas joué du gazou.
0: Bonne fête.
1: Non. Hey, j'étais bonne, me semble, là.
2: Hélène!
1: Ben oui! C'est pareil!
0: Ben ça aurait été le fun que tu fasses le refrain.
1: Ouais, j'ai fait le début.
0: Ben oui, c'est le début.
2: Non, mais là, j'ai un peu triché. C'est Judith qui m'a aidée. Sur la messagerie texte, elle m'a écrit Hélène, puis j'ai regardé.
1: Ah, ben merci.
2: Judith, merci, Judith.
1: Bravo. Alors, je pense que c'est une victoire de Brigitte Boisjoli.
2: Ah oui, merci.
1: Bravo. C'était serré.
0: Il y a un protège. On va mettre un protège dans la gang.
1: Dans les prochaines minutes, on s'en va vers quoi? Ah oui, on va parler de la Journée mondiale des chiens.
2: Oui.
1: C'est aujourd'hui. Ouais. Est-ce que vos animaux de compagnie occupent une grande place dans vos vies? On va s'en reparler après la musique de Hosier. Non, c'est pas vrai, on s'en va à pause. Après ça, ça va être Hosier. Bougez pas.
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6: Ici Caroline Scott, voici vos nouvelles locales. On commence à voir plus concrètement les impacts des tarifs douaniers américains supplémentaires annoncés au cours des derniers jours. Le maire d'Ottawa et la mairesse de Gatineau et plusieurs entreprises de la région se sont justement mobilisées cet avant-midi. Des mesures économiques ont été annoncées. Il sera également question du rapport de la vérificatrice générale à l'endroit de la ville de Gatineau à l'heure de la rentrée municipale. Un adolescent de 14 ans est décédé hier après avoir été impliqué dans un accident de VTT par la réserve faunique La Vérendrye au nord de Maniwaki. Le jeune montait une pente dans une carrière lorsque le véhicule s'est renversé sur lui. Des personnes qui l'accompagnaient ont réussi à le dégager avant de se rendre jusqu'à une auberge, mais il était trop tard. La Sûreté du Québec précise que la victime ne portait pas de casque. Les premières parties de l'audience publique du BAP ce soir sur le projet d'implantation d'une ferme aquacole terrestre dans la MRC de Pontiac par Samonix. Des représentants et des experts de différents ministères et des organismes seront présents pour répondre aux questions des citoyens ainsi que celles de la Commission.
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7: Dès le départ de l'autoroute 50 en direction est jusqu'à la sortie de la Vérendrye, c'est difficile présentement. Traverser des ponts également qui est au rouge en direction de Gatineau. Des allumetières, le secteur des carrefours giratoires, on évite. 5 vers Ottawa, on est à partir de Saint-Joseph. D'ailleurs, Saint-Joseph pour atteindre l'avenue du pont, très difficile. Vous voyez quelque chose? 11007 par texto. 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
2: Elle avec toutes les nominations en politique, là, je me suis dit, mon Dieu, Jean-Pierre serait bon.
1: Je pense que tu serais une meilleure ministre que moi.
2: Peut-être. Jeudi au jeudi, 11h30.
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8: 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Puis aujourd'hui, la chanceuse, elle s'appelle Marilyn Madic de Saint-Lin-Laurentide. Salut, Marilyn! Allô, Marilyn? Allô! Allô, Marilyn, est-ce que tu réalises que tu viens de gagner 500 $?
10: Oui!
8: Bravo!
9: Bravo!
8: Qu'est-ce que tu vas me...
10: Je suis pas nerveuse.
8: Je vois ça, t'es comme sous le choc. Marilyn, 500 $, qu'est-ce que tu vas faire avec ça?
10: Payer les choses pour mon grand qui est dans une école de formation, fait que ça me coûte quand même beaucoup de sous.
8: Oh, je comprends.
10: Fait que c'est sûr, ça va m'aider énormément.
8: Il étudie en quoi, ton grand?
10: Il étudie pour devenir ingénieur.
8: Oh, oui, puis c'est des longues études, ça, quand même. On prend tous les 500 $ qu'on peut. Je comprends, Marilyn. Ben, bonne rentrée à ton fils. Merci de nous écouter, ma chère, puis bonne, profites-en bien de 500 $ là.
10: Merci beaucoup.
8: Ça fait plaisir. Salut, bonne fin de journée. Si ça vous tente, vous autres aussi, demain, d'autres chances de gagner, évidemment, beaucoup d'argent. Bon, la prochaine chanson, je sais, tantôt, j'ai dit que c'est Osier qui s'en vient.
9: C'est pas ça. C'est
8: pas tout à fait ça.
9: Elle pensait à son petit panier
8: d'Osier. Je pensais à mon panier d'Osier avec mes lettres d'amour. C'est Hozier avec Too Sweet. La voici.

0: 17h34 minutes, on est là jusqu'à 18h à Génération J avec Brigitte Boisjoli et Dominique Sillon. Oui. On a vraiment du plaisir depuis le début. J'ai chaud, ça n'a pas de bon sens. C'est pas juste les hormones cette fois-là. Aujourd'hui, en ce 26 août, je ne sais pas si vous étiez au courant, mais c'est la Journée mondiale du chien.
1: Oh.
0: Oui, ça a été créé en 2004 aux États-Unis par une experte en bien-être animal. Elle s'appelle Colleen Page. Et cette date-là, elle a choisi en souvenir du premier chien qui avait été adopté par sa famille dans son enfance.
1: Oh.
0: Et c'est devenu un événement célébré à travers le monde. Je trouve ça super beau.
1: Ouais.
0: Est-ce que vous êtes de type chien tous les deux? Hein?
1: Ben oui, absolument. Ben oui.
0: Comment il s'appelle ton chien déjà?
1: Peppa.
0: Peppa.
1: Comme Peppa Pig.
0: Parce qu'elle ressemble à un petit cochon?
1: Absolument, et elle respire comme ça aussi. belle fun, là. J'adore ça.
0: Un petit bulldog français, hein,
1: ouais, avec
0: ça?
1: La face est fouérée et tout. Bon. Ça n'a pas beaucoup d'autres qualités qu'être mignon, tu sais.
0: Oui, parce que ça a de la misère à respirer, ça.
1: Ouais. Ben oui.
0: Ouais, hein?
1: Puis tu sais, par contre, avec les enfants, c'est parfait. T'sais, ma fille, elle fait des manicures, des pédicures.
0: Oh,
1: elle dit, je fais une paticure. C'est parfait. On la déguise. Toutes les Halloween, c'est drôle. Elle se laisse faire.
0: Wow.
1: C'est super, mais elle fonce des portes patio. Elle voit pas grand-chose.
0: Ah.
1: Mmh. Okay. Ça fait trois portes patio que je change. C'est difficile, le moustiquaire à changer, avec la roulette.
0: Oui, je comprends.
1: Mais je l'aime.
0: OK, elle est fine.
1: Oui, elle est un petit peu nouée, mais elle est fine. Une coupe d'amis de main.
0: Puis toi... Dominique, ton chien, c'est un rescue, hein?
2: Oui, c'est une chienne qu'on est allé chercher il y a à peu près l'année passée, là. Fait que ça fait un an à peu près qu'on l'a.
1: Oh.
2: Et elle avait un an et demi, là. Elle a deux ans et demi, finalement.
1: On va l'avoir.
2: C'est un peu flou. On dirait que j'ai pas de chien, puis je suis en train d'inventer de quoi, là.
1: Il se crée un chien.
2: C'est une. Moi, c'est un dog argentin mélangé avec un golden ou un labradoodle. Je pense que c'est labradoodle. Fait que c'est un pas pire chien.
0: Un gros chien, oui.
2: Oui, c'est un chien avec. C'est des chiens qui ont des gros coffres.
0: OK.
1: Ouais.
2: Puis elle pèse 86 livres.
1: Quand même.
2: Debout,
1: là.
2: Elle met ses pattes sur mes épaules.
0: Ah, oh, quand même. OK, c'est du chien, là.
1: C'est une grosse bête, là.
2: Oui, ça a une maudite grosse tête.
1: Es-tu fine?
2: Oui, j'espère. Parce que j'ai pas de chance. En réel, j'ai pas de chance. Non, mais c'est une bonne, mais quand on est allé la chercher, elle faisait de l'anxiété de séparation, elle était médicamentée et tout. Fait qu'on a réussi ça, mais elle va toujours en faire, là. Ça fait partie d'elle.
1: Ouais.
2: Puis c'est ça. Fait qu'il faut que tu te touches, je rentre vers toi. Faut que
0: ah,
2: tu te tasses.
0: Oui?
2: Ah oui, moi, à un moment donné, quand on l'a eu, ça faisait pas longtemps, puis elle était dans le fond de la cour, je l'ai appelée, puis elle est partie en courant. Mais elle a pas breaké. Fait qu'elle m'a rentré dans les jambes. Je suis tombé en pleine face à la galerie.
1: Oui,
2: fait que à cette heure, quand elle se met à courir, nous autres, on va se cacher.
0: C'est le signal.
2: Ouais, mais
1: c'est plus safe.
0: Mais tu sais, moi, les chiens, c'est nouveau dans ma vie. Moi, j'ai toujours été type chat. Moi,
2: okay.
0: J'étais très chat depuis que j'étais toute petite jusqu'à temps que je rencontre Toutoune. Moi, c'est Toutoune, mon premier chien.
1: Oui.
0: Puis Toutoune, c'est vraiment, moi, quasiment une thérapeute. Moi, quand je vais pas bien, là, elle sait, elle vient se coller sur moi. C'est comme ma partner, c'est ma body. Quand je m'en vais à mon chalet sur la Côte-Nord, il y a beaucoup de route à faire. C'est comme 10 heures de route. Ben, je pars avec Toutoune toute seule, puis je me sens en sécurité. Je pars avec mon ami, tu sais. Mais ça amène beaucoup dans une vie, un animal. Puis c'est prouvé, c'est pas juste qu'on pense ça parce qu'on en a, c'est vraiment prouvé. Entre autres, ça a un effet sur le stress, évidemment.
1: Oui. Ben oui.
0: Sur les taux d'hormones, tu sais, ça augmente l'endorphine, l'ocytocine, la dopamine, toutes les hormones qui font en sorte qu'on s'attache, puis qu'on se sente bien, puis que le stress va diminuer. On dit aussi que la pression artérielle va diminuer quand on est au contact de notre chien. Et c'est vrai pour le chien aussi.
2: Okay.
0: Ça, c'est intéressant, mais quand le contact se passe bien, évidemment, mais ça a un impact sur lui et ça a un impact aussi, bon, sur l'activité physique.
1: Mais
0: ça,
1: oui.
0: Ça nous ramène aussi dans le moment présent. Oui. Moi, je trouve qu'un chien, moi, je trouve, dans ma vie, là, je trouve qu'elle m'a appris, puis on en a deux maintenant, j'ai la petite Patty aussi, je trouve qu'il apporte tellement de joie.
2: Oui.
1: C'est vrai.
0: Tu sais, tu files pas, là, mais tu peux pas, on dirait, bougonner après
1: ben,
0: ces petites tasses-là qui attendent après toi, puis ils te forcent à vivre, puis à aller dehors, puis à profiter du beau temps, tu sais, à sortir.
2: Oui, mais tu sais, des fois aussi, on est beaucoup dans notre tête.
0: Ah,
2: tu sais, on a des projets qui s'en viennent, on est un peu stressé, puis tout. Puis... quand le chien a besoin d'aller marcher,
1: c'est là.
2: Ben, faut que tu décroches.
1: Ouais.
0: Exact.
2: Ça te fait décrocher automatiquement, puis pendant une couple de minutes, tu es comme dans le moment présent avec eux autres.
0: Mais tout à fait.
2: Puis je pense que c'est de l'amour inconditionnel.
1: Oh. Oui.
2: Qui t'est donné, c'est ça que je trouve beau d'un animal.
1: C'est avec les enfants aussi, tu sais, je trouve que moi j'ai juste Charlie, j'ai pas d'autres enfants, fait que elle c'est vraiment sa chum.
2: Ah oui.
1: Elle raconte ses affaires par le cou, puis là tu sais ma toutoune elle écoute ou elle adore. <C'est ça. rire> Mais tu sais c'est comme je sais que c'est très précieux ces moments là, tu sais elle avec son chien.
0: Je comprends,
1: vraiment.
0: C'est sa partner.
1: Ouais.
0: Puis même aussi ça a été prouvé également le contact social, tu sais quelqu'un d'isolé un peu qui sort avec son chien, mais c'est facile. facile d'aborder oui. les autres qui ont des chiens, puis oui. d'amorcer des discussions. Alors bref, bonne journée mondiale oui. des chiens. Oui. On va aller coller nos toutous quand oui. on va arriver à la maison tantôt. Dans les prochaines minutes, oh mon Dieu, on est rendu là, on n'a plus le choix. Oh. Petite blonde, petite blonde.
1: Oh non, hey, je me réchauffe, OK.
0: OK, vas-y.
1: Je vais enlever mon partiel.
0: Elle est déjà partie. Ça s'en vient après la musique d'Olivier Dion, Si j'étais son soleil.

0: Gilles Boisjoli.
1: Et Huli.
0: Oh, ça part de même. Dominique, on veut tout de suite s'excuser parce que toi, t'es un humoriste professionnel. On rit pas du métier, OK?
2: Non.
0: On essaye juste de s'améliorer. Je pense que c'est ça.
1: Même pas. Moi, je suis même pas là encore.
2: Elle a voulu enlever ses dents tantôt. Ouais, fait que...
0: Ça te donne une idée. OK, tu prends ma brochette?
1: Oui, Huli. C'est parti, vas-y. Oui, c'est moi qui va.
0: C'est toi.
1: OK. Comment qu'on appelle ça, Huli? Un gars qui travaille pour la voirie en Russie. Il passe les boutons.
0: Hey, j'en ai une russe,
1: oh,
0: moi aussi.
1: Oh, oui, non.
0: Comment... Non. Oh non, faut pas que je casse tout de suite. OK, comment s'appelle la ballerine russe?
1: Ah, je sais pas.
0: La vloque qui se galoche. Dominique, ça va bien jusqu'à maintenant?
2: C'était cœur.
1: C'est quoi les choses qu'on ait deux jours?
2: Ben, moi, je prends des notes, mon prochain show. Je suis en rodage au mois de février. Ça va y aller 5 ans.
1: OK, j'en ai un autre, Huli.
0: Oui.
1: Pourquoi les chiens sont capables de se lécher le péteux?
0: Bon, je sais pas.
1: Parce qu'ils sont deux.
0: Hein?
1: Ils sont deux.
0: Comment ça, ils sont deux?
1: Ben, il y en a un autre qui lèche le péteux. Ah! Puis... Hey, voyons! Hey, non, hey, j'ai failli le mimer avec Martin.
2: Ça, c'est pas un gag, là. C'est une chose mathématique. Quand t'es deux, t'es capable de bien des affaires.
0: OK. Hey, ma Brigitte, quel est le poisson le plus léger?
1: Je sais pas.
0: La palourde.
1: Hey, ça, c'est bon.
0: C'était animalier, là. T'étais rendu là. OK.
1: OK, ça, c'est ma meilleure. T'es pas prête pour ça, Huli. OK. Quelle est la plus belle caresse qu'une belle-mère puisse nous faire?
0: Oh, j'ai peur.
1: Caresse chez elle.
0: Des jokes de belle-mère. Oh, non. OK.
2: C'était ta meilleure.
0: C'est ça qu'elle dit.
2: Ah, ouais.
0: OK, j'en ai une pour toi, ma Brigitte. Sais-tu comment j'ai... Oh, j'aurais dû aller avant. Sais-tu comment j'ai nommé mon zizi?
1: Oh, non!
0: Bidou! Parce que chaque fois que je vais aux toilettes, je suis Scooby-Doo. Une chance qu'on a des rires en câble.
2: Mais c'est qui ton personnage, Julie?
0: Je ne sais pas. Il est pas clair.
1: C'est un mélange de la poune et de Marie-Lise Pilote. Je ne sais plus, là. OK, j'y vais. Sais-tu pourquoi, Julie, les pètes puent?
0: Bon.
1: Pour que les sourds puissent en profiter.
0: OK, ma Brigitte. OK, c'est un enfant qui dit « Maman, qu'est-ce qu'un orgasme? » Elle dit « Je ne sais pas, demande à ton père. » Elle n'est pas plus pareille, hein?
1: Elle est bonne. OK, j'en ai une, celle-là, elle est excellente, OK? Que dit un rouleau de papier de toilette à Luke Skywalker? Je suis ton père.
0: C'est une fois, ma Brigitte, un malade chez le médecin. Et le médecin dit, il vous reste 2 semaines à vivre. Le malade dit, je vais prendre les 2 dernières de juillet.
1: Oh, on a vu ce personnage avec Claude Blanchard qui s'est mis à...
2: Appelle la voix tranquillement.
1: OK, ça achève-tu cette histoire-là? Ouais,
0: j'espère que oui.
1: OK, c'est un petit gars qui dit, hey, papa, il y a quelqu'un à la porte avec une moustache. Père, il dit, dis-y que j'en ai déjà une.
0: Il pensait qu'il vendait.
2: C'est comme les deux chiens qui se lichent. Il y a une belle prémisse, mais ça.
1: Mais
2: ça
1: sont trop évolués pour vous autres, là.
0: Oui, c'est ça. T'es trop en avance. OK, c'est 2 grains de sable, ma Brigitte, dans le désert. Il y en a un qui dit. Ça recommence. C'est 2 grains de sable dans le désert. Il y en a un qui dit à l'autre, man, je pense qu'on est suivi. Tu vois, Dominique qui rit. Dominique qui rit de mes blagues.
1: C'est de la pitié.
2: Non, c'est un vrai rire. C'est un vrai rire.
1: Celle-là, je pense que je l'ai déjà racontée.
0: Bon, okay.
1: J'espère pas la semaine passée. C'est quoi la différence entre un 69 et Charlevoix?
0: La vue.
1: La vue!
0: Tu m'as déjà compté!
1: Elle
0: tomberait déjà dans sa redite. OK, on a tout le temps pour une dernière ou on finit ça là encore? OK.
1: OK,
0: ma Brigitte, je donne tout. Là. Pourquoi un hippopotame ne devrait pas conduire un autobus?
1: Je sais pas.
0: Parce qu'il ne peut pas t'amener où tu veux.
2: Oh mon Dieu!
0: Il
2: ne
0: peut pas t'amener.
1: OK?
2: Ça, c'est comme tes chansons que tu chantes avec beat.
1: OK, Huli, t'es-tu toujours là?
0: Pas tellement, non.
1: Qui est le chinois avec les dents les plus tranchantes au monde? Ching ça.
0: OK, j'en ai une dernière juste pour toi.
2: OK, ça finit jamais.
0: C'est la dernière, là, je vous jure, c'est la dernière. OK, ma Brigitte, comment on appelle ça un poil qui devient dépressif?
1: Hey, je le sais, c'est quoi ça? Tu l'as déjà compté il y a 4 ans, quand on va... Un poil pubien!
0: C'est ça! Il est 3 heures, on parle. Merci beaucoup. Ah, oh, mon Dieu! On n'est pas obligé de le faire à toutes les fois que tu viens. Hein. Juste vous dire ça.
1: Merci aux rires en canne. Je pense qu'on les avait.
0: Merci, Dominique.

0: Ah, mon Dieu, je pense que les gens aiment ça, Brigitte.
1: Mais je pense que oui, hein?
0: Alors, petite blonde, ben je vous annonce, ben oui, ça va revenir quand tu vas revenir faire ton tour.
1: Pas oui. Toutes les fois?
0: Non, ben, je sais pas.
2: Moi, je suis obligée d'être là?
1: Non, ben,
0: on
1: t'en verra.
0: On t'enverra en cassette.
1: On va éviter le vrai Martin, te voilà.
2: Vraiment, cassette, je vais l'écouter dans mon Walkman jaune.
0: Exactement. Hey, merci pour vos nombreux messages. C'est drôle. Oh. Mathieu Moisan qui disait, continuez toujours. Il est crampé de rire. Une autre personne qui a eu une très mauvaise journée aujourd'hui. Elle a eu une mauvaise nouvelle concernant la santé. Oui. Puis ça lui a fait du bien, l'émission d'aujourd'hui.
1: Ben, tant mieux.
0: C'est à ça qu'on sert. Oui. Valérie Bergeron aussi, vous êtes obligée maintenant. C'est trop bon. Puis toi, c'est fait. Tu t'appelles Brigitte, officiellement.
1: Je trouve ça rempli de féminité. C'est parfait.
2: Regarde bien les festivals que tu vas faire l'année prochaine. Ça va voler sur un moyen temps.
0: Mais ça! Hey, un gros merci à vous tous. 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
1: Hey, imagines-tu faire ça devant public,
0: Oh mon Dieu. Enfin. Je suis gênée juste à y penser.
1: Non, mais écoute, on va capoter.
0: Ça va être notre heure de gloire, Brigitte.
2: Moi, je veux faire la mise en scène de tout ça.
0: On te rappelle, c'est clair. 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Alors, hey, merci tellement, les amis. Ça a été...
1: C'était le fun.
2: C'était cool.
0: Du grand bonheur. Oui. Merci, vraiment. On refait ça, c'est certain.
2: Je suis brûlée.
0: Moi aussi, je suis brûlée.
1: Moi aussi, j'ai mal aux abdominaux.
0: On s'est mis des abdos. Alors, merci, Brigitte Boisjoli. Merci Dominique Sillon. Dans les prochaines minutes, je vous rappelle que c'est Caroline Turner qui s'en vient pour 18h. Les Hits, c'est la meilleure émission pour lancer votre soirée. Merci à Étienne à la mise en onde, oui. Justine aux réseaux sociaux, Annie Kim aux caméras et Mélanie L. Robichaud à la production de cette émission. Ça a été du grand bonheur. On remet ça demain. Demain, c'est avec Julie Ringuette, Guylaine Tanguay et ma mentor Shirley Théroux. Elle va venir faire son tour pour la toute première fois dans l'émission. Alors, un gros merci tout le monde. On se dit à demain. Salut.
2: Bye.
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5: L'heure de pointe se termine avec de belles améliorations sur le réseau routier de l'Outaouais présentement, entre autres l'autoroute 50 direction Est. On garde quand même un peu de friction à l'embranchement avec l'autoroute 5, mais c'est tout. 5 vers Ottawa, on garde également un peu de rouge à partir de boulevard du Casino, les allumetières dans le secteur des carrefours giratoires. Et pour Saint-Joseph, pour atteindre l'avenue du pont, si vous voyez quoi que ce soit, 11007 par texto. 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
3: Parlez-moi de ça, la belle journée qu'on a eue. Ben, tu sais, peut-être que vous ne pouvez pas m'en parler parce que vous étiez au bureau entre quatre murs. Pas de fenêtre. En tout cas, en studio, on n'en a pas, mais heureusement, je travaille de soir. Fait que j'ai pu en profiter au maximum. Je suis allée faire du vélo, de l'escalade à l'extérieur sur des silos qui montent super haut, de quoi avoir le vertige, même quand t'en as pas. C'est quand même 125 pieds chez Allez Hop à Montréal. Puis, tu sais, c'est sécuritaire, là. T'es attaché. Ça va pas finir comme dans un film catastrophe digne de limite extrême où on monte deux en même temps. Puis, là, à un moment donné, il y en a un qui déboule, l'autre qui dit « Coupe la corde, sinon on meurt tous les deux! » Non, non, non, tout va bien. Est-ce que vous avez le vertige? Ou au contraire, vous êtes amateur de sensations fortes? Textez-moi sur le 11007, la bulle de conversation de l'application Cogeco Média. On parle tout d'abord avec...
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3: Si Ella Lindley demeure au top lundi prochain du Billboard Hot 100, elle va battre tous les records de longévité de chansons hors fête. Parce que oui, la première place revient toujours à Mariah Carey avec All I Want for Christmas Is You. Non merci, pas maintenant. On veut choose in Texas.

oui, sensation forte pour Sophie Gauthier de Montréal qui a sauté en parachute cet été. Hey, ça, je sais même pas si je le ferais. Peut-être sauf un enterrement de vie de jeune fille, mettons, puis on se craint entre girls, puis dans mes oreilles, girls just wanna have fun. J'aurais peut-être une dose de courage. Cindy Lauper vient vous la chanter dans un instant. Tout de suite, c'est Lady Gaga à rythme. 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
1: J'avais un bref souvenir du clip Bye Bye Bye des NSYNC. Je savais qu'à un moment donné, c'était des pantins gérés par une fille au-dessus d'eux. Mais je suis allée voir l'intégrale, là, et j'en ai des frissons. J'ai des flashbacks de l'an 2000. Et vieillir, c'est réaliser que JC Chassé, il est quasiment plus cute que Justin Timberlake. Puis j'avais pas réalisé, tellement je trippais sur Justin, que JC était le personnage principal de cette toune-là. J'irais même jusqu'à dire qu'il y a une plus belle voix que Justin qui chantait du nez. Hein, on l'avait dit? C'est tellement bon, ça n'a pas de bon sens. On tourne la roulette des

0: ça ce soir.
1: On va jouer à quoi? 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
1: OK, c'est une question à trois choix de réponse en lien avec... Bonne chanson des années 90, Loveful de Cardigan. Ça a joué dans un film et on l'associe à lequel de nos crushs de ces années-là? Est-ce que c'est A, Matt Damon, B, Leonardo DiCaprio ou C, Heath Ledger? Textez-moi votre réponse sur le 11007 ou avec la bulle de conversation de l'application Cogeco Media. Et je vais vous la tourner en intégrale, mais pour faire plaisir aussi à la génération X, film des années 80, The Breakfast Club, hein? Don't you forget about me, ça s'en vient. 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

0: En direct de l'Outaouais, mesdames et messieurs, Anne Bugeaud, tu faisais quoi en m'écoutant?
1: Je rentrais dans le stationnement du Maxi, que j'ai fait ça vite pour me stationner.
0: Je suis contente que tu veuilles rester dans ton char plus longtemps avant de faire tes commissions parce que tu aimes ça jouer avec moi, la roulette des hits. Puis on jouait justement au Hit Quiz. Je demandais la chanson Le Fool de The Cardigan, qui a joué dans un film des années 90. On l'associe à lequel de nos crushs? Est-ce que c'est Matt Damon, Leonardo DiCaprio ou Heath Ledger?
1: Leonardo DiCaprio!
0: Ben oui, étais-tu beau rien qu'un peu? Oh là là là là là là! Je voulais être Claire. Ben oui, je voulais être Claire Danes, moi, pour l'embrasser, même si j'avais, je pense, 7 ans quand c'est sorti ce film-là. Ouais. Puis après ça, dans Titanic, écoute, il avait gagné le cœur de toutes les petites filles, puis même les plus grandes. Ben écoute, on va l'écouter ensemble, Love Fool. On va s'imaginer regarder Leonardo au travers d'un aquarium comme dans le film. C'est-tu bon?
1: Merci. Avant d'aller le pied, je vais écouter.

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1: À 2 semaines et demie du retour sur scène de Céline Dion à Paris, je salue tous les Québécois chanceux qui ont réussi à obtenir des billets pour aller la voir, dont un de nos auditeurs. On fait des solides concours, pareil, hein? Ouais, Céline, à l'instant, très forte réaction pour sa chanson « Bonjour, pardon, merci ». Je viens d'apprendre, alors qu'elle est sortie début juillet, que c'est une formule de base du Ho'oponopono, ancienne pratique hawaïenne de réconciliation, de paix intérieure. C'est 4 phrases clés. Je suis désolée, pardonne-moi, merci, je t'aime.
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0: 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Ben même après, parce que 18h, les hits, pas mauvais. Les Cowboys Fringants, ça s'en vient au retour avec Toune d'automne à rythme.
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avec Hollywood, le milieu culturel québécois et même international a pleuré le décès de Dolly Parton hier et encore aujourd'hui, les hommages pleuvent. Et bien là, on vient d'apprendre un autre décès. Un acteur à l'impressionnant CV que j'associe à mon film de Noël préféré. Je vous en reparlerai dans La Star à la Une. Les vilains pingouins s'en viennent d'ici là, mais d'abord, c'est King Melrose dans 18h les hits. Caro Turner avec vous jusqu'à 22h. Arrête.

Après le décès de Dolly Parton hier à l'âge de 80 ans, ben là, voilà qu'on apprend que le même jour est décédé au même âge Tim Curry. Pour moi, Tim, c'est le maître d'hôtel ô combien simple. Dans Maman, j'ai encore raté l'avion en 1992. Pour d'autres, c'est le clown dans la petite série télé Hit en 1990. Pour d'autres, c'est son rôle dans The Rocky Horror Picture Show dans les années 70 qui les a marqués. Certains, c'est Clou ou encore les Trois Mousquetaires. La raison du décès n'a pas été divulguée, mais on sait que depuis 2012, l'acteur se déplaçait en fauteuil roulant après un accident vasculaire cérébral. On envoie toutes nos pensées à la famille et aux proches. Et là, tout d'un coup, j'ai envie de réécouter « Maman, j'ai encore raté l'avion », peut-être pour lui rendre hommage à ma façon. Oui, même si on est encore en plein été. De quelle façon vous pourriez faire partie de la famille Rythme, celle de Génération J? Je vous en reparle dans trois chansons. Je vous confirme, notre maison est assez grande.

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1: 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Restez là, on va la chanter ensemble à rythme.
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1: Je vais vous faire un aveu, cette tune-là me faisait sentir bien rebelle quand j'étais enfant, du haut de mes 8 ans. Je la chantais fort juste en secret parce que sinon j'avais l'impression que j'allais me faire taper ses doigts parce que je disais un gros mot, calvaire. Comme ça faisait partie du jeu, la mini-fureur, on jouait tout le temps en famille là, à la chanson arrêtée avec notre beau CD. Puis la toune, calvaire, je lisais les paroles, c'est comme de la rage dans une cage. Puis là, je chantais ça, puis je me suis dit, mon Dieu, je suis donc bien agressive, je me sentais pas moi-même. Puis je regardais autour, on m'a-tu vu, on m'a-tu entendu, on va-tu me taper ses doigts, je vais-tu avoir une punition, puis j'ai dit calvaire. Là, on écoute les paroles aujourd'hui, on la chante, c'est une vraie joke, là, tu sais, puis on a du fun à le faire. Fait que diriez-vous qu'on soit rebelle ce soir? Je l'arrêterai bien 10 secondes comme dans le jeu, là, mais ça ferait un beau blanc en ondes. Fait qu'à place, je vais vous laisser la chanter en intégrale. Puis moi, je vais faire de même en studio. C'est notre hit de karaoké ce soir. À rythme. Allez, on se défoule. Encore une autre.

Il fait chaud encore à cette heure-ci. On est entre 25 et 29 ressentis avec le facteur humidex. L'été n'a pas dit son dernier mot. Je commence à le sentir, le raquet. J'en ai parlé tantôt. Je suis allée faire de l'escalade aujourd'hui puis hier. Puis je vais saluer Carmen sur le 11007 dans le coin de Hall qui est branché. Il me dit « Ah, j'ai trop le vertige. Oublie ça. » Ça vous dit quoi, vous, les sensations fortes? Textez-moi. Aussi via la bulle de conversation de l'application Cogeco Média. Je suis comme votre copilote, moi, à rythme.

0: Tourner avec vous. En début d'émission, je vous disais que je suis fan de sensations fortes, d'escalade, mais le parachute, je suis pas sûre. Toi, Maya?
1: J'en ai encore jamais fait, mais oui, ça fait longtemps que j'en parle, que j'ai toujours voulu le faire. Autant pour le bungee, autant pour le saut en parachute.
0: Ah ouais, c'est-tu de même que tu te sens comme vraiment vivante?
1: L'adrénaline.
0: Tu m'as texté sur le 11007. Quand est-ce qu'on saute en parachute? Puis là, tu me donnes l'idée, je vais proposer que ça serait tellement cool comme concours. Saut en parachute avec des animateurs de rythme. Tu sais, juste qu'on se craigne. Les gens qui ont peur, mais qui ont besoin d'une motivation de gang. Avoue que ça serait cool.
1: Honnêtement, oui, j'approuverais vraiment le concours à 100%. Ça serait vraiment
0: au sein. OK, je vais envoyer ça dans les airs. Puis peut-être qu'à un moment donné, on va revenir avec ça. On est en train de brainstormer, là, toi puis moi. Mais je vais tourner ça sur le 11007. Qui serait game de participer à ce genre de concours-là? Puis je te souhaite une belle soirée. T'es bien fine de m'écouter dans

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0: boulot.
1: Je vais vous le dire, c'est vous autres qui êtes hot. Hélène Larouche qui m'a texté sur le 11007. Moi, je prendrais mon courage et j'irais s'il y avait un concours là, où on vous fait sauter en parachute. Je vous dis, je vais l'envoyer la demande. Andréane Amalette.